Bienvenue à Regards, votre magazine d'actualité du soir sur CPAM. Tout de suite, les nouvelles nationales du Canada. Le Premier ministre Mark Carney a annoncé dimanche le déclenchement de 3 élections partielles qui se tiendront le 31 août. Cette décision pourrait témoigner d'une certaine urgence pour le chef libéral dont la popularité commencerait à s'effriter sur fond de tension avec les États-Unis, estime un analyste. L'annonce de nouveaux droits de douane américains de 50% la semaine dernière, combinée à l'entente jugée nébuleuse sur le pont Gordie Howe, aurait pu ébranler la confiance des électeurs, croit l'analyste politique Georges Mercier. Peut-être que l'étoile de Mark Carney, elle commence enfin à pâlir. Peut-être que son statut décline et peut-être qu'il a l'urgence de confirmer sa majorité, indique-t-il en entrevue à QUB Radio et télé, diffusée simultanément au 99,5 FM Montréal lundi. M. Mercier estime qu'il est difficile de savoir combien de temps le Premier ministre pourra conserver l'appui des Canadiens si les négociations avec les États-Unis continuent de piétiner. Selon lui, cette incertitude pourrait expliquer pourquoi les élections partielles ont été convoquées aussi rapidement. Si Mark Carney continue à entretenir cette perception de faiblesse par rapport au méchant Donald Trump, bien ce n'est pas clair que si la partielle se tenait le 31 septembre ou 31 octobre ou 31 novembre, ce serait un député libéral qui aurait une aussi bonne chance de l'employer, souligne-t-il. Georges Mercier explique que lorsqu'un gouvernement est élu sans obtenir une majorité, certains premiers ministres cherchent à remédier à la situation en tentant de se bâtir eux-mêmes une majorité. On peut citer certains députés qui avaient pourtant été élus pour un mandat de 4 ans à quitter leur poste. Comment on fait ça? Ben, on le nomme sénateur. C'est exactement ce que Mark Carney a fait avec M. Richard Martel de Chicoutimi qui provoque une élection partielle, explique-t-il. Même si certains dénoncent ce type de stratégie, elle demeure parfaitement légale. L'analyste s'interroge toutefois sur son aspect moral. Le Parti libéral du Canada détient actuellement une majorité à la Chambre des communes. Il a franchi le seuil des 172 sièges requis à la suite des victoires lors d'élections partielles tenues le 13 avril 2026, portant son caucus à 174 députés.

De passage à Rivière-du-Loup lundi matin, le chef du Parti libéral du Québec, Charles Milliard, a confirmé la candidature de Karine Malenfant en vue de la prochaine campagne électorale dans Rivière-du-Loup, Témiscouata, les Basques. Karine Malenfant était jusqu'à tout récemment la directrice générale du Collège Notre-Dame de Rivière-du-Loup. Questionnée sur son intérêt à se lancer en politique, elle a souligné que la politique active l'avait toujours intéressée. La construction de logements sociaux, le maintien des soins de proximité, le prolongement de l'autoroute 20 et le déménagement du service de traversier de Rivière-du-Loup vers Kakuna feront partie des thèmes qu'elle souhaite aborder au cours de la prochaine campagne électorale. Pour moi, le dossier de la traverse demeure très nébuleux. J'ai l'impression que toutes les informations n'ont pas été révélées. Karine Malenfant affrontera la ministre caquiste Amélie Dionne, Ariane Boyer, qui représente le Parti québécois, et Louise Moreau, du Parti conservateur. Présent aux côtés de Karine Malenfant, Charles Milliard a été catégorique. S'il est élu Premier ministre, il souhaite rendre publiques les études qui ont mené à la décision du gouvernement du Québec de déménager le service vers Kakuna en 2031. Il se dit favorable au maintien du service de traversier à Rivière-du-Loup. En marge de cette annonce, le chef du PLQ a été questionné sur le recrutement des candidats dans l'Est du Québec. Charles Milliard souligne que des annonces sont à venir au cours des prochaines semaines.

On ignore pour le moment dans quelle circonscription compte se présenter celle qui a été élue pour la première fois sous Bernard Laudry dans la circonscription de Laurier-Dorion lors d'une élection partielle en 2004. Il s'agira toutefois d'une circonscription dans la grande région de Montréal, favorable au parti de Paul Saint-Pierre Plamondon, selon les informations obtenues par TVA Nouvelles. Le PQ devrait confirmer cette candidature vedette au début du mois d'août. La mère de deux enfants est active au sein du PQ depuis 1998, où elle a été nommée vice-présidente à l'exécutif régional des jeunes du Parti québécois pour la région de Montréal-Centre. Elle a ensuite occupé différents postes au sein de l'exécutif national des jeunes du PQ en 2003 et 2004. Défaite en 2007, elle s'est ensuite lancée en politique municipale où elle a siégé de 2009 à 2017. Elle a été la plus jeune députée, à 25 ans, de l'Assemblée nationale jusqu'à l'élection de Catherine Fournier en 2016. Elle a été élue pendant un total de 11 ans, tous paliers gouvernementaux confondus. Elsie Lefebvre est chroniqueuse pour les médias de Québécois depuis 2020, notamment à l'émission La Joute, diffusée à LCN et dans les pages du Journal de Montréal et du Journal de Québec.

L'analyste politique Elsie Lefebvre tentera un retour en politique provinciale 19 ans plus tard en se portant candidate à l'élection du 5 octobre prochain sous la bannière du Parti québécois.

Hydro-Québec devrait renoncer à plus de 250 millions de dollars de factures d'électricité impayées par des membres des communautés autochtones, selon un rapport qu'elle a commandé. La société d'État dit étudier les propositions de rapport qui lui ont été remis vendredi. Hydro-Québec souhaite se réconcilier avec les Premières Nations et les Inuits, mais elle tient aussi à assurer l'équité avec les autres clients. Près de la moitié des membres des communautés autochtones ont des dettes envers Hydro-Québec selon la société d'État. En 2024, une enquête de Radio-Canada avait chiffré pour la première fois ces arriérés de paiement qui créent un malaise depuis des années au sein de la société d'État qui n'ose pas réclamer l'argent ni couper le courant. À Matimekouche Lac, Drone, à la frontière du Labrador, les clients résidentiels avaient en moyenne 65 000 $ de factures en souffrance en 2024. Et à Chisasibi, près de la baie James, la moyenne était d'environ 39 000 $. Plusieurs chefs de communauté se sont publiquement déclarés en faveur d'une électricité gratuite pour les membres, puisque l'électricité provient de l'exploitation de leur territoire traditionnel. Il n'existe ni entente ni traité qui reconnaît aux membres des Premières Nations et aux Inuits le droit de ne pas payer leurs factures d'électricité. Jusqu'en 2024, Hydro-Québec estimait qu'il fallait récupérer les sommes dues par souci d'équité envers tous les clients. L'an dernier, 186 000 clients du Québec ont eu du mal à payer leurs factures d'électricité et ont dû prendre des ententes de paiement, soit 4% de toute la clientèle. En novembre 2024, à la suite d'une enquête de Radio-Canada, Hydro-Québec avait mandaté le juge à la retraite François Hollande pour lui faire des recommandations indépendantes pour régler cet enjeu.

Un homme recherché pour le meurtre de son fils de 16 ans à Shawinigan souffrait de problèmes de santé mentale sans avoir de suivi adéquat depuis des années selon sa famille qui était à bout de souffle. Je suis tellement anéanti, ce n'est pas drôle de vivre avec des problèmes de santé mentale. Toute ma vie, j'ai eu du trouble avec mon fils, a soufflé Céline Lavergne, la mère de Philippe Benoît. Cet homme de 41 ans aurait pris la fuite après avoir tué son propre fils en pleine nuit dimanche. Il serait le suspect numéro un des enquêteurs de la Sûreté du Québec. Lui et son fils, Ryan Deschenaux, passaient la fin de semaine chez Madame Lavergne, comme ils auraient eu l'habitude de le faire une fois par mois. Il s'agit du seul contexte dans lequel ils pouvaient se côtoyer, selon un proche qui a témoigné sous le couvert de l'anonymat. Ryan avait bien réussi son secondaire et venait d'avoir son bal des finissants. Il allait rentrer au cégep à l'automne. C'est un bon petit garçage, a-t-il souligné, ajoutant que le jeune homme devait étudier en soins infirmiers. C'est la mère du fugitif qui aurait appelé la police vers 9h dimanche matin en constatant que sa voiture avait disparu, a-t-il indiqué. Quand les agents sont arrivés, ils auraient fouillé la maison et trouvé le corps inanimé de l'adolescent dans son lit. Depuis, la SQ traque le fugitif dans la municipalité de Lac-aux-Sables, à 40 km à l'est de Shawinigan, où la voiture de Mme Lavergne a été retrouvée. L'homme serait en possession d'une arme blanche. Il est schizophrène, a indiqué le membre de la famille éprouvée. Ces derniers temps, son état se dégradait beaucoup. Mme Lavergne était la seule à s'occuper de son fils, a-t-elle confirmé au journal. Elle a souligné qu'elle espérait que le dénouement de l'opération policière en cours soit une délivrance.

Une tentative de dépassement a tourné au drame lundi en fin d'après-midi sur l'autoroute 20 à la hauteur de Saint-Michel-de-Bellechasse. Deux véhicules ont quitté la route après une collision, faisant 4 blessés, tandis que les policiers soupçonnent l'un des conducteurs d'avoir conduit avec les facultés affaiblies. Ne bougez pas, dans un instant, les nouvelles internationales.

0: Paris, trois blessés dans une attaque au couteau, un suspect interpellé. L'assaillant a été interpellé et selon le ministre de l'Intérieur, Laurent Nunez, le suspect tient des propos incohérents. Deux des trois victimes sont en urgence absolue. Aucune d'entre elles ne voit son pronostic vital engagé. Reportage Euronews.
1: Trois femmes agressées au couteau dans le nord-ouest de Paris. Les trois femmes sont âgées de 19, 24 et 36 ans et sont hospitalisées. Selon le ministre de l'Intérieur, aucune d'entre elles ne voit son pronostic vital engagé, mais deux sont en urgence absolue. L'agression a eu lieu ce lundi en fin de matinée. L'assaillant a utilisé des couteaux de cuisine, il a rapidement été interpellé et tient des propos incohérents.
2: L'auteur a été interpellé par un policier hors service de la préfecture de police. Encore une fois, je lui rends hommage, c'est un acte courageux. Il n'a donné qu'une identité déclarative, hein. Nous n'avons pas de document à l'appui de cette identité déclarative. Et donc, il faudra rester très prudent sur les mobiles de cet acte extrêmement violent, évidemment, hein, évidemment, que je condamne fermement. Et l'individu, nous dit-on, tient des propos incohérents.
1: Selon le quotidien Le Parisien, l'assaillant aurait déclaré avoir été envoyé par Allah pour tuer des femmes. Les policiers auraient dans un premier temps penché pour la piste d'un attentat et privilégieraient désormais la thèse de l'agression d'un déséquilibré.
0: Incendie en France, les dégâts vus du ciel. Au total, 115 000 hectares ont été parcourus par les incendies en France depuis le début de l'année. Une situation exceptionnelle, a indiqué dimanche 26 juillet le ministre de l'Intérieur, Laurent Nunez. Reportage France 24.
3: Le vertige de ces vies qui ont basculé en quelques heures dans les Landes. Ces familles de Biscarrosse ont tout perdu. De leur maison, il ne reste que les murs. Les flammes ont grignoté l'intérieur. Fatalité, destin, certaines habitations sont ravagées alors que de l'autre côté du chemin, elles sont intactes. À peine 100 km plus loin, sur l'autre front, en Gironde, la forêt est encore fumante. À perte de vue, des troncs calcinés, comme un immense cimetière végétal. Au sol, ils sont 200 bénévoles à se relayer. Extincteurs ou seaux à la main, ils noient chaque fumerole, chaque départ de feu. Mais le chantier est titanesque.
4: Là, on fait comme on peut. On essaye de canaliser.
5: Ouais. Avec les forces qu'on a.
4: Avec les forces qu'on a. Les
6: instincteurs. Les pompiers sont partis, en fait.
4: Bah, ils sont partout. Il y en a partout, des feux. Donc nous aussi, on doit être partout.
3: Ils sont surfeurs, ambulanciers, saisonniers, retraités et veulent se battre pour leur terre, même si les moyens sont dérisoires.
7: Pour les poumons, c'est un peu dur. On fait des pauses, on ne sait pas trop si on est assez équipé, ma foi, on ne sait pas trop si ce qu'on fait, ça sert à grande échelle. Mais bon, on n'arrive pas à rester chez nous les bras croisés, quoi. Du coup, on vient là.
3: Vue du ciel, la commune voisine du Porge ressemble à une zone de guerre, comme bombardée. Une ville fantôme, 175 maisons détruites. Des flammes de 40 mètres ont encerclé la ville. Par miracle, aucun blessé. Pour l'instant, les habitants ont interdiction de revenir. Des vies en suspens, tant la virulence des feux menace. Depuis 5 jours, les pompiers font face à un brasier vorace. Un incendie hors norme.
0: Le premier ministre israélien Benjamin Netanyahou a confirmé son intention de participer en septembre à l'Assemblée générale de l'ONU à New York, malgré les appels de Zohran Mamdani à son arrestation au titre du mandat d'arrêt délivré par la Cour pénale internationale. Reportage Africa News.
8: Benjamin Netanyahou confirme sa venue à New York en septembre à l'occasion de l'Assemblée générale des Nations unies. Une visite qui s'annonce sous haute tension alors que le maire de la ville, Zohran Mamdani, a appelé à l'application du mandat d'arrêt délivré en 2024 contre le premier ministre israélien par la Cour pénale internationale. Les États-Unis ne reconnaissent pas la compétence de la CPI et appellent même à son démantèlement. Toutefois, Zohran Mamdani s'était illustré en affirmant qu'il ferait tout ce que la loi lui autorise à New York. Le premier ministre israélien a vivement attaqué l'élu démocrate, l'accusant de semer la haine et la peur. La CPI accuse Benjamin Netanyahou de crimes de guerre et de crimes contre l'humanité présumés dans le cadre de la guerre à Gaza. Le premier ministre israélien rejette ces accusations, tandis que Donald Trump assure qu'il ne sera pas arrêté aux États-Unis.
0: Donald Trump laisse de la place pour des pourparlers avec l'Iran, selon son ambassadeur à l'ONU, après une accalmie des frappes américaines. Alors que la guerre dure depuis bientôt 5 mois, la presse américaine fait état d'un possible manque de munitions. Reportage France 24.
6: Sur le littoral iranien, plus de bombardements américains. Après avoir été pilonné pendant 13 jours, la côte du Golfe Persique est calme depuis 3 nuits consécutives. Malgré l'avis de ses proches conseillers, Donald Trump n'excluait pas jeudi de reprendre ses attaques. Mais d'après des sources du New York Times, il a changé d'avis dès le lendemain à cause d'un manque de munitions. En particulier, la diminution du stock de missiles intercepteurs Patriot, très coûteux et complexe à produire. L'administration Trump assure rester opérationnelle et ouvre la porte à des discussions.
9: Comme l'a dit le président, nous sommes prêts à intervenir. Il y a encore plus de moyens envoyés sur le terrain, mais il laisse de l'espace pour les négociations. Il leur laisse un peu de marge.
6: Face à l'accalmie, l'armée iranienne indique elle aussi faire taire les armes. Pour l'instant.
10: Au cours des 2 dernières nuits, les Américains ont stoppé leurs attaques. Et comme je l'ai dit, puisque notre stratégie a essentiellement été de riposter, nous avons également suspendu nos opérations de représailles.
6: Bientôt 5 mois après les premiers bombardements israélo-américains, Benjamin Netanyahou est attendu à Washington mardi, notamment pour discuter avec son allié de la guerre en Iran.
0: Avion militaire américain en Bulgarie, nouvelle menace de Téhéran. Il s'agit du 3e avertissement de l'Iran à la Bulgarie après les remerciements de Donald Trump à Roumen Radev pour le soutien de Sofia aux opérations militaires américaines au Moyen-Orient. Reportage Euronews.
11: L'Iran a lancé un nouvel avertissement à la Bulgarie après que Sofia a autorisé les États-Unis à utiliser ses bases militaires, ce qui a ravivé les tensions diplomatiques entre Téhéran et ce pays des Balkans. Dans un communiqué, le porte-parole du ministère iranien des Affaires étrangères, Esmaïl Baghaï, a averti que les responsables bulgares devront assumer la décision dangereuse d'accueillir des avions américains sur leur base. Cette déclaration fait suite à un message du président américain Donald Trump remerciant le premier ministre bulgare Roumen Radev d'avoir soutenu ce déploiement malgré les menaces iraniennes. Il s'agit là du 3e avertissement lancé par Téhéran qui affirme que cette mesure soutient les opérations militaires américaines contre l'Iran. Malgré les tentatives du ministre bulgare de la Défense Dimitar Stoyanov de minimiser le risque d'une attaque de missile, la situation reste tendue dans le pays. La semaine passée, le Parlement bulgare a approuvé le transfert d'avions américains vers la base aérienne militaire de Bezmer, suscitant des protestations de la part des habitants de la région qui craignent que celle-ci ne devienne une cible régionale.
0: L'Iran met en garde l'Ukraine contre les attaques en mer Caspienne. Téhéran a déclaré que la frappe ukrainienne contre un navire iranien avait coûté la vie à un marin et évoque une violation flagrante de la Charte des Nations Unies. Reportage Africa News.
12: Les autorités iraniennes ont mis en garde lundi l'Ukraine contre les conséquences de l'attaque en mer Caspienne. Cette déclaration intervient après la revendication par le président Volodymyr Zelensky des frappes en mer Caspienne contre des navires utilisés pour le transport de fret militaire impliquant l'Iran. Pour Téhéran, l'attaque a été commanditée par Israël afin d'entraîner l'Europe dans la guerre au Moyen-Orient. Le comportement du président ukrainien rappelle celui des anarchistes qui, à la veille de la Première Guerre mondiale, ont mené des actions terroristes mais extrêmement dangereuse, dont les conséquences ont fini par engloutir toute l'Europe. Rien ne garantit qu'un geste spectaculaire destiné à attirer l'attention et à affirmer sa position sur la scène internationale, alors que cette position n'est pas particulièrement solide, restera d'une portée limitée. Les conséquences, tant pour l'Ukraine que pour l'ensemble de la région entraînée dans ce conflit, pourraient être imprévisibles. Le ministère iranien des Affaires étrangères a également indiqué que le détroit d'Ormuz restait fermé malgré la cessation des attaques réciproques entre les États-Unis et l'Iran. Je tiens à souligner que la situation dans le détroit d'Ormuz n'a absolument pas changé. Il reste fermé en raison des actes d'agression commis par les États-Unis et de l'insécurité imposée par l'Amérique à la région. L'armée américaine a suspendu ses frappes aériennes contre l'Iran après près de 2 semaines d'intensification des bombardements. En revanche, les efforts diplomatiques se poursuivent pour une issue pacifique au conflit.
0: À un an de l'élection présidentielle kényane de 2027, les organisations de défense des droits humains tirent la sonnette d'alarme. Elles dénoncent la montée en puissance des goons, des hommes de main recrutés par des responsables politiques pour infiltrer des rassemblements, semer le chaos et intimider les opposants. Un phénomène ancien qui s'est fortement aggravé depuis les grandes manifestations contre le pouvoir de William Ruto. Reportage France 24.
13: Bâton à la main et visage masqué, ces hommes sont appelés les goons au Kenya. Recrutés par dizaines, voire par des centaines, ils sont employés pour perturber des manifestations, attaquer des opposants ou provoquer des violences lors de rassemblements politiques. Le phénomène n'est pas nouveau, mais selon les ONG locales, il a pris une ampleur inédite depuis les mouvements de contestation de 2024 et 2025 qui ont ébranlé le pouvoir du président William Ruto.
14: Chaque fois que la contestation politique est forte au Kenya, il y a des atteintes aux droits humains et aux libertés démocratiques que nous trouvons profondément abjectes et qui sont systémiques. Toutefois, nous observons déjà la prolifération de ce que l'on peut appeler le gounisme, c'est-à-dire des personnes payées par des acteurs politiques pour bafouer les droits des autres à des fins politiques.
13: Ces groupes sont principalement composés de jeunes sans emploi. Pour quelques centaines de shillings kényans, ils acceptent de scander des slogans, jouer les faux sympathisants ou encore s'en prendre aux manifestants. Les défenseurs des droits humains dénoncent l'inaction, voire la complaisance des forces de l'ordre face à ces groupes.
14: Pour faire face à ce gounisme, nous avons besoin d'une police indépendante et forte, régie par la Constitution, démocratique et qui fonctionne sur la base du renseignement et des besoins de la communauté.
13: Face à cette montée des violences, les organisations de défense des droits humains appellent les autorités à démanteler ces réseaux pour garantir un scrutin apaisé en 2027.
0: Nigeria, au moins 30 morts dans l'attaque d'un marché populaire. Reportage Africa News.
12: Au Nigeria, au moins 30 personnes ont été tuées et plusieurs autres enlevées lors de l'attaque d'un marché dans l'état du Niger. Dimanche, la police a indiqué que des hommes armés, communément appelés bandits, avaient ouvert le feu en plein foyer commercial aux environs de 16 heures locales. Il s'agit du marché public de Kazuwandaji dans le village de Demo. Le rapport de police évoque des étals calcinés et des produits alimentaires pillés. Des témoins ont déclaré à l'agence Reuters que les hommes armés étaient arrivés à moto pour commettre la forfaiture sans discrimination. Les autorités inscrivent ces violences dans le cadre d'une série de raids qui ont débuté vendredi dans les villages voisins d'Anguara et de Borgou. Ce type de banditisme s'est intensifié dans le nord-ouest du Nigeria, des groupes armés se livrant à des massacres et à des enlèvements dans les communautés rurales. Les forces de sécurité ont du mal à contenir la violence malgré les opérations en cours.
0: Presque 2 mois de manifestations et malgré la répression des forces de l'ordre, la mobilisation ne faiblit pas en Albanie, comme en témoigne le rassemblement lundi dans la capitale Tirana. Reportage Euronews.
15: Après presque 2 mois de manifestations et malgré la répression des forces de l'ordre, la mobilisation ne faiblit pas en Albanie, comme en témoigne ce rassemblement dans la capitale Tirana. Plaqué au sol par des policiers, cet homme est venu, comme des milliers de ses concitoyens, exprimer sa colère face à un pouvoir qu'il juge corrompu. Ce qui a mis le feu aux poudres, un vaste projet immobilier porté par une société liée à Jared Kushner et son épouse Ivanka Trump, la fille du président américain.
16: People are tired of the current corrupt system in Albania and they want change. People have seen how things have gone for us, not just because of strategic investments, but also because of everyday life in Albania. All these people here, they're not ignorant. They know what's actually happening in Albania and they're tired of corruption. It's that simple. Rule of law in Albania. That's all we want.
15: Baptisé la révolution des flamants roses, le mouvement alerte également sur l'emplacement de ce futur projet de plus de 6000 villas de luxe. Il est situé dans une zone protégée qui abrite de nombreux oiseaux migrateurs. Malgré cette contestation d'une ampleur inédite, le premier ministre albanais Edi Rama ne compte pas céder aux manifestants et parle d'ingérence extérieure, notamment de l'Iran. Pourtant, ces manifestations antigouvernementales sont surveillées de près par Bruxelles. L'Albanie espère une adhésion à l'Union européenne d'ici 2030.
0: Au Cameroun, l'absence prolongée du président Paul Biya alimente les critiques. À 93 ans, le chef de l'État au pouvoir depuis plus de 40 ans se trouve en Suisse depuis le début du mois de juin. Reportage Africa News.
6: Au Cameroun, l'absence prolongée du président Paul Biya alimente les critiques. À 93 ans, le chef de l'État au pouvoir depuis plus de 40 ans se trouve en Suisse depuis le début du mois de juin. Officiellement, il s'agit d'un court séjour privé. Mais après près de 50 jours loin du pays, l'opposition dénonce un vide institutionnel et accuse le pouvoir de gouverner en pilote automatique. Le gouvernement rejette ces critiques. Il assure que Paul Biya continue de suivre les dossiers à distance et de prendre les décisions. Cette nouvelle absence relance aussi le débat sur sa succession. En mai dernier, une réforme constitutionnelle a créé le poste de vice-président, mais aucun titulaire n'a encore été nommé. Dans un contexte marqué par des élections contestées, des promesses de remaniement toujours attendues et des scrutins sans cesse reportés, de nombreux Camerounais réclament un changement.
0: Restez là, tout de suite, les nouvelles d'Haïti.

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0: Pascal Antoine est décédé des suites de multiples blessures par arme blanche après une agression survenue dans le quartier en base orange à Jacmel. Son compagnon, Justin Dufaux, est désigné comme principal suspect. Des messages et notes vocales attribuées à ce dernier ont circulé sur les réseaux sociaux suggérant son suicide, bien qu'aucune confirmation officielle n'ait encore été rapportée. Cette tragédie représente le troisième drame conjugal mortel enregistré dans la ville de Jacmel en moins d'un mois, après les décès survenus les 17 et 25 juillet dans des circonstances similaires. Cette série d'événements tragiques suscite une vive inquiétude au sein de la population locale. Les autorités policières et judiciaires poursuivent leurs investigations pour faire la lumière sur cette affaire. Ce nouveau drame relance le débat sur la prise en charge des violences au sein des couples et souligne la nécessité de renforcer les mécanismes de prévention et d'accompagnement des victimes. La 9e édition du festival féministe Negues Marron s'est achevée à l'hôtel Royal Oasis avec le concert-spectacle À l'arrivée l'amour, mis en scène par Gaël Bien-Aimé. Organisée sous le thème Bataille nous maconnais, la soirée de clôture a réuni la chorale de l'organisation ainsi que plusieurs figures de la scène musicale haïtienne pour célébrer également les 10 ans d'existence de la structure. Lancé le 22 juillet, le festival a proposé une programmation variée comprenant des ateliers, des conférences-débats, des lectures scéniques et des espaces d'échange autour des droits des femmes et des filles. Les organisatrices ont profité de ce rassemblement pour rappeler que les luttes féministes s'inscrivent pleinement dans le combat global pour la justice sociale et le respect des droits humains en Haïti. Après 8 années d'interruption, les assises criminelles avec jury ont officiellement repris dans la juridiction de Port-au-Prince. Les audiences se tiennent au pôle judiciaire spécialisé de Fragnoville à Delma 75 dans le cadre des démarches visant à décongestionner les centres pénitentiaires et à réduire la détention préventive prolongée. Sept dossiers figurent au rôle pour cette session initiale avant les vacances judiciaires, traitant d'infractions graves telles que des assassinats, des vols à main armée et des enlèvements. Un système de roulement a été mis en place par le parquet pour assurer la continuité des travaux durant la période estivale. Parmi les affaires inscrites figure le dossier relatif à l'assassinat de la policière Michelle Nathaniel Medjin. La reprise de ce procès symbolise un pas important vers le rétablissement du fonctionnement régulier de l'appareil judiciaire dans la capitale. Le ministère de la Culture et de la Communication, en coordination avec la primature, a organisé, à l'hôtel Montana, une cérémonie d'hommage aux grandes figures du combat direct. L'événement a servi de cadre au lancement officiel du programme d'appui aux initiatives culturelles destinées à accompagner les acteurs du secteur. Le ministre Emmanuel Ménard a présenté les grandes orientations de ce programme qui prévoit notamment la création de maisons culturelles à l'étranger, la rénovation de la résidence historique d'Anténor Firmin au Cap-Haïtien, la création d'un musée troubadour à Jacmel, ainsi que la mise en place d'un comité permanent pour le carnaval. Plusieurs organisations et projets culturels ont reçu un soutien financier à cette occasion, affirmant la volonté des autorités de revitaliser le patrimoine artistique national et d'encourager la création contemporaine. Le groupe des éminentes personnalités de la communauté des Caraïbes a exprimé sa satisfaction suite à la publication du calendrier électoral officiel par le Conseil électoral provisoire d'Haïti. L'organisation régionale voit dans cette étape un signe encourageant vers la restauration des institutions démocratiques. La CARICOM a appelé l'ensemble des acteurs politiques et de la société civile à s'engager de manière constructive dans le processus. Elle a rappelé l'importance d'un respect rigoureux des étapes établies pour garantir la transparence et l'intégrité du scrutin. L'UNESCO et l'Institut de sauvegarde du patrimoine national ont animé à Milo une série d'ateliers consacrés à la gestion des risques de catastrophe. Les activités ont ciblé la protection du parc national historique qui englobe la citadelle Henri, le palais Sans Souci et les bâtiments de Ramier. Les sessions de travail ont permis d'aborder les risques naturels majeurs tels que les séismes, les inondations et les glissements de terrain. Les organisateurs ont souligné le rôle déterminant des habitants des zones avoisinantes dans la surveillance et la préservation de ce site d'intérêt mondial. S'inscrivant dans la stratégie de l'UNESCO pour les petits États insulaires en développement, cette initiative sera suivie de campagnes de sensibilisation directe auprès de la population afin de pérennisation des acquis des ateliers. Le Rassemblement des démocrates nationaux progressistes, le RNDNP, a pris acte de la publication du calendrier électoral par le CEP, qualifiant la démarche de préalable indispensable au retour à la normalité constitutionnelle. Le parti insiste toutefois sur la nécessité d'un environnement sécuritaire adéquat. La formation politique préconise la mise en place de dispositions particulières pour permettre la participation des personnes déplacées et des citoyens résidant dans les zones vulnérables. Elle suggère le déploiement d'unités mobiles d'inscription dans les communes d'accès difficiles. Sur le plan de l'organisation, le RDNP recommande la modernisation et la dématérialisation de certaines démarches administratives, ainsi que la création d'une cellule d'innovation technologique au sein de l'institution électorale. Les organisations Mouvement Point Final et Medic Haïti soulignent l'impact à long terme de l'intervention américaine de 1915, affirmant que les structures politiques, économiques et sociales héritées de cette période continuent de nourrir l'instabilité et la crise actuelle du pays. Reportage RTVC.
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2: 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Jean-Georges Blaise, Caraïbes FM.
0: Le parti politique Zancet Haïti a adressé une sommation au Conseil électoral provisoire pour demander la suspension des opérations électorales en cours. La structure politique explique que les conditions de sécurité ne sont pas encore réunies pour que le pays s'engage dans la voie des élections, tout en rappelant que les gangs armés contrôlent toujours un grand nombre de communes du pays. L'avocat du parti Zancet Haïti, Maître Luc Nas Etienne, prévient que l'organisation d'élections dans ces conditions aura de graves conséquences sur l'avenir du pays. Reportage RTVC.
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0: Plus de deux semaines après le massacre de Roubaix, les coups de feu continuent de résonner dans la commune de Kinskoff. Jusqu'à ce dimanche, plusieurs bandits sont déjà tombés selon les informations rapportées par la société civile de Kinskoff. Malgré cela, de nombreux habitants de la commune se disent toujours insatisfaits du mode opératoire des forces de l'ordre, car elles ne sont pas encore parvenues à garantir la sécurité ni à rétablir la paix dans la communauté qui est sous la menace des groupes armés depuis le mois de janvier 2024 dernier. Reportage RTVC.
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0: Le ministère de l'Intérieur et des collectivités territoriales, en collaboration avec la FENAFEM et la FENAM, ainsi que le secrétariat d'État aux collectivités territoriales, a lancé le lundi passé un concours intitulé Jeune Mires 2026. Les inscriptions qui ont déjà commencé devraient prendre fin le 16 août prochain, une initiative qui se déroule en plusieurs phases et vise à encourager la participation des femmes à la vie politique. Reportage RTVC.
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2: Ici prend fin cette édition de Regard. Rendez-vous demain 20h pour la prochaine. Passez une excellente soirée.

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1: Mardi 28 juillet 2026, il est 6h passées d'une minute. 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Bonjour Montréal, bonjour le monde, bonjour Haïti, bonjour Asma Heurtelot, comment ça va?
2: Bonjour Thilo Jean-Paul, bonjour Jean-Ernest, bonjour à tous, ça va bien, merci. Et vous, comment allez-vous?
1: Je vais bien, merci Asma, bonjour Jean-Ernest, comment ça va?

0: Ça va toujours bien, même quand ça va mal. Ça va bien aujourd'hui. Le miracle est parfait aujourd'hui. Pas vrai, Thilo?
1: Tout à fait.
0: Ça, il nous faut, nous, attendre un vendredi, samedi, dimanche, lundi. C'est long. Mais on apprécie le miracle quand il est parfait, hein?
1: Monsieur sait mettre la pression à soi.
2: À sur qui?
1: Ah non, non, je ne parle pas de mettre la pression sur quelqu'un, je dis mettre la pression.
2: Ben, sur quoi?
1: Mais sur la
0: Sur quoi?
2: Sur la semaine?
1: semaine,
2: Ah, ok. Alors, on va régler le problème.
1: oui. On
2: Il n'y aura
1: va.
2: plus de pression parce qu'il n'y aura plus de semaine. On s'arrête à Kinskoff.
0: Dans le département de l'Ouest, ça se passe?
1: Bon, ça.
2: Alors, regarde, tu ne
0: Tellement
2: savais
0: facile.
2: pas, là?
0: Il me semble que tu as déjà fait un arrêt à Kinskoff la
2: Ben
0: semaine dernière.
2: oui!
1: Ah, oui. La semaine dernière, en plus.
2: Non, petit loup.
1: Non. En tout
0: Il y
1: cas,
0: a deux
1: pas trop
0: semaines.
1: longtemps, quand même.
2: Il y a deux
1: Ouais.
2: semaines.
0: Alors, on a dit que c'était des qu'est-ce qu'au foie? Qu'est-ce qu'au
1: Qu'est-ce
0: vide? Qu'est-ce
1: qu'au
0: qu'au
1: vide?
0: qu'est-ce qu'au vide?
2: Voilà, oui.
0: Ah, ça, tu
2: Ah.
0: le savais, hein?
2: Mais c'est dans son coin.
0: Ah bon. Alors, comment s'appellent les hommes et les femmes? Tous des qu'est-ce qu'au vide?
2: Ben oui,
0: Ah, mais
2: à
0: ça
2: moins
0: va
2: qu'on
0: vite, hein?
2: appelle les femmes des quinsco vitesse. Sais pas moi. Quinsco vite, ok? On arrête ça là. Alors, ils sont 52 232 habitants pour 202,76 km². Et on nous dit qu'ils ont cinq sections communales. Nouvelle-Touraine, Bongard, Sourçaille, Bellefontaine et Grandfond.
0: Grand fond.
2: Monsieur. Grandfond. Et on nous dit qu'ils cultivent des carottes.
0: L'étude des tomates.
2: Oh. Comment tu peux savoir ce que les gens cultivent? Moi, j'ai
1: De
2: pas
1: quinze
2: dit tu
1: personnes.
2: tomates.
1: C'est la
2: J'ai
1: réputation.
2: carottes, j'ai choux, poivrons, oignons, oignons, qui sont destinés à alimenter, franchement, la capitale. Alors, mais je pensais qu'il y avait des fruits à Kinskoff. Les marchands qui arrivaient de Kinskoff, en tout cas qui passaient en avant de chez moi, avec leurs grands paniers, leurs larges paniers, il y avait des fruits, il y avait des
0: Sur la
2: ananas.
0: tête, sur la
2: Pardon?
0: tête, sur la tête.
2: Oui, sur la tête. Et puis il y avait, comment on appelle ça, ce qu'on fait avec un morceau de linge là pour protéger la
0: Ah,
2: tête.
0: la troquette.
2: Troquette, voilà.
0: Et la charge est en arrière.
2: La charge est en
0: La
2: arrière.
0: troquette est toujours en avant.
2: Ah. Non, la charge était sur la tête. Bon. Mais il me semble qu'il y avait des fruits là-dedans, là.
1: Fraise, pêche,
2: Mais je
1: prune,
2: sais pas pour fraise, là.
1: avocat.
0: Avocat aussi.
1: Ah, je demande, je sais pas, non.
2: Non, moi, je voyais des ananas, des mangues, du melon.
1: Des mangues.
2: Des pommes. Oui,
1: Bon.
2: dans leur panier.
1: Moi, je me rappelle
2: Mais,
1: surtout des légumes de Kinskoff.
2: ben, ils nous parlent de légumes, oui, là, mais ils ne nous parlent pas de fruits. Et il y avait ça de particulier chez les marchandes qui nous arrivaient de Kinskoff, là. Il ne fallait pas les arrêter. Ils
0: Pourquoi?
2: n'arrivent, hein? Non, elles s'en vont tête droite au marché. Déballer leurs produits. Mais sur la route, là, à chaque fois, ma mère essayait, là. Non. Mais il y a une seule marchande qui était devenue sa pratique, qui arrêtait. Mais à part ça, là, toutes les marchandes s'en allaient directement au marché.
0: Suivez-moi.
2: Oui.
0: Suivez-moi au marché.
2: Oui, parce que c'est là qu'il y a commerce, le marché.
0: Ah bah bon.
2: Alors, voilà pour
0: qu'est-ce qu'on... Elle n'était pas très intelligente.
2: Pardon?
0: Elle n'était pas très intelligente.
2: Au contraire, moi je pense que... Non.
0: Tu n'as pas à penser, parce que la charge est quand même pesante sur la terre.
2: Oui, mais à chaque fois qu'il faut le
0: panier.
2: Oui. Au fur et à chaque fois qu'il faut le débarquer pour vendre un ananas et puis remettre ce panier-là sur la tête.
0: Ah, il y a de l'aide. Hein?
2: De qui?
0: Ah ben, de celle qui achète. Tu l'aides à porter, sinon c'est le panier facile. Alors, quand on pense à un pays vraiment pauvre, hein, donc un petit panier comme ça, c'était le lot, le quotidien pour une
2: journée. Il n'était pas petit, non, le panier, dans le temps.
0: Mais pour l'économie, pour nourrir toute une maison, un panier, pour la journée, c'est pas fort.
2: Bon, mais...
0: Aujourd'hui, on évalue ça comme ça.
1: Oui, mais... Enfin, quand tu dis pour nourrir, tu parles de la marchande?
2: Oui, de la famille de la marchande.
1: C'est mais la marchande... La marchande ne vivait pas seulement de l'argent qu'elle tirait de ce qu'elle vendait.
2: Exact.
1: Elle avait presque tout le reste. Elle n'achetait pas ce qu'elle devait manger, elle.
0: Non, mais c'est lourd, là. C'est l'apport de la marchande dans sa famille. Et quelquefois, la femme qui transportait était chef de famille avec plusieurs enfants dans la maison.
1: Je comprends, mais l'argent qui rentre dans la maison, ça sert à organiser la maison, acheter plein de choses. Sauf qu'il y a des choses que la marchande, elle n'était pas dans l'obligation d'acheter parce qu'elle avait déjà ça. Elle plantait.
0: Alors, donc, Thibaut, tu es en train de me dire que ça suffisait pour faire vivre, et puis bon, ça, oui.
2: À comparer à aujourd'hui, oui, ça suffisait.
0: Ça va faire vivre, chichement.
1: Je ne pense pas.
0: Chichement. Malheureusement.
1: Peut-être qu'on prend comme repère notre mode de vie maintenant, mais ce n'était pas la même chose pour la marchande.
0: Ben, elle doit rester comme ça, Thibaut.
1: Rester comment?
0: Non, mais avec un négoce comme ça, là, faire comme ça, là.
1: Oui, mais
0: le négoce. Un panier sur la tête pour l'économie de la famille, et puis c'est tout. Non, c'est pauvre.
1: Le petit négoce dont tu parles, ça lui apportait un surplus dans ce qu'elle avait besoin pour vivre.
0: Un surplus, Thilou. Je te présente la femme qui est chef monoparental de famille, là. Alors, c'est tout.
2: Mais elles ne sont pas toutes monoparentales.
0: Elle a deux enfants à faire vivre, à envoyer à l'école et tout.
1: Puis,
0: ça.
1: La famille n'était pas organisée pareil. Hein,
0: la famille n'était pas organisée pareil. Si je te dis chef de famille, elle est monoparentale, elle est organisée, elle, toute seule, avec trois enfants.
1: Mais la réalité était différente avant. On était, rarement.
0: La réalité plus que moi étant, je suis plus.
2: Non, mais je suis d'accord avec Thilo. C'est pour ça, oui. Quand tu parlais que juste ça pour faire vivre la famille, je te dis, à comparer à aujourd'hui, oui, on peut les plaindre, ces marchandes-là. Mais dans le temps, là, c'était pas ça.
0: C'était pas à plaindre. Elle n'était pas à plaindre.
2: Mais vous
0: ne voudriez pas vous mettre à leur place.
2: Il n'y a pas de ce métier.
0: Parlons bien.
1: Ce n'est même pas une question de métier. Pour moi, la vie était organisée autrement avant moi, quand je grandissais.
0: Elle était bien organisée pour elle aussi.
1: Bon, tu veux peut-être que je fasse une phrase. Ce que je dis, c'est qu'avant, on ne vivait pas seulement de l'argent qu'on tirait de ce qu'on vendait. Il y avait tellement de choses à prendre. Tu sais, l'autre jour, je faisais la discussion et on se rappelait qu'on mangeait des repas formels. On en avait moins dans la journée, mais est-ce qu'on ne mangeait pas plus? Il y avait tellement de choses à grignoter, tellement d'arbres, tellement de fruits qu'on trouvait que finalement, ça soulageait des dépenses dans la maison. C'est pareil que pour la marchande qui, oui, avait son négoce et tu vois un petit panier. Mais ce n'est pas ce qui la faisait vivre principalement. Elle ne mangeait pas. Ce qu'elle mangeait, elle ne le tirait pas de l'argent qu'elle vendait, son commerce-là. Donc déjà, c'était une grosse charge. En moins sûr. Sur...
0: Je te donne le gain. Asma, je te donne le gain. Mais moi, ce que je sais, c'est que je ne voudrais jamais. Ce n'était pas l'exemple de développement pour moi. Une personne qui travaillait comme ça et qui ferait ça toute sa vie, elle mourrait comme ça, n'est-ce pas? Et sa fille prendrait la relève et de génération en génération, non. Et ça me donne le signal que, bon, c'est un pays qui fonctionne comme ça et qui ne va pas bien loin ou qui, au contraire, recule.
1: Mais ça, c'est un autre
0: mais
1: débat.
0: Mais je vous donne le gain, vous avez.
1: Non, mais ça, c'est un autre débat. Oui, mais je te dis que ça, c'est un autre débat. Peut-être que tu n'en as pas
0: compris. C'est un autre débat, c'est le même débat.
1: Non, mais en tout cas, moi, personnellement, je n'ai jamais dit que c'était bien comme ça.
0: Ce n'est pas bien. Ok. Alors, on se comprend.
1: Non. Moi, ce que j'ai dit, j'ai seulement fait la rectification quand tu disais qu'elle ne vivait que de ça. Je te disais non, qu'elle ne vivait pas que de ça. Elle n'avait pas que ça pour vivre.
0: Moi, j'aime ça, là, quand on dit en Haïti que la personne ne vit pas que de son travail. Et aujourd'hui, aujourd'hui, plus pratiquement, ça se traduit par, comment ça s'appelle, brasser.
1: Mais Jean-Ernest...
0: Et ce brassage-là.
1: Non. Quand on dit que ce n'est pas seulement son panier qui était son travail, c'est qu'il y avait d'autres choses. Est-ce qu'elle plantait? Est-ce qu'elle faisait autre chose? Il n'y avait pas seulement l'argent qu'elle tirait de ce petit panier-là qui la faisait vivre.
0: Regarde là, tu veux changer le mot planter, le verbe planter, elle plantait? Veux-tu changer? Ou tu veux rester avec?
1: Je comprends
0: si
1: pas
0: tu restes dire. Avec, là, Tilou, tu es pris avec. On est déjà avec. Tilou.
2: Elle cultivait.
0: Mais c'était son travail de planter encore. Ben c'est encore plus dur. Elle plante, elle récolte.
2: Mais ce que tu manges ici, là,
0: elle va planter, elle récolte et elle va vendre.
1: Oui, mais...
0: C'est ça l'économie de la région. La femme qui plante, qui, pendant qu'elle est chef de famille également, et elle récolte et
1: en
0: elle...
1: En tout cas, le point, c'est la rectification que je voulais faire, c'est que de son panier, l'argent qu'elle tirait de son panier, il n'y avait pas forcément... la nourriture, elle ne devait pas forcément dépenser de cet argent-là pour se nourrir.
0: Mais sinon, je le sais, ok? Mais je te dis que c'est une vie misérable et que je sais que Tilou n'a jamais regardé dans cette direction-là parce que ce n'était pas viable, pas vrai? Et Asma, et tout, pas vrai? Bon, et moi, et tout. Alors, qui enviait ça? Pauvre ma marchande qui devrait descendre non seulement planter, récolter et aller distribuer. A même le panier sur la tête, une troquette qui protège la tête de madame. Voilà. Vous me dites que c'était, si c'était enviable, c'était enviable. Si ça ne l'était pas.
1: Tu nous mets des mots dans la bouche, mais bon.
0: Ah là là.
1: Je pense que
0: vous êtes en train de défendre ça là. Vous savez, c'est comme ceux qui disent.
2: Moi, je ne défends.
0: Ils sont résilients, hein.
2: Je ne défends rien.
0: Ils sont résilients, hein. Résilients. Puis ils sont aujourd'hui là. Si vous les voyez, il y a quelqu'un qui. Bon, c'est pas moi qui l'ai entendu directement. De ma belle-sœur. Qui va au marché et qui marchande un produit, la marchande d'aujourd'hui est tellement arrogante et frustrée, ne t'avise pas à lui dire un mauvais mot, hein. Elle tire l'affaire que tu as dans les mains et puis elle te dit « je ne te le vends plus ». C'est ce qu'a vécu ma belle-sœur. Hein? Si le bail là, mais t'aimes ça, fringue. Et puis, je ne te le vends plus. C'est un pays qui a changé par rapport à la petite marchande qui était docile et qui voulait vendre. Viens acheter ton petit chéri. Non. Aujourd'hui, elle est arrogante.
1: Est-ce qu'on peut prendre un exemple et généraliser?
0: Non. La marchande est devenue arrogante. elle est tellement frustrée.
1: Oui, ben, cette marchande-là, peut-être, oui, mais je ne sais pas. Est-ce qu'il n'y a pas toujours eu des marchandes arrogantes? Est-ce qu'il n'y a pas encore d'autres marchandes qui sont...
2: Quand j'étais en Haïti, là, les marchandes étaient... Quand tu méprisais, pas méprisais, mais quand tu dévaluais leur produit, ouais, elles n'étaient pas contentes.
0: C'est parce qu'on voit bien qu'au trio, on a acheté, on a besoin d'acheter tout. Ça, c'était une réplique. Aujourd'hui, je te dis, elle va plus loin, elle te tire le produit des mains.
2: Ça se faisait aussi dans le temps.
0: Non, mais.
2: Je ne sais pas en quelle année tu parles.
0: Soit contre moi.
1: Non, mais c'est pas une question d'être.
0: Les gens ont changé.
2: Ce n'est pas une question d'être.
0: Alors, je ne citerai pas de nom, Asma, mais je te dirai à qui tu dois poser la question. Je sais. Tu le sais? Bon. Elle a été surprise sans mots parce qu'on lui a tiré, parce que la petite marchande, en général, ben, on peut bien blaguer avec, c'est la petite marchande là. Mais non, il n'y a plus de petite marchande. Elle est frustrée, elle est prête à mourir pour ses affaires, parce qu'elle est frustrée. Un pays de frustrés. Oh là là.
2: Ben, regarde, et c'est là qu'on parle de petites marchandes, de frustrés, de ci, de ça, là. Quand on allait, je ne sais pas si ça existe encore, il y avait des magasins de tissus à Port-au-Prince, sur la Grand Rue, dont les propriétaires étaient des Accra,
0: des Bidjo.
2: Tu allais là, tu voyais un tissu que tu aimais, tu marchandais le tissu, on te disait c'est X montant d'argent pour l'aune. Est-ce que tu dévaluais le produit du monsieur ou de la madame? Tu le prenais ou tu t'en allais, c'est tout. Et c'est là aussi qu'il faut nous comprendre, nous. Pourquoi quand c'est au marché, il faut, et j'ai une sœur, des fois moi je me bats avec elle quand elle appelle quelqu'un pour faire un travail chez elle, là, qui essaie toujours de marchander. On lui demande 10 cobs pour l'affaire, elle essaie de te donner 5 ou 3. Mais pourquoi vous dévaluez le produit de celui qui est au marché, alors que quand vous rentrez dans un magasin, un grand magasin, vous prenez ce qu'on vous donne ou vous dites merci et puis vous vous en allez?
1: Ben, c'est une très belle question, mais moi je me demande aussi, est-ce que c'est comparable dans le sens, est-ce que ce n'est pas juste deux modes de fonctionnement différents, sans jugement de valeur, ce qui est mieux que d'autres? Parce que la marchande aussi, ben, je ne sais pas qui a commencé, mais elle surévalue son produit en s'attendant à ce qu'on lui propose moins.
2: Ben oui, mais de là à ce que la marchande te tire le produit des mains, c'est parce que tu as fait plus que d'évaluer son produit.
0: Ouais. Alors, ben, d'évaluer...
2: Et Jayan a parlé de tout le travail que ça comporte pour cette marchande-là.
0: Mais le pays a changé, le pays a changé, le pays a changé. Avec le banditisme, les fermetures de route, cette marchande qui trotte et qui réussit à passer des passes et même des étapes extrêmement difficiles, qui est obligée de payer, qui risque de se faire violer et de se faire voler, elle vous amène le produit sur la tête. C'est un produit qui n'a plus la même valeur que lorsque le petit... Peugeot de Keskov descendait par la rue des Miracles et vous amenait la chose. C'était. Et si, et dans le temps, il y en avait dans le marché, rappelez-vous, là, plutôt que de retourner avec un produit qui n'était pas vendu, on le laissait au marché.
2: Ben oui.
0: Vous comprenez? Ça, moi, je vous apporte des choses concrètes. Si vous ne me dites pas oui, monsieur Pierre.
2: Mais non, tu ne diras pas
1: Mais raison de plus, là, tu remportes de l'eau à notre moulin pour expliquer que la marchande ne vient pas que de son
2: petit. Voilà, parce qu'il les laisse pourrir au marché.
0: Mais pourquoi le pays a changé? Pourquoi elle est frustrée? Elle a raison d'être frustrée. Elle a raison d'être frustrée. Et vous êtes en train de me dire, mais elle est frustrée et il y a des raisons.
2: Mais tu vois,
0: Et le pays a beaucoup changé.
2: Bon, moi, je ne connais pas vraiment le pays changé, là.
0: Ah.
2: Parce que je n'y suis pas retournée depuis. Mais une marchande dont vous évaluez ses produits, elle a le droit d'être frustrée.
0: Mais
2: parce qu'elle sait, même dans le temps, elle sait le travail.
0: Moi, ce que je lui permettrais, parce que je ne suis pas à sa place pour savoir son niveau de frustration, ça serait de dire, madame, remettez à faire ma place, s'il te plaît. Madame, déposez.
2: Il y en a qui disaient ça comme ça aussi.
0: C'est dans le cas qui... Dans le cas qui nous occupe, Asma, dont tu connais la personne, c'est Mpap Vanoul encore. Et là, maintenant, tu as dévalué, tu veux réévaluer le prix, tu veux donner plus. Non,
2: Mpap Vanoul
0: encore. C'est une sanction qu'elle vous donne.
2: Voilà.
0: Elle vous sanctionne.
2: En disant tu avais l'argent qu'il fallait pour payer l'affaire.
0: Non, plus que ça, Asma. Parce que vous risquez de ne pas trouver le produit ailleurs. Elle a une valeur nette entre ses mains et vous dévalorisez son produit, mais elle sait qu'elle a une valeur puisque ça ne se trouve pas partout dans le marché. Hein? Elle a ça, remettez ma femme. Et puis, Mpap Vanou encore. Ou même augmenter le prix, Mpap Vanou encore. Non! Ah! Le pays a changé.
2: Une marchande qui avait du caractère.
0: Non, mais elle sait ce qu'elle a. Si elle devrait laisser le produit, non, elle aurait donné ça. Elle aurait caressé l'autre pour l'acheter. Non, mais aujourd'hui, c'est plus la même chose.
1: Moi, mon inconfort, c'est que j'ai l'impression qu'on prend des cas isolés, des cas particuliers, et puis on a tendance à généraliser. Est-ce qu'on est sûr que...
0: Pourquoi tu dis des cas particuliers?
2: Tu en connais deux, à part celle-là, là? Connais-tu d'autres? À qui c'est arrivé comme ça?
0: Tu es en train de dire que si ça est arrivé, il y a une raison pour laquelle que c'est arrivé. C'est pas une personne qui est folle, là, la marchande. C'est pas une personne qui est en train se faire harakiri, dans le sens que elle sait qu'elle va finir la journée avec le produit en main. Elle sait qu'il va y avoir d'autres demandes.
1: Mais évidemment.
0: Elle va vendre son produit.
1: Mais ce n'est pas non ce que je remets en question. C'est de savoir, est-ce que si je me rends actuellement dans un marché en Haïti, je ne vais voir que ça, parce que le pays a changé.
0: Non, mais il faut que vous vous arrangez. Et si vous venez de l'étranger, justement, que vous venez d'arriver, vous n'avez pas le nouveau modèle, la nouvelle façon de faire,
1: C'est quoi la nouvelle façon de faire?
0: Hein?
1: C'est quoi la nouvelle façon de faire?
0: Mais d'être poli, exemple. Bon, laissons l'affaire, laissons cette affaire-là. Le pays a changé, je vous le donne. Est-ce que vous allez, d'abord, vous arrivez à Port-au-Prince ou en Haïti à quelque part, vous vous installez parce que vous prenez, vous faites votre maison, etc. Et vous avez besoin d'une servante en créole, d'une bonne. Est-ce que vous pensez que vous allez trouver la bonne avec autant de facilité qu'il y a 20 ans, 30 ans?
1: La réponse n'est pas évidente non plus. La réponse n'est pas évidente.
0: Je suis content de vous coller aujourd'hui.
1: Non, tu ne me colles pas. C'est plutôt ta question qui devrait être plus précise. Ça veut dire quoi avec autant de facilité? C'est le mot avec autant de facilité qu'avant que je ne comprends pas.
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0: Nous sommes de retour après la pause. Il est 6h passées de 33 minutes et nous entamons notre seconde partie de discussion, réflexion et revue de presse avec Asma Artelou et Jean-Ernest Pierre. Vous pouvez nous rejoindre en appelant le 514-287-1281.
1: Cette émission est une reprise. Vous ne pouvez donc participer à notre tribune téléphonique. Veuillez, s'il vous plaît, ignorer nos demandes en ce sens. Merci.
0: Alors, Jean-Ernest, à ta question, est-ce qu'on trouverait une servante aussi facilement qu'avant? Je ne sais pas. Tu me parles d'une sorte de marché ou de place où on pouvait les trouver. Ça, honnêtement, je n'étais pas au courant. Je ne pense pas qu'on ait encore cette pratique-là. Mais bon, les servantes ou les gens de service, il y en a encore en Haïti.
2: Ouais, alors les choses ont changé, le pays a changé, non, ça ne se trouve pas.
3: Moi non plus, je ne connaissais pas qu'il existait un marché de servantes, non?
2: Un marché de servantes, un marché, est-ce que j'ai dit marché?
3: Une place où on allait chercher.
2: Tu pouvais aller là et puis... il y avait des personnes que tu pouvais, parce que tu allais voir, c'est des gens, des femmes qui étaient susceptibles d'être employées, n'est-ce pas? Et, ouais. Mais déjà, les gens comme imprudents ne faisaient pas ça. Mais si vous étiez moindrement imprudent, vous pouviez oui, trouver quelqu'un qui pouvait accepter.
0: OK, maintenant, comment expliquer cela? Puisqu'on dit que... il y a moins de possibilités d'emploi, il y a plus de chômage, on devrait avoir plus de gens à vouloir offrir leur service.
2: Ah, mais maintenant, est-ce que vous avez les moyens aussi de payer la bonne coûte beaucoup plus cher. Ouais. Et puis, il y a un autre phénomène qui va faire en sorte que vous allez, même si vous étiez imprudent, faire beaucoup plus attention à celle que vous rentrez dans votre famille, puisque celle-là peut être votre arrêt de mort, peut signer votre arrêt de mort, peut être complice de bandits pour permettre aux bandits de rentrer chez vous et de dévaliser votre maison et même être de votre kidnapping et tout ça et tout ça. Donc, le pays a changé depuis ces années-là. Le pays a beaucoup changé. Si on n'est pas conscient de ça, on doit faire attention. On ne rentre pas sur le territoire comme si on était en 1980. Là. On est en 2026. Mmh. Ça fait des années. Alors, donc, il faut tenir compte de tout ça. Il faut tenir compte du fait que, parce que ça, par exemple, pour la bonne, on peut remonter à l'avènement de ce premier gouvernement d'Aristide qui disait que tout le monde, c'est monde. Ça, c'était une bonne chose. Avec ce slogan, mais il faut l'accompagner de moyens, n'est-ce pas? Faut l'accompagner de moyens. Oui, tout pour une seconde, la bonne, c'est une personne humaine également.
0: Il n'y a pas de main.
2: Cependant, s'il n'y a pas de main, il y a un cependant. il faut, oui, que l'on trouve les moyens de faire en sorte que la personne puisse travailler humainement, pas... être domestique, la bonne, la domestique aussi, c'est une personne humaine, on s'entend, mais la personne travaille pour élever son enfant, de même que vous, qui payez à cette personne-là pour travailler, pour être à votre service, mais vous aussi, vous travaillez pour quelqu'un qui vous respecte, pourquoi ne pas respecter la bonne? Il y a des gens à l'époque qui faisaient de la bonne vraiment une véritable esclave. Ouais. Qui n'avait pas d'heure pour arrêter de travailler le samedi, le dimanche, etc. Aujourd'hui, la bonne ne travaille plus samedi, dimanche. Là. Attention. Il peut y avoir des accommodations, des affaires, mais en général, la bonne travaille la semaine et point barre. Une semaine organisée.
0: Je pense qu'il y a eu différents catégorie de bonnes aussi, suivant là où on travaillait. Et dans les milieux, on va dire, de la classe moyenne, plutôt vers le bas et autres, ça vivait plus comme une famille. C'est vrai que la bonne travaillait 7 jours sur 7, mais avec les gens de la maison aussi. Donc ça ne paraissait pas que c'était une
3: exploitation.
0: Oui, ouais.
2: Alors, si nous parlons de la famille, je ne sais pas si vous traitez votre famille comme vous traitez la bonne.
3: Oh, mais il y a des familles.
2: Comment dit la parole de l'Évangile? Ne notez pas pour moi sur le général. Hein?
3: Ne dis pas le général d'abord.
2: Parce et le général, c'était que la bonne avait son département dans la cour, n'est-ce pas, et ne mangeait pas à table. Certainement, là. C'est certainement. Ne mangeait pas et ne pouvait même pas manger la nourriture dans certains cas. Hein? Il y a une nourriture pour bonne et reste avec, n'est-ce pas?
3: Ah bon?
2: Oui.
3: Mais ça coûtait plus cher à la maîtresse de maison.
2: Je ne sais pas, vous donnez du maïs moulu blanche au Stanley.
0: Oui, il y a une catégorie qui fonctionnait comme ça. Mais comme
3: oui, mais c'était
2: mais c'est la majorité qui fonctionnait comme ça, OK? Non, et tu restes dans ton coin, tu n'habites pas dans la maison principale. Il y a un département pour la bonne et le géant de cour, le géant.
0: On dit bonjour à Dickens qui sans doute vient nous apporter quelques précisions. Bonjour Dickens, comment ça va?
4: Bonjour Jeannès, bonjour Asma, bonjour Thilo. J'écoute la conversation, vraiment intéressante aujourd'hui, comme toujours. Mais je voulais dire à Jeannès que je voulais que les choses ont changé. Concernant la réaction de la motion que j'ai parlé, de mon vécu, pour moi, ça a toujours été ainsi des fois. Il y a certaines motions, quand vous évaluez ce qu'elles vendent, elles vont réagir de façon.
0: C'est ça, des achats.
3: Avec raison, dit Kenneth.
2: Mais avec raison.
4: Et je me souviens.
3: Comment parler? Vous insultez la dame et tu dis qu'elle n'a pas le droit de réagir.
2: Mais tu lui donnes un prix, c'est pas de l'insulter.
3: C'est l'insulter. C'est l'insulte.
4: Et je ne veux pas parler seulement de mon expérience. Je vous invite à écouter le sketch de Maurice Sisto, ma chaîne poule, et vous verrez.
0: Oh, mais non.
4: Ça ne date pas d'aujourd'hui. Oui, hein.
0: Ça on ne peut pas passer ça en onde.
4: La dame, là, ça fait décrisser, comme on dit chez nous, décrisser la tête pour cette marchande de poulet, parce qu'elle a offert un prix qui n'était pas. Et je pense que la marchande ne lui a pas vendu le poulet, malgré qu'elle voulait se traduire.
3: Voilà.
0: Non, tout à fait.
2: Donc le pays n'a pas changé, c'est ce que
0: ce n'est pas ce qu'il dit.
4: Avec Jeanne, c'est soit noir, soit blanc, mais il n'y a pas de
2: gris. Mais on peut être gris aussi.
4: Et encore, Jeannès, je n'ai pas connu l'époque où il y avait une place où on pouvait se trouver quelqu'un, une travailleuse de maison, mais moi j'ai connu de mon époque ce qu'on appelle les courtiers, les gens plus prudents,
2: qui leur cherchaient.
4: Et quelqu'un pour travailler, mais je pense que maintenant, avec la sécurité, ça devient de plus difficile d'intégrer des gens qu'on ne connaît pas dans sa maison.
2: Mais où est-ce que tu trouvais ces courtiers-là? C'est à Place Sainte-Anne.
4: Bon, je ne me suis jamais posé la question, mais je me souviens qu'il y avait
0: dans mon quartier aussi,
4: qu'on appelait courtiers, qui, quand on allait les voir, qu'on voulait travailler des maisons, et puis
0: je
4: se faisait payer pour vous amener des gens, et puis vous avez une conversation avec eux, avec la personne qu'elle vous amène, et puis si on a
0: le courtier,
4: on appelle le courtier, et puis on n'engage la personne.
2: Regarde là, si nous commençons à trouver des affaires. Hein,
3: les courtiers.
0: Les courtiers.
2: Mais oui, les courtiers, oui, mais c'est les courtiers qui allaient vous dédicher le il y avait une place où aller.
3: Parce que j'ai compris.
0: Moi non plus. Moi j'avais compris une place où il y avait les dames qui attendaient.
3: Les dames sont là et tu vas empêcher.
2: La dame, elle va être là. Oui, elle va parler au courtier, n'est-ce pas? Et c'est le courtier qui va jouer le rôle d'intermédiaire.
3: J'avais compris ça, moi.
2: Ah ben, mais est-ce que je devais rentrer dans les détails? Est-ce que
3: tu me dis une place, tu vas sur place Sainte-Anne, tu te trouves une bonne.
2: Oh. Et je vais vous dire que je n'ai jamais été à place Sainte-Anne chercher une bonne. Hein?
0: Non, toi, c'est
2: pas du côté de la tradition.
0: Toi, c'est plutôt du côté de Carrefour.
2: Je suis plus vieux que vous. Ah ben, je répète la tradition. Tout simplement. Alors, le pays a beaucoup changé. Si vous me dites que non, mais je vais dire que
3: Haïti a changé de façon drastique.
2: Je vais vous donner
3: Haïti plonge, mais tous les pays partout on passe là. Moi, le Canada que j'ai connu, c'est pas le même Canada d'aujourd'hui. Sauf que il y a des choses qui sont encore respectées et puis bon, la discipline est encore là, les gens travaillent, mais ce n'est pas ce pays-là. Moi, quand je suis arrivée, que j'ai trouvé un.
0: Les prix augmentent moins vite, mais les prix augmentent quand même.
3: Quand même. Ouais.
2: Alors, je vais faire comme Kiram. Pagué mouche de Port-au-Prince. Hein? Alors, bonne nouvelle, Haïti a gagné une médaille d'or. Hein? Médaille d'or aux Jeux d'Amérique centrale et des Caraïbes en taekwondo.
0: Et tu n'es pas content.
3: On ne devrait pas. Je
2: suis moins fâché d'ailleurs, fâché. Médaille d'or pour Haïti grâce à Jessica Lee. L-E-E. Mon Dieu. On a tous les noms en Haïti. L-E-E. Okay. Et puis, il y a un autre qui a gagné une médaille d'argent. Valentina Francesca Lalanne, une bonne haïtienne, Lalanne. Elle gagne la médaille d'argent pour Haïti. Elle est skateuse, on va dire, artistique. Et Valentina Francesca Lalanne a décoché ce dimanche la première médaille d'Haïti au 15e jeu d'Amérique centrale et des Caraïbes de Santo Domingo. Hein? C'est bon, pourquoi le bateau?
4: J'ai une question.
2: Oui.
4: Pourquoi Lalanne est un vrai haïtien et on doute de lui?
2: Mais L-E-E, tu veux dire que L-E-E, c'est pas chinois dans votre tête? Li, hein?
0: La question hein?
4: Est-ce qu'elle a le sang haïtien? Oui. C'est comme si on veut dire que demain matin, Pierre Louis ne peut pas être américain.
2: Ah ben Pierre-Louis devient américain, mais on te demandera, Pierre-Louis, d'où viennent tes ancêtres?
4: Oui, ben lui devient haïtien.
0: Ben, c'est bien. Jean-Claude demande d'où est-ce qu'elle sort, d'où est-ce qu'elle vient.
2: Donc, ouais. La Jessica, c'est le prénom, est bel et bien haïtienne, mais lui, le nom, bon. En tout cas, elle est haïtienne, elle nous donne une médaille, c'est déjà ça. La mauvaise nouvelle, Thibou, c'est que Haïti a perdu les U20 par 3-0 contre les États-Unis. On n'a pas le football.
0: Il n'y a aucune nation à avoir le football dans ça.
2: Ah, tu oses dire ça?
0: Non, je te pose la question.
2: Tu me poses la question à moi. Ouais, moi, ouais. Je ne suis pas dans cette théorie-là qu'on a le football dans ça.
0: Ah,
2: c'est
0: d'accord.
2: La personne okay, ouais, qui a la théorie, tu as peur de la personne. Hein.
3: Et la personne assume. Hein.
2: La personne assume. Mm-hmm. Hein. Mm-hmm. La sélection haïtienne U20 affrontera maintenant Cuba ce mardi à l'occasion de la deuxième journée du groupe A. On nous dit un succès impératif pour les jeunes grenadiers qui espèrent aller quand même en quart. Bon.
3: Et... Ça veut dire que le Brésil n'a jamais perdu un match hein, ou un championnat parce qu'ils n'ont pas le, les joueurs n'ont pas le football dans le sang. C'est quoi l'affaire?
2: Est-ce qu'ils ont le, au Brésil aussi on a le football dans le sang? Je pensais que c'était seulement les Haïtiens.
0: Mais tu le prends, j'ai l'impression que tu le prends littéralement.
2: Hein?
0: Tu prends l'affaire littéralement.
2: Mais dis-nous, si tu me cherches, tu vas me trouver. Hein? Ah, dis-nous. Je ne prends rien littéralement.
3: Non, mais c'est parce que l'équipe a perdu et puis tu ajoutes. Haïti n'a pas le football dans le sang. Tu avais dit ça pour le Brésil dernièrement, là, à la Coupe. Tout. Quand il a perdu.
2: Je pensais que c'était seulement les Haïtiens qui avaient le football dans le sang.
3: Quand le football n'est pas fait uniquement pour les Haïtiens.
2: Pas seulement pour les Haïtiens.
3: Le football n'est pas fait uniquement pour les Haïtiens. Ce ne sont pas les Haïtiens qui ont inventé le football.
2: Le football est fait pour tout le monde, mais est-ce que c'est tout le monde qui a le football dans le sang?
0: Mais non.
2: Qui a le football dans le sang?
0: Mais les pays à tradition de football.
3: Et voilà.
2: Les pays à tradition. Oh, oui. Ils ont nécessairement le football dans le sang. Alors, moi, je vous donne le gain. Je continue.
3: Ah oui, moi, je le prends aussi.
2: Je vous donne
3: le gain. Je prends le gain que tu veux.
0: Merci à Dickens. Merci et à la prochaine, Dickens.
4: À la prochaine.
2: Hey, le football dans le sang.
3: Ici au Québec, quand un jeune voit le bâton de hockey,
2: une rondelle de hockey,
3: une rondelle, il capote là-dessus.
2: Ah oui.
3: Ben oui. Maintenant, ça a changé parce que les immigrants ont amené le football, le soccer, comme on dit ici au Québec. Mais avant, là, ne parlez pas de soccer aux jeunes Québécois, aux jeunes Canadiens, non. C'était le hockey. C'est la même chose en Haïti pour le football.
2: OK. Mm-hmm. Non, mais ça fait longtemps.
3: Les gens sont élevés avec le football.
2: Mais ça fait longtemps que je te donne le gain.
3: Ben, je le prends, le gain, mais je veux t'expliquer la chose. C'est pas parce que l'équipe a perdu un match dans un championnat et puis qu'on dit tout de suite qu'ils n'ont pas le football dans le sens, c'est quoi l'affaire?
2: Ok, non. Je ne dirai plus ça, madame.
3: Non, ne dis plus ça.
2: Bon, voilà.
3: C'est injuste de dire ça.
2: Oh, ben mon Dieu, tu en mets.
3: Oui, j'en mets, j'en rajoute. Bien. Et je rajoute.
2: Ok. Et je vais terminer avec ces incendies de forêt partout dans le monde. Et je vais vous dire quelque chose. Peut-être qu'on n'aura pas le temps. 10 minutes, là, Tilou et Tilou, à la mauvaise manière de nous couper, même avant les 10 minutes, même quand on voit 10 minutes qui restent, là, hein?
0: Avant 10 minutes?
2: Avant les 10 minutes restantes, là. Moi, je calcule.
3: Non, 10 minutes. Il ne fait pas ça, Tilo.
0: Faut mettre à l'heure tes appareils.
2: D'après toi, il nous reste combien, Tilo?
0: 8 minutes.
2: 8 minutes, est-ce qu'on aura le temps de faire. Je laisse ça pour demain. Moi, je vous fais l'anguille, je laisse ça pour demain. Il faudra prendre beaucoup plus de temps.
0: Tu devrais au moins nous dire de quoi il s'agit.
2: Non, moi, je regarde ça, des brasiers un peu partout dans le monde. Mmh. Et naturellement, on ne regardera pas du côté de Donald Trump. Donald Trump est là-dedans aussi, dans cette réalité-là. Il y a des feux au Canada, il y a des feux aux États-Unis, dans l'Oregon...
3: En Europe aussi, il y en a.
2: En Europe, c'est l'Espagne, etc. et ailleurs en Europe, bon Dieu, et même dans le Maghreb, on parle de l'Algérie qui est en feu également, la Tunisie, et puis vous allez voir là, tous ces pays ont des moyens pour tenter d'éteindre ces feux-là. Moi, on voit d'avions citernes, on voit des pompiers, et même, moi, je regarde les moyens qu'utilisent des gens en Tunisie, et c'est quasiment des, qu'on appelle ça, ce que nous avons ici, des pistolets, des asma pour arroser le gazon.
3: Un boyau d'arrosage.
2: Littéralement un boyau d'arrosage, n'est-ce pas? Mais chacun a ses moyens. Vous savez, dans ce, ça m'a amené une réflexion en disant, et si ça devrait toucher notre pays qui s'appelle Haïti? Comment on se défendrait?
0: Ça serait compliqué.
2: Hein?
0: Ça serait compliqué.
2: Comment on se défendrait? Est-ce que ça serait avec des pots d'eau, des seaux d'eau?
0: Oh, ben, ça serait avec nos camions cité. Je ne sais pas comment on appelle ça, camions pompiers ou camions incendies aussi. Mais on a très peu. Mais surtout, on n'a pas de plan, je pense, pour ce genre d'affaires-là.
2: Tu n'as jamais vu un...

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Auditrices et auditeurs, bienvenue à votre émission Souvenir, Souvenir. À Smurtelou, nous allons passer les deux prochaines heures ensemble afin de retracer les souvenirs qui ont marqué notre période de jeunesse, d'adolescence ou d'enfance. Et à travers cette recherche, c'est un merveilleux voyage que nous aurons à faire, car on reverra les avenues de cette période. Eh bien oui, on verra les gens qui étaient là, soit la famille, les voisins, les camarades de classe, les amis et aussi les enseignants. On aura également l'occasion de revoir des gens qui visitaient notre ville. Dépendamment où est-ce qu'on habitait, ben il y avait des étrangers qui faisaient un passage dans notre ville et qui malgré tout ont pu marquer cette ville par leur présence, par leur entre gens. Et d'ailleurs, il y en avait, et puis là, je parle pour ma ville natale, Miragoâne, c'est peut-être la même chose pour les autres villes de province, parce que ce sont des gens en province qui étaient à l'époque très différents de ceux de Port-au-Prince, la capitale. Alors, ces gens-là, ils venaient une fois, mais ils y revenaient, parce que ils se considéraient bien chez eux, puisque c'était des personnes très accueillantes qui vivaient dans cette ville. Alors oui, on aura peut-être à travers ce voyage à revoir ces moments-là, à revoir la relation qui existait entre les gens, les habitants de cette ville et les étrangers qui faisaient passage. Hein, c'était surtout lors des vacances, pas nécessairement les grandes vacances d'été, mais ils pouvaient être là également pour les fêtes, pour Pâques, peu importe les occasions. Eh ben, on les voyait, on les recevait et puis on leur offrait un très bon séjour parmi nous. Alors oui, on va revoir tout ça avec plaisir, j'espère bien. Et pour ce faire, tout ce que vous avez à faire, votre rôle, c'est de vous installer confortablement et ne pas vous laisser déranger par personne, parce que ces deux heures vous appartiennent à vous et à vous seul. Cependant, si et seulement si vous avez la possibilité d'avoir en main votre livre de souvenirs, gardez-le tout proche parce qu'il vous permettra de bien coller les souvenirs aux chansons qu'elles représentent le plus. Alors pour ce faire, on y va tout de suite avec la première section puisque les artistes sont déjà prêts qui nous attendent à faire ce voyage avec nous, ou plutôt à nous permettre de faire ce voyage excellent.

Nous sommes donc toujours sur cette route qui nous permet de revivre ou de revoir ces souvenirs qui nous ont marqués. Et les artistes de la première section, je crois, nous a bien préparés pour la suite de ce qui s'en vient. Alors, deuxième section, c'est là qu'on va regarder les différentes situations amoureuses et à travers cette partie du voyage, eh bien, on aura, ça dépend des fois, un cœur en joie, un cœur amoureux encore de ce qu'il a vécu et ou plutôt un cœur un peu en peine, un cœur un peu déçu, un cœur qui va nous permettre aujourd'hui de comprendre vraiment ce que c'est une relation amoureuse et comment est-ce qu'il faut la vivre ou la cajoler, cette relation, pour la garder. Je vous dis ça, mais c'est sans regret, parce que ce qui est arrivé, est arrivé, et peut-être que c'est ce qu'il fallait, hein, qui arrive. Alors, c'est sans de peine, un peu de peine, mais sans de regret comme tel, parce que je vous parle de peine, bien souvent, on entend les gens dire que le premier amour est le plus bel amour, hein, et on va toujours se rappeler de son premier amour. Alors, si c'est vrai pour vous, oui, vous aurez un petit pincement dans le cœur, mais pas trop de peine, parce que après ce premier amour, vous en avez rencontré, et aujourd'hui, vous êtes heureux avec l'amour que vous avez rencontré et qui a traversé le temps avec vous. Alors, on y va tout de suite avec la deuxième section.

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troisième section de cette émission, et bien comme il est de coutume, on laisse toujours la troisième à un artiste qui va occuper toute la scène pour nous présenter parmi ses meilleures compositions ou ses meilleures interprétations. Alors aujourd'hui, ce n'est pas la première fois, mais je pense qu'il est dû pour faire son tour à lui tout seul. Et bien, c'est pour ça qu'on l'a choisi pour vous, Monsieur Hervé Villard.

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terminé la troisième section. En principe, il devrait nous rester une heure, mais il nous reste un petit peu plus d'une heure à passer ensemble pour poursuivre cet excellent voyage que nous avons entamé. Et à travers ce voyage, on va croiser donc les différents moments qu'on a vécu au cours de la tranche de vie qui nous intéresse. Alors, quatrième section, pardon, rendue là, ce sont des balades, des mélodies, des chansonnettes qui se déroulent les unes après les autres. Question de vous permettre de rencontrer le plus de souvenirs possibles avec beaucoup, beaucoup, beaucoup de passion, beaucoup de joie et surtout, j'insiste, sans regret. Alors, quatrième section, on y va tout de suite.

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déjà l'avant-dernière section. J'espère que vous la voyez arriver sans regret, puisque à travers un si beau voyage, vous n'avez pas d'autre choix que de retracer les meilleurs souvenirs, mais plusieurs souvenirs que vous avez eus dans cette période que nous revisitons à chaque fois. Eh bien oui, ça arrive toujours trop vite puisque je vais partager quelque chose avec vous. Il n'y a pas plus tard que dernièrement, j'ai rencontré un auditeur et que pour la première fois et il m'a dit mais c'est vous qui faites souvenir. Oui, et il me dit c'est une émission que j'adore infiniment, mais elle a un seul défaut, c'est qu'à chaque fois que j'entends Frédéric May nous chanter bonsoir mes amis, j'ai un pincement au cœur parce que je trouve qu'il nous dit bonsoir trop vite. Eh bien, moi, je lui ai répondu, justement, faut pas que ça soit trop long non plus, parce que il faut vous laisser sur votre appétit à chaque émission pour avoir envie à la prochaine. Et il me dit, ben, peu importe, là, c'est une émission qu'on aurait pu écouter à longueur de journée. Et je lui ai suggéré, chers amis, d'enregistrer les émissions. Et comme ça, il aura l'occasion d'écouter Souvenir autant qu'il le voudra. Mais il m'a dit non, parce qu'il y a ce qui se dit entre les sections que je n'aurai pas de renouvellement.

Ah ben là, on ne peut pas avoir le beurre et l'argent du beurre, n'est-ce pas? Donc, oui, ça prend une fin à cette émission. Évidemment, des fois, on trouve qu'elle arrive plus vite que d'habitude et des fois, on aimerait ça continuer. Mais quand on sait que ce n'est que pour la prochaine fois, eh ben, on l'accepte et on le vit intensément. On la vit chaque émission intensément. Pour justement qu'une fois Frédéric met en barre, qu'on se dise « d'accord, c'est correct ». Alors, on y va tout de suite avec la cinquième section, chers amis.

C'est exactement ça, la sixième, donc dernière section de cette émission. Je vais prendre le temps pour vous remercier une fois de plus de votre fidélité à cette émission, de votre attachement à votre radio chérie. Sachez qu'à chaque fois que moi, Asmer Tulo, je prépare l'émission avec mon équipe, c'est avec beaucoup de passion, beaucoup d'enthousiasme qu'on le fait, parce qu'on veut vous offrir ce qu'il y a de mieux, puisque c'est à ça que vous ressemblez. Vous êtes des gens, vous savez ce que vous voulez, vous avez le goût du beau, et bien nous, on s'efforce vraiment pour vous donner la plus belle émission à laquelle vous vous attendez. Alors donc merci mille fois merci pour votre présence, parce que je vous dis souvent, sans vous l'émission Souvenir n'existerait pas. Parce qu'imaginez-vous que je n'aurais pas pu la faire juste pour moi ou juste pour l'équipe. Non, c'est parce que vous êtes là, parce que vous êtes fidèles. Il y en a qui écoutent cette émission depuis le jour 1 où elle a été mise en onde et qui continuent à l'écouter et qui s'en plaisent énormément. Alors donc, c'est une marque de reconnaissance que vous nous donnez, et nous, de notre côté, on le prend comme un privilège, parce qu'il n'est pas donné à tout le monde d'avoir un public de choix comme vous, d'avoir un auditoire fidèle comme vous, et quand ça ne rencontre, une émission ne rencontre pas tout à fait ses attentes, eh bien, il fait ce qu'il faut faire, ça veut dire, il prend sur lui de faire savoir à l'équipe qu'il y a quelque chose qui a manqué à telle ou telle émission. Et nous, de notre côté, nous faisons tout notre possible, et même des fois ça frise l'impossible, pour pouvoir atteindre vos objectifs, ne serait-ce qu'à 90%. On exagère, la madame est pas, bon bref, mais on ne s'attend pas non plus à ce que on soit à 100%, parce que sinon il n'y aurait plus d'efforts à faire, il n'y aurait plus d'amélioration à apporter, alors que ce que nous recherchons de notre côté, c'est d'améliorer à chaque émission. Alors donc, c'est la sixième qu'on va vous présenter, donc la dernière, et ce n'est pas fini, puisque nous devons prendre rendez-vous, qui est toujours pour la prochaine fois.

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celui qui demeure sous l'abri du Très-Haut, repose à l'ombre du Tout-Puissant. Je dis à l'Éternel, tu es mon refuge et ma forteresse, mon Dieu en qui je me confie. Nombre chapitre 6, versets 24 à 26.

avant que cette journée commence vraiment. Avant que je mette un pied dehors. Avant que le bruit du monde m'envahisse, je viens à toi. Protège-moi aujourd'hui et bénis chaque heure de cette journée. Père, ce matin je m'arrête devant toi avant toute chose.

que votre cœur ne se trouble point. Croyez en Dieu et croyez en moi. Car je suis avec vous tous les jours, jusqu'à la fin du monde. Bonjour, chers amis. J'espère que vous allez bien. C'est l'heure de votre émission Rencontre matinale. Et c'est moi qui vous accompagne durant cette émission. Je souhaite à nous tous et à vous toutes bonne émission. Seigneur, nous voici devant toi, toujours avec respect et révérence. Tu es le Dieu qui est au-dessus de tout. Rien n'est semblable à toi. Tu n'as ni commencement de jour, ni fin de vie. Et cela dépasse notre compréhension. Merci parce que tu nous as donné la semence spirituelle qui nous a permis de nous mettre en harmonie avec toi. En dépit de notre manque de connaissances, en dépit de notre manque de compréhension par rapport à toi, mais par la foi que nous avons en toi, nous avons été rapprochés de toi et nous sommes trouvés en bonne posture devant toi. Merci pour la grâce de la foi. Nous voici au début d'une nouvelle journée, Seigneur, que nous voulons soumettre à ton attention, mais surtout à tes soins. Je sollicite, au nom de ton Fils Jésus-Christ,

notre esprit, restauration de nos âmes, restauration de nos corps. Car notre esprit est parfois affligé, notre âme abattue et notre corps malade, affaibli. C'est toi le restaurateur. Nous sommes venus ce matin dans ton restaurant et nous sollicitons, cher Père, par ta grâce qui se renouvelle chaque matin, de nous restaurer. Nous sollicitons ta grâce, Seigneur, envers nous, qui va se manifester sous forme de protection. Nous comptons qui l'est n'absouti, nous comptons qui côté nous praler, mais nous pas connaît qui côté n'a privé. Seigneur, nous pouvons dire avec ton serviteur, eh bien, je lève mes yeux vers les montagnes, d'où me viendra le secours? Le secours me vient de l'Éternel qui a fait les cieux et la terre. N'a demandé au Père Saint en prix, ou va garder des par nous, ou va garder par nous, ou va garder arriver nous, ou va garder ça, nous gué pour nous faire, ou va bénir tout ça nous gué pour nous faire, ou va bénir retour nous, cher Père. Nous prenons ceci, nous prenons passer clé, n'importe nous, nous prenons fermer porte là. Ou va sortir avec nous, mais en même temps, ou va prêter dans le cas nous pour nous, cher Père. Et c'est pas toi, personnellement, qui va le faire. N'a sollicité, t'en prie, bon papa, on va ordonner à des anges protecteurs, des anges conducteurs, non seulement pour accompagner nous, mais des anges gardiens pour garder caille nous, pour garder machine nous, pour camper côté nous. Mais si mon yo devant, ça piti piti yo, ça qui piti yo, ça qui commence jeune yo, ça qui adulte yo, ça qui grand mon yo, mais grand mon yo personne, tout le monde devant matin. Oh Dieu! Ta parole nous dit, quand tu regardes, eh bien ton regard circonscrit toute la terre. Et tu tiens dans la paume de ta main la terre entière, avec tout ce qu'elle contient. Je demande, va entourer nous, par devant et par derrière, pendant qu'on va poser mes mains sous nous-mêmes, cher Père. Non, était ça, des gens qui criaient. Il y a une famille qui criait parce que y a une petite qui mourit dans la noyade. Oh Seigneur, pour qui ça? C'est comme ça. Nous pas connaît. Mais nous connaît que vous connaît. Ta sagesse nous dépasse. Et nous demandons de l'aide. Nous demandons secours, Seigneur. Nous demandons consolation pour ça qui est affligé, qui a crié. On va sécher de l'eau dans ça qui a crié, Seigneur. Nous demandons tant prie. Au redressement, pour ça tomber dans le désespoir,

la grâce du rattrapage. Rattraper les ressources perdues. Rattraper les biens perdus. Rattraper le temps perdu. Rattraper les vertus perdues. À l'instar des disciples,

ou te accordé yo yon grâce de rattrapage. L'autre indiqué yo côté pour jeter filet. Yo te subdirectif vous. Yo te ramassé en pile poisson qui te permet de rattraper le temps et les ressources perdues. Ce matin, nous sollicitons de ta bienveillance divine.

Bonjour, chers amis, comment nous y est? J'espère que tout le monde bien. Alors, on a continué la marche. La vie est une marche. Chaque jour qui passait, nous font pas vers notre destination. Marcher dans la foi, marcher dans le respect, respect nous gagnons pour bon Dieu, respect nous gagnons pour ça nous connaît, respect nous gagnons pour ça nous pas connaît, respect pour ça nous ouais, respect pour ça nous pas ouais. Gien pile, ça nous paraît, qui ouais nous. Gien pile, ça nous paraît, qui accompagne nous. N'est-ce pas, nous remet, citer quelques paroles. L'ange de l'Éternel campe autour de ceux qui le craignent. L'ange de l'Éternel campe autour de nous, mais nous paraît. Il ordonnera à ses anges de nous garder dans toutes nos voies. L'ange gardien, sa mission, c'est de nous garder. Mais nous pas ouais, yo là. Alors, message de matin, c'est que respect pour bon Dieu. Nous connaît qui existait, mais nous pas ouais. C'est que respect pour anges, yo. Que nous connaissons là, mais nous pas voyons. Et il y a des gens qui allaient plus loin, qui ont respect pour d'autres êtres, d'autres entités. En Haïti, non, levé le matin, il fait café lit. Avant le boire café, il jette trois gouttes. Ils disent, mais ça c'est pour ça, m'ba wayo. Son sagesse liée. Nous capables pas gagner même conception religieuse avec yo, nous capables pas poser même geste, même comportement religieux. Nous devons avoir malgré tout du respect. Alors, on a continué la marche. La Bible dit que la force augmente pendant la marche. Chaque jour, chaque pas nous fait, eh bien, c'est un pas vers notre destination. En nous marchant dans la lumière, en nous marchant dans le respect.

Je salue tous mes collègues de rencontre matinale. Je dis bonjour à mon ami, mon frère, pasteur Hercule. J'espère que tu vas bien. Dimanche prochain, Dieu voulant, il y aura une délégation du cabinet Hercule qui partira de Montréal pour aller à Toronto. Et pour l'inauguration de la succursale du cabinet Hercule à Toronto, le cabinet a progressé, a continué à prier pour que Dieu accorde sa grâce et continue le travail de jour en jour avec beaucoup plus de rigueur pour que les choses continuent à s'améliorer. Je salue mon collègue, mon ami, pasteur Normindo Villa, qui est en Haïti et qui s'est mis au service des populations, d'une frange des populations les plus vulnérables. Moi, dit l'autre bois, j'ai constaté de mes propres yeux le travail que Pasteur Dovila et son équipe ont fait en Haïti. À peu près 400 personnes qui viennent à l'école chaque jour. Petites filles, petits garçons, jeunes filles, jeunes garçons. Ou senti gon avenir qu'a préparé. Ou elle gon avenir qu'a préparé. Discipline, avec discipline. Avec le civisme. Chaque matin, les enfants se mettent en rang pour la prière. Et pour la montée du drapeau. C'est très beau. Avant de rentrer dans la classe, où elle prend l'instruction, la formation et l'éducation. Alors je salue mon ami Dorvila. Et je salue aussi tous ses collaborateurs. Maestro Sanon, Maître Amos, tous les professeurs, tous les enseignants de cette école. Je salue aussi mes collègues qui sont au Verrette de l'Artibonite et ceux qui sont aux États-Unis et qui se donnent à fond pour faire avancer l'école que nous avons là-bas au Verrette de l'Artibonite. Je salue aussi les responsables de l'église chrétienne Vision Citadelle des Verrettes. Je salue les responsables de nos projets dans le sud d'Haïti. Là, nous avons deux gros projets, un projet dans le secteur santé. Et nous travaillons actuellement pour compléter la mise en place des infrastructures et des structures pour rendre Santé opérationnel. Et dans l'autre branche, dans l'autre secteur, nous avons des projets en agriculture. Et côté nous gagnons un centre que les citadelles. Ces centres industriels, transformation agricole et développement local. Côté on travaille avec paysans yo et la production agricole. Et surtout actuellement, nous mettons en pile focus sur la transformation de certaines denrées agricoles. Parce qu'il y a trop de pertes
des denrées durant la la saison des récoltes, surtout route Port-au-Prince bloquée, paysans yo pas kavoyer manger au Port-au-Prince, tout le monde gagné en même temps, donc personne pas acheté la même personne, soit l'âme véritable, mango, et ça vient agir, et ça vient impacter l'autre produit, que soit yam, patate, banane, pour y chuter. Parce que véritable là, qui est un aliment principal, zone sud là, il y a gaspillage, donc ça fait que prix tout l'autre dans Rio chuter. Alors, une souhait nous, c'est à transformer quelques denrées pour nous augmenter la durée de vie. Nous travaillons là-dessus déjà, nous faisons des rencontres avec des technologues, avec des gens qui connaissent, des agronomes d'expérience. Et on sait ce qu'on doit faire. Et maintenant, on a besoin d'argent pour pouvoir le faire. Parce que vous savez, on va faire projet, on va faire étude des projets, on fait gestion, ou bien administration. Il y a trois principales ressources qui sont nécessaires pour réaliser un projet. Les ressources humaines, ressources matérielles, ressources financières. Il y a des gens qui ont demandé qui est-ce qui est plus important. Est-ce que c'est les ressources humaines qui est important? Est-ce que c'est le matériel qui est important? Ou bien est-ce que c'est l'argent qui est important? Et d'après l'expérience, si vous avez l'argent, vous pouvez embaucher des bonnes ressources humaines. Si vous avez l'argent, vous êtes capable d'acheter des bons matériels. Donc parmi les trois ressources phares, les trois ressources d'importance dans un projet, eh bien nous considérons que les ressources financières, c'est l'épine dorsale, c'est la colonne vertébrale des ressources nécessaires pour réaliser un projet. Et mais c'est ça le nerf de la guerre, c'est joindre l'argent qui n'est pas facile. Nous faisons un peu d'effort, nous prenons produits de Haïti, nous rentrons sur le marché ici avec eux, nous vendons, et puis avec profit, nous faisons quelques projets avancés en Haïti. Mais nous avons besoin de continuer, nous avons besoin de plus qu'ob. Et surtout projet, transformation, ça prend des infrastructures de transformation. 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Mettez un peu d'argent dans des projets de transformation des denrées agricoles. 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Et, mais nous avons besoin de cob, chers amis. Ce n'est pas cob qui manquait. Il y a l'argent. Mais c'est aller chercher le joignir. Ça qui est important. Ça peut n'a pas encouragé ou même qui attend de nous. Sont capables d'investir, investir ou qu'à faire don, fait don. Capable de faire des legs par exemple, des gens qui ont droit léguer, dit bon, non, assurance moins, voulez à ce que 10% ou bien 5% ou bien 20%, si moins pas là encore, pour un pourcentage aller pour vision citadelle ou bien pour un contre matinal. On a fait un testament, lui dit que mon caille si m'batala, yo vankala, m'daramè tel pourcentage aller pour soutenir
travail, éducation, travail, santé, travail en agriculture, que Vision Citadel a fait en Haïti. Nous besoin d'aide, nous besoin de legs. Alors, chers amis, après la vue qui est importante sur la terre, eh bien, deuxième bagaille qui est plus important, c'est le bien que vous faites pendant que vous vivez sur terre. Après la vue qui est importante sur la terre, la deuxième chose la plus importante, c'est le bien que vous faites. Surtout envers monde qui déshérite eux, envers les veuves, les orphelins. Pas courageux, capable de soutenir le projet Sayo. Mais en attendant, il y a quelques produits sur le terrain, sur le marché, à l'acheter. Nous portons des produits de qualité, nous avons un petit milieu extrêmement bon, qui bon surtout pour le monde qui fait diabète. 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Ça va être tellement bon, faut mieux ça. Et on a travaillé prochainement pour nous rentrer d'autres produits sur le terrain. Et nous gagnons de l'huile, nous gagnons l'huile Maschetti, et pure, 100% pure, et nous gagnons l'huile vétiver aussi, 100% pure. Alors, achetez produits nous, cap très bon pour votre santé, mais en même temps, comme nous faisons, à permettre nous, continuer de travailler en Haïti. Haïti, c'est pas nous lié, chers amis, c'est pays nous lié. Si c'est pas nous qui fait quelque chose là-dedans, c'est qui est-ce qu'a fait, sur qui est-ce nous compter. C'est bien dommage, je dis, il y a des gens qui comptent sur l'étranger. Des gens qui disent que c'est sous communauté internationale. Et les gens disent, les communauté internationale, généralement, ouais, trois pays. États-Unis, la France, Canada. Bon, quelques pays en Europe aussi. Non. Même pour insécurité en Haïti, il y a des gens qui disent que c'est étranger qui pourra aider nous. On dit, mon sayo, pinga, yo quitte, Jean-Jacques Dessalines, tendez yo. Parce que lorsque la communauté internationale était hostile à Haïti lors de l'esclavage, nos ancêtres pas compté sous yo. Puis yo t'es retiré tête yo dans l'esclavage. Bien que ancêtres nous yo pas gagné autant de ressources que gagné aujourd'hui. Mais yo t'es connaissé responsabilité yo. Yo t'es prend responsabilité yo. Et bien yo t'es goumé pour casser chaîne esclavage là, yo ban nos libertés nous. Et si on c'est un seul bagage aujourd'hui à nous fiers. C'est d'ailleurs seul bagaille nous fiers. Nous fiers seulement du travail de nos ancêtres qui n'avaient pas du tout les ressources que nous gagnons aujourd'hui. Et malgré tout, pris par l'indécence des grands intellectuels campés au doux, c'est la communauté internationale qui produit nous avec insécurité la caille. N'est-ce pas grave? C'est très grave. Alors, pays nous, c'est pays nous lié. Chaque monde fait ça au qu'on est, sont capables. Un pays qui a l'ancien militaire là-dedans, n'est qui qu'on assure sécurité ou gagner des hommes, si la radio seulement vous parlez, si la télévision toute la journée vous y est. Il y a bail entrevue sur tous les réseaux sociaux. Il y a les comme experts. Bab Jamka dit ça sans m'a pensé avec Himmler Rebu. Toute la journée, la parle à la radio, la télévision, comme expert militaire, tacticien, d'expérience. Tandis qu'un petit bandit empêché
traverser à plomber la mer. Nos pleins militaires, anciens militaires, des policiers dans le pays. Yodo, c'est à cause de la politique. Il n'y a pas une instruction, il n'y a pas une l'ordre. Alors, bandit, je l'ordre eux-mêmes pour mettre le pays hors d'état de fonctionnement. Longtemps, dès qu'on a le président coup d'état, il y a des gens qui l'ordre. Alors, il y a président coup d'état. Alors, je veux dire, nous avons besoin de l'ordre pour nous mettre bandit avec ZAM hors d'état de nuire. Monsieur, vous faites honte à la patrie. Alors, que chaque monde fait, ça a pu faire, nous-mêmes qui ici, et pas tomber dans le piège pour tirer profit de la misère de votre pays. Pas prendre en piège ça. Pas prendre en piège de vouloir ou bien d'avoir l'intention de tirer profit de la tragédie de notre pays, chers amis. Des moyens pour vivre bien sans pas obliger vivre du malheur de l'autre. Eh bien, je vous salue tous et toutes. Je salue les grands frères de la communauté. Je parle de Nelson Janvier, Tamba, ouais, Joseph Blaise. J'espère que vous êtes bien, mon frère. Je salue mon frère Pierre Saint-Phénix. Moi, salue les grands frères, les plus vieux, les grandes sœurs. Moi, salue les jeunes. Je dis bonjour à mon jeune frère Fakio Fizeus, un collaborateur d'envergure. Je vous salue tous et toutes. Ma passion chant pour nous. L'amour bon Dieu puis grand passé. 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Version anglaise.

0: Nous allons lire dans le psaume 8. C'est un psaume qui est très connu, psaume de David. Nous commençons avec le deuxième verset. Mais nous allons nous arrêter à partir du verset 5 pour notre méditation du jour. Éternel notre Seigneur, que ton nom est magnifique sur toute la terre. Ta majesté s'élève au-dessus des cieux. Par la bouche des enfants et de ceux qui sont à la mamelle, tu as fondé ta gloire pour confondre tes adversaires, pour imposer silence à l'ennemi et au vindicatif. Quand je contemple les cieux, ouvrage de tes mains, quand je contemple la lune et les étoiles que tu as créées, qu'est-ce que l'homme pour que tu te souviennes de lui? Qu'est-ce que le fils de l'homme pour que tu prennes garde à lui? Tu as fait l'homme de peu inférieur à toi, et tu l'as couronné de gloire et de magnificence. Tu lui as donné la domination sur les œuvres de tes mains. Tu as tout mis sous ses pieds, les brebis comme les bœufs, les animaux des champs, les oiseaux du ciel et les poissons de la mer, tout ce qui parcourt les sentiers des mers, tu as tout mis sous la domination de l'homme. Qu'est-ce que l'homme? Qu'est-ce que l'homme? C'est une question qui se pose depuis le matin des temps. Qu'est-ce que l'homme? Qu'est-ce que l'homme? Son question, yo posé dans tous les grands corps intellectuels, dans tous les grands corps, que ce soit dans le corps philosophique, dans le corps anthropologique, dans le corps sociologique, dans le corps prophétique des prophètes, poser question, qu'est-ce que l'homme? Les artistes, les poètes, tout le monde a posé question, qu'est-ce que l'homme? Et tout le monde continue à poser et à se poser cette question, puisque jusqu'à présent, aucune réponse complète n'a encore été donnée. Qu'est-ce que l'homme? Et qu'est-ce que l'homme? Grand artiste et poète haïtien qui pose la question ça? Il pose la créole. Qui s'ennuyait? Qui s'ennuyait? Qui s'ennuyait même? Et bon, évidemment, dans faut extrait de ce poème vocal, écoutez ça, qui s'ennuyait? Alors, qui s'ennuyait?
1: Qui s'ennuyait? Ou quoi? Poussière la terre. Par la grâce, nous venons créatif, bon Dieu. 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Alors ce qui est pardon, c'est un bagage sacré. 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
0: Alors, ça c'est une approche religieuse. Qui ça moyé, qui ça nouillé? Qui ça nouillé comme monde, comme l'homme? C'est une approche religieuse, comme des dogues plusieurs corps. Il y a plusieurs groupes de réflexion, mais il y a plusieurs corridors de réflexion. Notre frère, John Phil Noël, vient de réfléchir dans le corridor de la religion, peut-être même de la spiritualité par rapport à l'homme. Mais l'homme, c'est beaucoup plus que ça. Alors ici, David pose une question, qu'est-ce que l'homme? Il y a des gens qui rentrent dans le corridor sociologique où l'homme, c'est une production sociale. L'homme est une production sociale. Non seulement l'homme, son production sociale, mais avant, l'homme, c'est le producteur de la société. Donc la société, c'est une production de l'homme, ou bien la société est une production humaine. C'est moun qui produit société, et en retour, c'est société qui produit moun. Les ça, contrairement à notre frère John Phil Noël, qui était dans le corridor de la religion, Kounia n'a pas gardé l'homme dans le corridor de la sociologie. L'homme est une production sociale. Et ça est extrêmement important. L'homme est une production sociale. Et c'est à partir de cette production sociale que notre comportement pral créer, que notre conception pral créer, c'est à partir de cette production sociale que notre perception de la vie pral créer. Notre perception, comment nous bagayo? Notre conception, comment on comprend bagayo, notre comportement, qui comportement bien la société a, c'est à partir que société a fin produit nous, qui détermine notre comportement, notre conception, notre perception. Maman, cas. Bon, les responsables de Vision Citadelle à Montréal, t'as fait rencontre pour les membres du CA. c'est gagner tout le monde, toute nation. Dans la côte là, bon, dans vision citadelle, nous gagnons quand même des hommes de haut calibre, gagnons des docteurs, des professeurs dans fiscalité, gagnons maîtres en finance, mais nous gagnons aussi qui niveau un peu plus bas, gagnons qui même terminé secondaire, yo, parmi lesquels tu gagnes un blanc. C'est un blanc qui était en réunion, qui pas terminé secondaire, mais très motivé, très collaborateur, c'est très bien, c'est très bien. Et puis, tu gagnes un maître, un qui fait maîtrise li dans l'université ici, dans des domaines très difficiles, qui était en réunion. Mais blanc, tu es un petit genre en retard. Eh bien, pendant monsieur après entrer dans la réunion, yon en est qui était très élevé intellectuellement, yo, campé, by blanchita. Li campé, ben, c'est normal, c'est noir lié, c'est blanc, la classe est blanc lié, bon, dit blanc, même plus dit c'est rose que blanc. Bon, pour ne pas compliquer les choses, moi dit blanc tout, mais c'est plus rose. Question blanc aussi, c'est, ce langage, c'est le résultat d'une construction sociale. Ça fait des blancs blancs. Alors, c'est ça qui fait des roses blancs. Alors, bref, les administrateurs, ouais, l'autre l'a vini, pour lui-même, blanc pas de camper pendant que noir chita. Monsieur lève le camper, dit bah, blanc chaise là. Ce comportement, eh bien, c'est l'indicateur ou bien c'est la confirmation que nous sommes une construction sociale. L'homme est une construction sociale. Pour répondre à la question de David, que le poser psaume 8, verset 5, qu'est-ce que l'homme? Il dit, mon cher frère David, l'homme est aussi une construction sociale. C'est ça, yo, dit nous, yé. C'est discontent de yo. C'est, bagay nous, en genou, yo. C'est eux-mêmes qui produisent nous. Donc nous sommes une production de la société. Ça fait des mondes selon genre société a produit yo, et bien société a tout canalisé yo. Yo mène une vie misérable, petite vie. Ça fait, nous jouons une série de proverbes qui renforcent, qui rendent nous confortables. Il dit, mon cher, plutôt les doulas. Plutôt les doulas, malheur pas brutal. Bah, petit pas chiche. Donc, tout proverbe, ça y est, yo appuyé résultat construction sociale là. Yo construit nous, yo conditionné nous, eh bien, pour nous rester, pour nous caser, encloisonner nos petits rayons, nos petits rayons minimes, nos petits rayons réduits. Yo nous, mes rayons porcés là pour être parce que c'est comme ça société a construit système non. L'homme est une construction sociale. Évidemment, on aura le temps d'y revenir parce que nous pourrons même terminer introduction et méditation au matin. Hein? Nous pourrons même terminer introduction. Hein? N'a pris tenir là-dessus. Donc, n'a pas que l'homme est une construction sociale. Et yon travail, nous devons faire, c'est faire la déconstruction sociale. Le travail intellectuel, qui est réservé aux intellectuels, qui est réservé aux sociologues, qui est réservé aux anthropologues, qui est réservé aux prophètes, qui est réservé aux leaders, aux dictateurs de conscience, aux dictateurs d'opinion. Eh bien, yon travail, nous devons pour nous faire, pour nous faire une sorte de rectification comportementale, rectification de perception et de conception, pour nous capables de rectifier conception nous, rectifier perception nous, rectifier comportement nous, eh bien, il est réservé aux élites du pays, de la communauté, pour faire un travail de la destruction sociale. Nous devons nous défaire pour pouvoir nous refaire. Parce que j'en ai, chers amis, n'est pas satisfaisant. Devons nous défaire pour pouvoir nous refaire. 5h58, chers amis, toujours un plaisir de vous servir. Je vous souhaite une agréable journée. 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Je vous souhaite une agréable journée. Je vous laisse en compagnie de CPIM qui va démarrer son programme avec Réveil Matin. Au revoir, chers amis.

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0: Mercredi 29 juillet 2026, il est 6 heures passées de 2 minutes et vous êtes donc à l'heure de réveil matin sur CPAM. Bonjour Montréal, bonjour le monde, bonjour Haïti. J'ai failli demander si aujourd'hui on est vendredi. Bonjour Jean-Ernest Pierre, comment ça va?
1: Bonjour, Thilo Jean-Paul. Non, on est bel et bien mercredi et quelquefois, hein, il y a des personnes qui nous oublient.
0: Oui,
1: Alors,
0: bon.
1: on va voir si la matinée va bien commencer, n'est-ce pas? Parce que
0: Ouais.
1: pour que ça commence bien, il faut qu'on en soit trois au moins au
0: Oui,
1: micro.
0: on espère retrouver Asma rapidement, surtout pour la circulation et pour la météo, mais aujourd'hui, c'est une date quand même. Est-ce qu'on a tendance à l'oublier? En tout cas, une date qui, à un certain moment, voulait dire beaucoup pour Haïti. On est le 29 juillet.
1: Oui,
0: C'est la fête des tontons Macoutes. Et alors, beaucoup disent que depuis que le fils est parti, on aurait eu le temps de construire un pays véritablement, de mettre le pays sur la voie du développement, en tout cas, de ne pas être dans la situation où nous sommes. Et d'autres disent qu'il faut faire attention que l'impact de ce qui s'est passé sous ce régime-là était tellement fort et profond qu'on en vit encore les conséquences.
1: tu penses? Est-ce que tu penses, Tilou?
0: Est-ce que c'est pas un peu, est-ce que c'est pas un peu des deux?
1: Un peu, hein?
0: Un peu
1: Entre
0: des
1: les
0: deux.
1: deux?
0: Non, un peu des deux, dans le sens que oui, on a eu le temps. 30 ans, 40 ans, c'est largement suffisant, au moins pour démarrer des bases solides pour un autre État. Mais en même temps, est-ce que notre incapacité à le faire ne vient pas justement des conséquences de ce régime-là? Parce que on parle de fuite de cerveau, on parle vraiment d'un État qui a été complètement disloqué à partir de Duvalier. Bien sûr, certains disent que avant c'était mieux sous Duvalier, ce n'était pas est-ce que l'on vit maintenant, mais est-ce que justement le régime de Duvalier n'a pas posé les bases pour qu'on soit là où nous sommes?
1: On ne peut pas prendre un pays à partir d'un moment. Je pense que tous les actes qui ont été posés dans ce pays ont des incidences et nous sommes en train de vivre les conséquences de tout ce qui a été fait, de tout ce qui n'a pas été fait. C'est normal, c'est bien normal. Mais à un moment donné, il faut qu'on soit à même de passer outre ces difficultés-là et de nous émanciper d'une certaine manière. Moi, si on me dit que c'est Duvalier, encore strictement Duvalier, ça veut dire que en chacun de nous vit un Duvalier.
0: En tout cas, on va y revenir puisque Asma nous a rejoint. On dit bonjour à Asma Heurteloup. Comment ça va?
2: Bonjour Thilou Jean-Paul, bonjour Jean-Ernest Pierre, bonjour à tous, ça va bien, merci maintenant. Et vous, comment allez-vous?
0: Moi, je vais très bien, merci.
1: Moi, comme tu sais, Asma, toujours bien. Même quand ça va mal, mais quand tu n'es pas là,
2: Ça va
1: alors
2: encore mieux.
1: on n'est pas vendredi.
2: Ça va encore mieux,
1: Bien
2: vendredi,
1: entendu.
2: voilà.
1: Qu'est-ce que tu voudrais entendre?
2: Oui, monsieur.
1: Ah, tu n'entendras pas ça.
2: Parce que vous
1: Non.
2: êtes.
1: Je viens de penser moi-même, au contraire, que, oh, en tout cas, il y a des choses qu'on ne peut pas dire à Asma Heurteloup. Si Madame Heurteloup n'était pas là, où est-ce qu'on en serait? Tu vois, Tsilou, on a posé la question avec Duvalier, là, maintenant, on pose la question avec Asma Heurteloup,
0: Ouais.
1: Duvalière,
0: On va
1: le programme.
0: d'abord la circulation et la météo avant de nous expliquer c'est quoi Asma Heurteloup Duvalière.
1: Duvalière.
0: Oui.

0: Madame Hurtelou. Ah, il y a un petit
1: Il y a un
0: problème.
1: petit problème peut-être technique, on n'entend pas Asma, alors que son micro est bien ouvert.
0: Mais ça ne parle pas.
1: Non, non.
0: Ah. Et on n'ose pas dire c'est quoi la Duvalière, puisqu'elle ne peut pas répondre.
2: Ça va mieux
1: Ah,
2: que
1: là, c'est bon.
2: alors, vous m'entendez?
1: Là, on t'entend, oui.
2: Ah, je ne sais pas pourquoi. Alors,
0: Ah,
2: on va
0: il y
2: y
0: a
2: aller
0: un
2: comme ça.
0: petit oum.
2: Pardon?
0: Il y a un petit oum.
2: Y a un petit boom?
0: Un petit bruit.
2: Vous l'entendez, le bruit?
0: Oui, on entend,
1: Oui,
0: mais il y a un
1: mais.
0: petit bruit de fond.
1: Oui, mais légèrement, tu peux y aller. On espère que ça s'améliorera en cours de route.
2: Alors, merci par la 138, vous êtes à Saint-Isidore-Claude et par la 132, c'est au Melon, pour 10 minutes avant d'atteindre le pont, parce que vous savez, Airlie est fermé. Champlain, Bonaventure, Victoria, Jacques-Cartier, La Fontaine vers Montréal vont bien. La Fontaine pour la rive sud, 15 minutes aux courbes Hochelaga et 7 à 8 par Soligny. 40 au Pantigny est un bon choix. La métropolitaine vers l'ouest, léger ralentissement à la hauteur de Saint-Michel. L'autoroute vers Laurentides vers le sud est un bon choix. La 13 du pont Vachon jusqu'à la 440. 25 Terrebonne à Lizy, les ponts de Laval, la 20 des Caries, ça roule. 514-217-12-88.

0: Des averses avec des nuages ce matin, 20-23. Nuageux averses en après-midi, 25-33. Nuageux avec averses toujours en soirée, 21-25. Et de la faible pluie au cours de la nuit, 19-20. Le soleil qui est arrivé à 5h34 pour aller faire dodo à 20h26. Mais je pense qu'on ne verra pas aujourd'hui le soleil. Présentement, il fait 20 et vous ressentez 23 degrés. En Haïti, on s'arrête à Mirbalet.
1: Oh.
0: C'est facile.
2: Ah oui, hein? Le département du centre.
1: Du centre.
2: Mirbalésien, Mirbalésienne.
1: Ouais, voilà.
0: Oh, facile.
2: Ça, c'est point cash, ça.
0: Ouais. Philo a bien appris la leçon.
1: On a envoyé le ballon dans les mains du gardien.
2: Ouais.
0: École.
1: Et ça, avec ça, il fait des loupines.
0: Avec hein, c'est quoi des loupines?
1: Les loupines.
0: Ah oui, quand on appelle ça avec le pied, là.
1: On tient la balle et on fait...
2: Des roulades à n'en plus finir.
1: Oui, évidemment. Oui. Et il tire la balle de loin.
0: Il fallait être bon hein, pour faire ça. Très bon. Allez, voir, on s'appelle Ernest Pierre Football. Alors, ils sont 97 755 habitants à Mirbalet pour 330,87 km². Section communale, Gascogne, Sarrazin, Grand Boucan, Crête Brûlée. Au niveau de l'économie, ils cultivent le café, le citron vert, la canne à sucre, du sisal, du coton, du pois Congo et du riz. Je pensais que le pois Congo était seulement dans le sud, moi. Alors, du soleil avec des nuages ce matin pour Mirbalet. Nuages avec orage en après-midi 30-40, donc 32-40 ce matin.

0: Redit 54-27-12-88 si vous avez, si vous êtes témoin d'incidents ou de retards sur les routes.
1: Mais nous, c'est avec le feu en prime, tandis que eux, ils n'ont pas le feu dans le derrière leur dos.
2: Il y a moins d'humidité aussi.
0: Beaucoup moins d'humidité. Est-ce qu'il y a de l'humidité en Haïti? Pas sûr. En tout cas, moi, je ne l'ai jamais ressenti. Tandis qu'ici, quand il fait chaud, c'est ce qui nous tue, c'est l'humidité.
1: Alors, Tinou, quand on dit que c'est un match parfait, parfait, lorsque nous sommes au moins les trois pour commencer cette émission, parce que moi, je pense toujours au fait qu'un jour, on vient, et puis moi, je sais que je vais bien, Asma sait qu'elle va bien, et puis Tinou n'est pas là. Quelle émission qu'on fait? Quelle émission qu'on fait? Même si plus tard, il doit arriver la même chose quand Asma n'est pas là, la même chose un jour. Et puis, des fois, là, c'est une indisposition ou quelque chose, etc. Et ça va passer. Mais un matin, vous vous réveillez, vous êtes là, les deux, et Jean-Hermès n'est pas là. Et puis, il n'est pas là, il ne sera pas là. Mais c'est des choses qui arrivent.
0: Soyons plus positifs ce matin.
1: Ben, on va être positifs, mais pourquoi on doit célébrer la vie tous les jours?
0: Parce que la vie est là.
1: Hein?
0: Parce que la vie est là.
1: Parce que la vie est là. Et parce que la vie peut ne pas être là aussi un jour.
0: On verra.
1: Et puis l'autre chose, Tilou, cette Madame Heurteloup, là, qu'on doit apprécier.
0: Arrête donc ça.
1: Là, une fois, elle a dit oui et elle continue à dire oui pour ses femmes. Ouais. Quand je suis découragé de ses femmes, c'est elle qui est là. Et Madame Heurteloup, combien d'argent que te doit ses femmes? L'argent, le temps et tout ça. Elle ne compte pas. L'argent qui ne reste pas avec l'argent. Hein? Elle ne compte pas. Hein? Alors, on a besoin de toi, Madame Heurteloup. Hein?
0: Eh bien, profitez-en, Madame Heurteloup, elle est
1: là. Elle est là, ouais, voilà.
0: Demain, on a un tirage à faire. Demain, on est jeudi.
1: On a jeudi.
0: Demain, on est jeudi.
1: Ah ben,
0: il n'y avait pas de gagnant la dernière fois. Il n'y avait pas de gagnant la semaine passée.
1: On a fait un tirage jeudi dernier.
0: Il n'y avait pas de gagnant, Monsieur Pierre.
1: Oh, comment ça?
0: Parce que Madame Limage a eu des appels, mais les gens n'avaient pas les réponses.
1: Ah bon?
0: Mm-hmm.
1: Alors, demain,
0: le dernier tirage. Alors, mettez-vous à l'ouvrage ou à l'œuvre pour avoir la bonne réponse qui ne sera pas la même que la semaine dernière.
2: On avait un gagnant, mais tu ne l'avais pas accepté.
0: Lequel gagnant?
2: Jean-Ernest, c'est lui qui avait répondu à la première question.
0: Mais...
1: Jean-Ernest,
0: Sylou Jean-Paul et compagnie de CEPAM, vous n'avez pas droit de participer au tirage. C'est pour nos auditeurs.
1: On appelle que c'est un cadeau, on va dire, n'est-ce pas?
0: Une courtoisie, une commandite de Chita et Lacaille.
1: Ouais, bon bagaille.
0: Bon bagaille. Elle est bonne, hein, sa publicité de Madame Islande.
1: Mais Tilou devrait pouvoir apprécier. Tu n'as pas la publicité en tête?
2: Oui. Je l'ai trouvée bonne aussi.
1: Pour une personne qui a fait une publicité une première fois.
2: C'est la première fois?
1: Oui.
0: Mais elle a été coachée par son frère.
1: Par son frère.
0: De la Floride. Ah, je connais Duzin, oui, moi.
1: Tu connais Duzin, hein? Mm-hmm. Maman Zayez.
0: Non, hey, wow. Non. Je vous dis ce qu'elle a partagé avec moi.
1: Ouais. Et elle est très sympathique. Je ne l'ai pas encore rencontrée. Hein?
0: Ah non?

0: Non?
1: Oh, il est très, très sympathique.
0: Alors, donc, oui, on va faire le tirage demain. Mais entre-temps, on va éplucher et puis on restera davantage sur Haïti parce qu'il y a des affaires intéressantes sur Haïti aussi.
1: Intéressante, dans quel sens?
0: La FRG est prête.
1: Et qu'est-ce qu'elle attend?
0: Elle est prête. Dans,
1: Et
0: elle
1: qu'elle
0: est.
1: commence?
0: Et quelques. Toi, tu dis que la fête commence, n'est-ce pas?
2: Qu'elle
1: Que la
2: commence.
1: FRG commence son travail si elle est prête.
0: Ben, elle est
1: Ça fait
0: prête.
1: longtemps qu'elle touche sans aucun travail, aucun geste. Là, si elle est prête, qu'elle commence.
0: OK.
1: Les gens sont tannés.
0: Alors,
1: C'est
0: tu
1: bon, c'est
0: n'as pas
1: ceux-là dans
0: besoin.
1: nos chambres qui ne font rien.
0: Tu n'as pas besoin que je t'explique pourquoi elle est la duvalière de la radio. Tu as compris, hein?
2: Ouais.
0: Bon.
1: Est-ce que
2: Mais
1: tu as beaucoup de kilos?
2: elle a raison aussi. Elle a raison. On aurait préféré, on aurait préféré constater que la FRG était prête plutôt que de prendre d'avoir une annonce qui dit qu'elle est prête.
1: Ils sont forts, ils sont les annonces. C'est
0: En
1: les
0: tout
1: gens
0: cas, en tout cas.
1: d'Haïti.
0: Bonne nouvelle dans le devoir, une minorité d'opérations hors délai devrait être transférée au privé par Santé Québec. La société d'État compte réduire le nombre de personnes en attente d'une opération. Nous sommes dans le devoir. C'est à Montréal, Canada, Québec. Et donc, on nous dit que la société d'État compte réduire le nombre de personnes en attente d'une opération à un maximum de 1 500 au printemps. Hein?
1: Au printemps prochain 2027.
0: On est beaucoup plus nombreux à être transférés aujourd'hui. Et là, on va réduire ça au printemps à 1 500. Alors, très important, il y a un plan de 100 millions de dollars. Ainsi, malgré les retards du projet pilote, Santé Québec dit mettre toute la gomme pour réduire les listes d'attente en chirurgie. Et l'agence se prépare d'ailleurs à lancer un nouveau plan de reprise chirurgicale de 100 millions de dollars pour y parvenir. Donc, les fonds proviennent de l'entente conclue avec les médecins spécialistes au printemps. Il s'agit, a dit Monsieur Tremblay, de réaliser 20 000 opérations de plus pour retrouver le niveau de ce qui se faisait avant la pandémie et même le dépasser. Donc, bonne nouvelle. Mauvaise nouvelle, l'odeur épouvantable d'un chantier de décontamination sème l'émoi. La santé publique attend de nouveaux tests de qualité de l'air pour faire des recommandations toujours dans le devoir. Des résidents du quartier Pointe-Saint-Charles ont été incommodés par des émanations provenant d'un terrain fortement contaminé où un centre de petite enfance doit être construit. Les travaux de décontamination du site ont été arrêtés afin que soient menées de nouvelles analyses de qualité de l'air, indique la Direction régionale de santé publique, DRSP de Montréal. C'est pas drôle, c'est pas drôle. Et donc, les gens sont obligés d'avoir la recommandation de santé publique. La santé publique recommande donc aux gens qui ont des symptômes comme des maux de tête ou des nausées, qui sont incommodés par les odeurs, de demeurer à l'intérieur. Si vous n'avez rien à faire,
1: Restez chez vous.
0: restez à l'intérieur. Restez chez vous. Et fermez les fenêtres et les portes extérieures tant que la température ne génère pas d'inconfort important. Et arrêtez votre système d'échangeur d'air ou utilisez-le en mode recirculation, indique un message envoyé par la DRSP aux résidents du secteur. Bon, c'est dans le devoir. Mais Tilou va aimer cette nouvelle, Madame Heurteloup. Tilou et Ismaël. Au Nicaragua.
1: Ils ont quelque chose en commun, eux autres?
0: Oui. Ils sont tous communistes.
2: Oh,
1: Dis-nous,
2: mes amis.
0: Sympathisant communiste. Sympathisant communiste.
1: Hein? Dans la figure de la personne du monsieur que tu dis ça. Tu vois, Thilo n'arrête pas de dire mes amis, il est tellement
2: je saisi. Comprends pas, je comprends pas, donc on me qualifie de communiste.
0: Sympathisant, Thilo. Avoue que tu es sympathisant, Thilo.
2: Pas plus que
1: il
2: ça.
1: Il est pour la justice.
2: Voilà.
1: Appelle-toi communiste, appelle-toi capitaliste, il est pour la justice.
0: Il est pour la justice.
1: J'ai appris de Thilo.
0: La justice sociale aussi.
2: Bien certainement.
1: Ben oui.
0: La réforme électorale controversée au Nicaragua étendra aussi la durée du mandat présidentiel. La réforme constitutionnelle visant à exclure l'opposition des élections, voulue par le président du Nicaragua, Daniel Ortega, entend également allonger la durée du mandat présidentiel de 6 à 7 ans, a annoncé mardi le président du Parlement. Notre système d'État et de gouvernement de peuple, président, propose de s'organiser avec une durée effective de 7 ans renouvelables.
1: Mais c'est à vie, ça.
0: 7 ans, c'est une chose, mais 7 ans
1: renouvelables. Mais oui, à vie.
0: A donc déclaré Gustavo Porras en lisant la partie introductive de la proposition de réforme constitutionnelle. Selon lui, l'allongement du mandat présidentiel assurera la stabilité de la vision, du fonctionnement et de la continuité de l'État. La volonté de Daniel Ortega, au pouvoir depuis 2007, d'écarter l'opposition des élections générales prévues en 2027, a soulevé un large tollé international. Des dirigeants de l'opposition estiment que M. Ortega craint une défaite dans les urnes et a décidé d'avancer vers un régime de parti unique. La réforme vise à perpétuer la tyrannie, a réagi sur X, l'ex-commandante de guérilla et ancienne détenue politique Dora Maria Telias. Pour l'avocat et ancien fonctionnaire au pouvoir judiciaire nicaraguayen, Yader Morazon, cette modification, le couple Ortega-Murillo s'assure donc avec cette prolongation le pouvoir à vie, sans limite réelle, sans alternance et sans élection compétitive.
1: C'est ça que Thilo apprécie?
0: Oui, M. Ortega a 80 ans déjà et il va participer aux élections. Il veut avoir une rallonge de 7 ans renouvelable.
2: C'est son droit.
0: C'est son droit le plus entier de vouloir ça.
2: Voilà.
0: Mais moi, ce que je ne comprends pas dans cette façon de faire, lorsqu'on me dit que les élections, mais on n'est pas capable de former un dauphin qui peut nous remplacer et continuer la politique. Il faut que ce soit nous-mêmes qui continuons la chose tout le temps, tout le temps.
2: Oui, bon.
0: Un petit problème, Thilo.
2: Bon, certainement, certainement. Moi, je n'apprécie pas ça, mais bon, ça, comme vous dites souvent ici, ça lui appartient. Maintenant, c'est à la population et de ne pas voter ça.
0: Toujours la population.
1: Mais est-ce qu'on va donner le droit à la population de voter?
0: Et s'il s'agissait de vote vraiment libre, parce que c'est eux qui organisent leurs élections, et puis ils disent la population a voté, et puis voilà. Alors, M. Daniel Ortega devrait se souvenir que pour moins que ça, bien moins que ça, il y a un président qui croupit dans les prisons américaines. Hein? On n'applaudit pas ça, mais voler des élections quand même. Et puis, mauvaise nouvelle, l'administration Trump va accélérer l'expulsion des demandeurs d'asile. Le gouvernement de Donald Trump a annoncé mardi un changement dans la procédure de demande d'asile aux États-Unis, une réforme présentée comme une simplification mais qui pourrait accélérer l'expulsion de centaines de milliers de demandeurs d'asile. Avec ce nouveau tour de vis de l'exécutif américain sur l'immigration, des demandes d'asile pourront désormais être directement adressées à des juges de l'immigration sans entretien préalable avec un agent de service de l'immigration. Control quick. Hop, tu passes. On te dit non, maintenant chez vous. Allez-vous-en chez vous. Bon, ça c'est pour la chose.
1: On les appelait comment déjà ces pays, des pays sûrs là?
0: Comment?
1: Des pays sûrs.
0: Pays tiers sûrs.
1: Tiers sûrs, oui. Donc, les États-Unis ne font plus partie de ce groupe-là.
0: Mais c'est les États-Unis qui appliquent ça, pas avec tous les autres pays, avec seulement le Canada.
1: Ben oui, des pays sûrs, ils étaient deux pays tiers sûrs.
0: Ouais.
1: Donc, il ne reste que le Canada.
0: Non, ça dépend. Ça dépend. S'il y a une relation entre le Canada et les États-Unis, ça veut dire que si tu viens d'Haïti et que tu veux demander l'asile politique au Canada, mais tu as transité avant de venir au Canada demander l'asile politique non, par les États-Unis, on te
2: renvoie
0: en disant que tu aurais dû demander
1: aux États-Unis, c'est le premier pays.
2: Non, j'ai pas compris. C'est quoi la logique ou le bien fondé de ça?
0: La logique le bien fondée, c'est qu'ils ont eu une entente pour dire que...
2: Oui. Pourquoi cette entente? C'est la logique que je ne comprends pas.
0: Lorsque ces deux pays frontaliers, lorsque l'autre a déjà résolu le problème en disant que, bon, exemple, on ne vous reconnaît pas le statut de réfugié, et le demandeur se pointe au Canada... et demande l'asile au Canada, ça fait double emploi selon eux.
2: Non, ben oui, ça je peux comprendre, mais le fait de dire, disons que je passe d'abord aux États-Unis, je ne demande pas l'asile, quand j'arrive au Canada, je demande l'asile, mais on me dit que j'aurais dû le demander aux États-Unis, ça je peux comprendre.
0: Non,
1: c'est comme toute loi, Thilou, il y a des choses à corriger.
2: Ouais. On va à la pause, j'allais dire la circulation. On va observer la pause publicitaire. On sera de retour dans un moment.

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3: Nous sommes de retour après la pause. Nous entamons notre seconde partie de la discussion. Réflexion et revue de presse avec Jean-Ernest Pierre et Asma Hurteloup, ainsi que moi-même. Vous pouvez nous rejoindre en composant le 514-287-1288.
4: Alors, la FRG dit « On entre dans une phase opérationnelle. » Le représentant spécial, nous sommes dans le nouveliste là, le représentant spécial de la force de répression des gangs FRG en Haïti, Jack Christofiles, a annoncé ce mardi 28 juillet que la mission était désormais pleinement engagée dans l'exécution de son mandat, marquant ainsi une rupture avec la phase de transition qui avait suivi la mission multinationale d'appui à la sécurité MMAS. M. Christofiles s'exprimait pour la première fois publiquement en Haïti à l'occasion d'une table sectorielle sur la sécurité organisée par le Centre d'analyse et de recherche des droits de l'homme, intervenant donc sur le thème des changements apportés par la transition de la MMAS vers la FRG, M. Christofiles a indiqué que la force internationale a désormais dépassé la phase de mise en place de la mission pour se concentrer sur ses opérations. Nous disposons de moyens aériens et disposerons bientôt d'une capacité maritime ainsi que de capacités renforcées de collecte de renseignements, a-t-il déclaré. Est-ce que vous avez besoin d'entendre plus que ça? Hein?
5: Je n'ai pas besoin d'entendre, j'ai besoin de le voir. Des actions. Voilà. C'est ça que j'ai besoin. Là. Arrangez-vous comme vous voulez, là, mais faites votre travail. Vous êtes bien payé pour ça, sur le dos du peuple haïtien.
3: Moi, ce que je ne comprends pas, c'est que ils annoncent qu'ils sont maintenant dans une phase opérationnelle, mais ils nous avaient bien dit avoir déjà mené plusieurs opérations avant.
4: Hein? Comment?
3: Ils nous avaient bien dit avoir mené plusieurs opérations. Ils nous ont même donné des bilans d'opérations avant.
4: Oui, effectivement. Mais maintenant, c'est beaucoup plus officiel parce que tout est presque fin prêt. Moi, on ne me parle pas d'effectifs, par exemple. On doit atteindre le 2500. Est-ce que le nombre, le compte y est? Est-ce que l'argent, ce n'est pas un problème non plus, parce qu'il y avait un problème d'argent et aussi de budget?
5: Mais il y a quelque chose de tellement bizarre, c'est même pas bizarre, non, d'imbéciles, excusez le terme, chez les dirigeants, soi-disant dirigeants d'Haïti. Au lieu de signer un contrat avec, comment il s'appelle celui qui prend...
3: Prince.
5: Avec M. Prince, tout cet argent-là, là, pourquoi ils ne l'ont pas investi plus tôt? Exemple. Dans la FRG, dans le MMAS, pour régler ce qui est primordial pour ce pays-là. Là. Plutôt que d'aller gaspiller cet argent à quelqu'un qui est déjà multimillionnaire ou venir encore voler l'argent que le pays n'a pas.
4: Bonne question. Alors,
5: là, tu es plus crétin que l'autre.
4: Alors, si on dit pourquoi comme ça et qu'on dit qu'il est là pour voler l'argent, on a déjà
5: répondu. Mais qu'est-ce que la MMAS a fait?
4: On a déjà répondu à la question. Mais moi-même, j'étais en faveur d'une force spéciale capable de combattre les bandits dans le genre de force mercenaire, n'est-ce pas? Mais ce n'étaient pas des gens qui viendraient voler uniquement l'argent.
5: Mais s'ils font le travail, c'est correct.
4: Ce n'est pas non plus une force parallèle pendant que nous avons une force présente sur le terrain officiel, n'est-ce pas, avec des Haïtiens, avec des étrangers. C'est au moment où justement les Haïtiens devraient essayer de trouver par eux-mêmes les solutions au problème. Oui, ça pourrait être une aide extrêmement importante. Mais maintenant, surtout lorsqu'on fait le bilan, ça va faire 1 an depuis que cette force mercenaire est présente sur le terrain. Quel est le bilan de cette force? C'est vraiment autre chose. Vraiment autre chose.
5: Mais c'est autre chose dans quel sens? Les gens sont là, ils sont payés, et puis ils ne font pas le travail, ils ne donnent pas de résultats.
4: Ben, c'est ce que
5: On
4: je te
5: appelle
4: dis.
5: ça comment?
4: Ce que je dis là, si tu ne me comprends pas, je regrette. Je dis avoir une force mercenaire sur le terrain dans un autre contexte, là où on n'a pas une force légalement constituée avec, comme c'était le cas avant, la police n'était pas capable de faire la police haïtienne n'était pas capable de faire le travail, et les Haïtiens voulaient passer à une phase de bois calé, etc. Non, c'était le moment idéal pour faire appel à des gens d'une force mercenaire, n'est-ce pas, qui seraient là pour donner un coup de main. Maintenant que la force est disponible légalement, que la police augmente ses effectifs, l'armée également, dites-moi pourquoi faire une force mercenaire, surtout une force mercenaire qui n'a pas produit de résultats.
5: Ils sont encore
4: J'espère que je suis compris maintenant.
5: Non, mais ils sont encore dans le pays et les mercenaires.
3: Ben moi, c'est ce que j'allais dire. On n'a tellement pas d'informations sur cette histoire-là. Même le chef de la police, le directeur de la police, on lui avait posé des questions, mais lui, il semblait dire, ah, il ne sait pas, il ne sait pas. C'est pas à lui de poser, c'est pas à lui qu'on doit poser ces questions-là. C'est quelque chose de complètement obscur, ce qui se passe entre l'État haïtien et cette force ou ce groupe mercenaire.
4: Ça,
3: À un certain moment, c'est eux qui géraient les drones et leur gage de drones, à ce qu'il paraît. À un certain moment, on a eu même des hélicoptères dans cette histoire de la Croix des Bouquets avec la mort Saint-Jean. Mais personne ne sait ce qu'ils font, est-ce qu'ils sont encore là, personne ne sait.
4: Alors, un jour, j'espère que les Haïtiens poseront des questions et
3: Ah bon,
4: exigeront des
3: des
4: réponses.
3: réponses, ouais.
4: Exigeront des réponses. Alors, dans le gouverneur républicain de l'Ohio qualifie d'erreur le projet de Trump d'expulser les Haïtiens. Le gouverneur républicain de l'Ohio, Mike DeWine, a déclaré sur CBS News que le projet de l'administration Trump d'intensifier les arrestations et les expulsions de migrants haïtiens constituait une erreur, arguant qu'une telle mesure pourrait nuire à l'économie de l'État et exposer les Haïtiens à des dangers dans leur pays d'origine, selon un article de ce média américain. Lors d'une interview accordée lundi à Columbia, M. DeWine a déclaré que les opérations d'expulsion prévues porteraient un coup dur à Springfield ainsi qu'à l'État de l'Ohio. Ce sont des gens qui ont vraiment aidé Springfield à se relever, a affirmé M. DeWine, soulignant que les Haïtiens ont pourvu des emplois et ouvert des commerces dans une ville en difficulté économique. Les Haïtiens qui y vivent et y travaillent sont venus pour exercer un emploi et ils sont venus parce qu'il y avait des postes que d'autres personnes ne pourvoyaient pas. M. DeWine a également attiré l'attention sur la situation sécuritaire désastreuse en Haïti, un pays en proie à une extrême pauvreté et à des années d'instabilité politique où des gangs contrôlent de vastes territoires. Le pays est plongé dans un chaos quasi total, a déclaré le gouverneur, sans l'ombre d'un gouvernement, ce qui a conduit le département d'État américain à déconseiller aux Américains de s'y rendre. Le gouverneur a prédit que de nombreux Haïtiens choisiraient de partir pour un autre pays plutôt que de rentrer chez eux. Haïti est un enfer aujourd'hui. On renverrait donc des gens en enfer, a déclaré M. DeWine. Très peu de ces Haïtiens retourneront volontairement à Haïti. S'ils doivent partir, ils iront ailleurs. Ils veulent travailler, ils veulent subvenir aux besoins de leur famille. Ils ne veulent pas retourner en Haïti, a-t-il dit, selon CBS. C'est bien triste d'entendre ça et d'être obligé de dire que M. DeWine a raison. Il y a des Haïtiens qui disent qu'ils préfèrent mourir plutôt que de retourner en Haïti.
3: Bon, oui, mais ce n'est pas tellement le fait qu'ils le disent pour moi qui soit grave.
4: C'est, comment tu dis?
3: Ce n'est pas le fait qu'ils le disent qui soit grave pour moi. C'est comment est-ce qu'ils ont pu se retrouver dans cette situation-là?
4: Et c'est à moi que tu poses la question?
3: Ah non. Je dis voilà ce qui devrait nous interpeller. Si les gens vivent des situations extrêmement compliquées, et c'est les situations compliquées qu'il faut chercher à résoudre. Ce sont ces problèmes-là qu'il faut chercher à résoudre. Maintenant, ce que ressent la personne, elle ne l'a pas décidé par caprice.
4: Imaginez que, supposons que tout a commencé parce qu'il y en a qui me disent qu'il faut remonter à la révolution domingoise et tout ça, l'esclavage et tout ça, arrêtons. Bon. Supposons qu'on dise que le point de départ de ces troubles-là, c'est le tremblement de terre de 2010. Bon, on dit ça, et oui, en partie c'est vrai, et ces gens-là ont dû aller prendre un temps de répit aux États-Unis avec un visa temporaire, TPS, temporaire. Mais ça fait 16 ans. Ça fait 16 ans depuis ce tremblement de terre.
3: Oui, mais quand tu dis ça fait 16 ans, tu dis quoi? Que Haïti aurait dû pouvoir les accueillir de nouveau déjà, ou est-ce qu'eux-mêmes auraient dû changer leur statut aux États-Unis?
4: Ils auraient dû eux-mêmes être en mesure de rentrer chez eux, de choisir de rentrer chez eux. Leur chez eux ne devrait pas être un enfer. Aujourd'hui, on dit de ces gens-là qu'ils n'ont pas de maison où habiter. Oui. Et la plupart de ces maisons ont été détruites, brûlées par des bandits. Pas toutes là,
3: ça centre le débat sur ces personnes-là elles-mêmes. Alors que quand tu réalises que ces personnes-là n'avaient pas grande influence sur ce qui se passait en Haïti pour qu'ils puissent avoir un chez-eux adéquat où rentrer, et c'est compliqué de poser la question dans ce sens-là.
4: Si la personne avait un pied à terre, si la personne avait œuvré aux États-Unis et était en mesure de préparer son retour, sachant très bien qu'il vit sur un visa temporaire. Faut dire les choses, faut les dire comme il se doit.
5: Mais là où je...
4: Alors, je n'ai pas fini, Madame Ortenou. C'est pas seulement Haïti, c'est Haïti aussi. Mais c'est la personne qui vit avec un visa temporaire et qui va là dans l'esprit de rester définitivement aux États-Unis aussi. C'est Haïti qui n'offre pas de possibilité d'accueil.
3: Surtout.
4: Mais je ne mettrai pas le tiers pays non sûr, là, les États-Unis, en cause là-dedans. Là. Est-ce qu'on s'entend? Comment tu peux...
3: C'est un peu plus complexe.
4: Est-ce qu'on va revenir avec ça? Tu accueilles la personne, tu lui dis c'est pour un temps limité et la personne devrait être en mesure de dire maintenant, bon, le temps est terminé pour moi, je retourne chez moi.
3: C'est ce
4: et nous savons très bien que Haïti est dans une situation telle que si la personne a la possibilité de rester, cette personne-là va rester ad vitam aeternam. Mmh.
3: Je vais laisser parler Asma hein, qui voulait intervenir, mais juste rectifier quand même que oui, ce que tu dis là, c'est la logique, le principe, mais ça ne prend pas en compte que ce pays d'accueil-là joue un rôle aussi dans l'état du pays dans lequel j'aurais dû retourner. Et ce pays-là aussi complique les changements de statut. Et on a l'impression qu'on a intérêt à garder les gens dans cette instabilité de statut-là. Et donc, c'est bien, beaucoup plus complexe. Alors, ma conclusion, c'est est-ce que ça dépend vraiment autant, comme tu le dis, de la personne concernée? Moi, j'en suis pas sûr. Mais Asma voulait réagir tout à l'heure.
5: Non, c'est exactement dans ce sens-là que je voulais aller, Thilo. Quelqu'un qui vend tous ses biens pour quitter le pays et aller dans un autre sur un visa temporaire, ça veut tout dire, ça. Ça veut tout dire. C'est parce que cette personne-là ne veut pas retourner dans ce pays-là, qui ne lui offre absolument rien. Sinon, plus souvent qu'autrement, il ferait peut-être face à la mort. Parce que c'est un pays qui n'est pas dirigé, un pays de gang, un pays de tout. Et puis, les États-Unis qui les ont accueillis sur ce visa TPS ne font rien non plus pour que ces gens retournent chez eux. Absolument rien, au contraire, comme Thilo l'a dit. Donc, moi, je ne mettrai pas la charge sur ces gens-là. Pas du tout.
3: Voilà.
5: Pas du tout. Il y a des responsables, mais ce ne sont pas les gens. Non. Alors, vous mettez le pays bras-dessus, et puis maintenant, une fois c'est bien installé, ce bras-dessus, vous retournez les gens chez eux. Le visa TPS, c'était, je pense, c'était renouvelable. Hein?
3: Oui, et puis... on parle d'Haïti où les vols commerciaux n'ont pas repris sur Port-au-Prince. Au Cap, c'est très difficile. Le déplacement dans le pays est encore extrêmement difficile. On vient de parler de la FRG et de son plan opérationnel. Et puis, on dit à ces personnes-là, mais oui, après tout ce temps-là, vous auriez dû être prêt déjà à retourner en Haïti. Pour moi, ça ne tient pas la route.
4: Moi, je n'ai rien à dire.
3: Bon.
5: Tu n'es pas d'accord?
4: Non, ce n'est pas parce que je ne suis pas d'accord.
3: Bon, on a plaidé la cause, on a gagné la cause.
4: Non, je vous donne le gain. C'est une bonne traduction.
5: C'est son, c'est son nouveau vocabulaire, ça. Donner le gain.
4: Je vous donne le gain. J'arrête.
5: Pourquoi tu nous donnes le gain?
4: Je lève le drapeau blanc. Parce que je serai toujours incompris. C'est parce que les arguments que vous apportez là sont des arguments, comment je pourrais vous dire, à caractère humanitaire, mais non juridique.
3: Ah bon, si tu parles de juridique, bon. Ça.
4: Mais non juridique. Humanitaire, oui, c'est vrai, parce que vous ne pouvez aller nulle part avec des arguments comme ça sur aucune instance internationale pour dire que c'est les États-Unis qui déstabilisent votre pays.
3: Et c'est le problème.
4: Je suis d'accord avec vous.
3: C'est le problème de la légalité. C'est le problème de la légalité. La loi pourrait être faite pour l'homme et non l'homme pour la loi.
4: Je suis d'accord avec vous, mais ces arguments-là, là, vous allez les garder à l'interne. Vous ne pouvez pas. Et c'est sans compter que vous avez de ces gens-là en Haïti, des Haïtiens, qui pactisent avec les étrangers pour dominer la situation au pays, qui font ce qu'ils veulent, mais ils ne font pas ce qu'ils veulent seuls, ils font ce qu'ils veulent avec des Haïtiens. Alors, et des Haïtiens, moi j'en ai vu là, au moins un, qui ouvrait des bureaux de passeport. Passeport, on donne des passeports pour les renvoyer en Haïti parce qu'on repose l'économie haïtienne sur seulement les personnes qui voyagent. Mais ouais, c'est tout. Pourquoi repose l'économie haïtienne sur la diaspora?
3: D'accord, mais le programme de donner des passeports parce que on a besoin de diaspora pour envoyer de l'argent en Haïti, ça j'ai jamais été d'accord.
4: Ah ben, tu n'as jamais été d'accord avec
3: ça. Ça n'a jamais été prouvé, ça. Non.
4: C'est ce qu'il faisait.
5: Tilo, c'était quoi le but de donner des passeports à tout le monde?
4: Et là encore,
5: à ce moment-là. Quand vous connaissez. Attends, moi, j'ai un instant. Tu connais la mentalité. Non, mais quand tu connais la mentalité des Haïtiens face aux pays étrangers.
3: Non, la partie qui me pose problème, c'est de dire que parce qu'en les envoyant à l'extérieur, on savait, on s'attendait et peut-être qu'on misait sur l'argent que cela allait renvoyer vers Haïti.
5: Si bien qu'on avait mis une taxe sur les transferts, Thilo. Et je pense qu'on continue encore à le faire là. Alors, oui. c'est pas les Haïtiens diaspora qui payent cette taxe-là là?
3: Oui, c'est que ça soit un plan ou une stratégie bien réfléchie. C'est ce que je remets en doute. Je ne pense pas qu'il y a eu toute cette réflexion.
4: Je ne referai pas le discours là, mais c'est vrai. Alors, les gens n'ont aucune autre stratégie plus intelligente que. Oui, émettre des visas et les gens, moi, je l'ai entendu encore. Je ne te dis pas seulement Jovenel Moïse faisait ça. J'ai entendu le gouverneur de la Banque centrale, M. Biden.
3: En tout cas, vous leur prêtez beaucoup en disant ça.
4: Non, mais oui.
5: Oh, il avait dit sur les ondes de la radio, oui.
3: Oui, M. Biden, lui, Biden l'avait pensé, il l'avait dit, d'accord. Mais moi, je ne pense pas qu'il y ait une stratégie. Là, vous parlez comme s'il y a une organisation, quelque chose de réfléchi. Peut-être qu'on peut dénoncer, qu'on ne soit pas d'accord, mais quand même de réfléchir.
5: À quoi il a réfléchi quand il a ouvert des bureaux de passeport à travers le pays, qu'on ne peut même pas décentraliser Port-au-Prince. Il a pu établir des bureaux de passeport à travers le pays.
3: C'était du populisme. Hein. Il savait que ça lui donnerait peut-être de la faute parce qu'à ce moment-là.
4: Pourquoi Tilou, ça a favorisé des déplacements au Chili, au Brésil? Quand tu ne vois pas quelqu'un, il est au Chili, on faisait la blague. Hein? Mais Tilou, là, c'est arrivé juste cette fois, comme ça par
3: cette,
4: hasard.
3: Cette fois-ci, c'est moi qui ne me fais pas comprendre. Ce que je dis, c'est qu'il n'y a pas eu une réflexion par rapport à ce que ça pourrait amener.
4: Donc c'était un hasard.
3: C'était pas un hasard, c'était une décision populiste.
4: Une décision populiste.
3: Ouais.
5: C'est tout ce qu'il pouvait faire comme décision populiste. Alors, pour le garder au pouvoir.
4: Moi, tout ce que je sais, et aujourd'hui, tu vas regarder même les statistiques, tu vas voir la plus grande source d'entrée d'argent au pays, c'est la diaspora.
3: Mais ça, je ne le remets pas en question.
4: Mais si tu ne le remets pas en question, tu as un gouvernement qui favorise le départ des Haïtiens, pourquoi faire?
3: Bon.
4: C'est juste par hasard.
3: Ben, tu me poses la question à laquelle j'ai déjà répondu.
4: Alors, donc, on est en train de dévier la chose parce qu'il y a une question vraiment très sérieuse. Après l'émission de visa, un visa temporaire, la personne vit sur un visa temporaire, la personne qui va déménager, il devrait y avoir du monde de bon sens pour dire à la personne qui va déménager, qui va respirer un peu à cause du tremblement de terre, de ne pas vendre ces objets importants.
3: Ça, c'est vrai. Ça, c'est vrai.
4: Une maison, n'est-ce
3: d'attendre,
4: pas?
3: D'attendre au moins d'avoir un autre statut plus permanent.
4: Un autre statut à l'étranger, mais quelquefois, on dispose du bien, hein, le seul bien qu'on a, n'est-ce pas? On vend le bien pour voyager. Est-ce que on voyage dans le but de retourner en Haïti? Je ne sais pas. Je ne sais pas.
3: Bon, et voilà. Voilà. On va répondre.
5: La réponse est simple.
3: C'est ça. On va répondre clairement. La plupart qui ont voyagé, l'avaient fait sans l'objectif de revenir en Haïti. En tout cas, pas tout de suite. On va s'entendre.
4: Alors, maintenant, vous me dites que il faut prendre en considération que c'est l'étranger qui te donne le visa, n'est-ce pas, qui déstabilise ton pays.
3: Ah non, c'est parce que tu dis que la personne aurait dû déjà être en mesure de pouvoir retourner dans son pays.
4: Non, mais tu sais, avec des raisonnements comme ça, on peut se poser la question, si la personne te déstabilise, le pays te déstabilise, mais pourquoi on vous donne ce visa-là pour aller respirer un petit peu? Pour aller respirer un petit peu. Est-ce que les gens comprenaient le sens de ce visa? Les gens qui recevaient un Biden cette fois-ci.
3: C'était comme pour le visa touriste. C'est une façon tout simplement de traverser, d'être sur le sol et puis ensuite on cherchera à s'établir.
4: Voilà. Vous l'avez et puis il n'y a plus rien à dire. Moi, avant. Il ne reste plus de temps.
3: Une minute.
4: Je ne dirai pas mon affaire. Je dirai mon affaire. Parce qu'il ne reste plus de temps, Madame Heurteloup.
5: C'est moi qui interpelle.
4: Hein?
5: C'est moi qui.
4: Qui est concerné.
5: Qui est utilisé tout le temps.
4: Et vous aussi, parce que j'ai trouvé une autre question qui nous prouve que le pays a changé.
3: Ah ouais, c'est quoi la question?
4: Le pays a changé.
3: C'est quoi la question?
4: Et la peur a changé de camp. La peur a changé de camp.

0: l'Assemblée nationale du Canada, je vous dis tout à l'heure.
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Après avoir promis une vaste opération de simplification réglementaire pour les municipalités et les entreprises, le gouvernement de la CAQ passe à l'action. L'objectif est de réduire les délais d'autorisation qui pouvaient attendre plusieurs mois, ainsi que la quantité de paperasse. À la suite d'une révision quinquennale, TVA Nouvelle a appris que le ministre de l'Environnement, de la lutte contre les changements climatiques, de la faune et des parcs, Pascal Derry, a revu une partie importante des exigences administratives visant les projets à risque faible, modéré ou négligeable en matière d'environnement. Cette demande de simplification était réclamée depuis des années par les municipalités et le milieu des affaires. La révision de 400 exigences réglementaires réparties dans une vingtaine de règlements environnementaux devrait simplifier leur démarche. Selon le ministère, cet allègement réglementaire permettra de générer des économies de plus de 120 millions de dollars par année et de réduire de près de 46 500 heures le temps consacré aux démarches administratives. Est-ce qu'on est obligé toujours d'avoir des processus aussi complexes que lorsqu'on parle d'un grand projet d'envergure qui passe à travers le BAPE, qui passe à travers un processus beaucoup plus lourd et complexe? La réponse est non. On est capable de gérer le risque de manière plus efficace. Donc, on vient réduire le nombre d'autorisations ministérielles, indique Pascal Derry. La ministre assure toutefois que ces allègements ne se feront pas au détriment de la protection de l'environnement. Elle cite notamment l'exemple d'un projet consistant simplement à raccorder deux sections de tuyaux qui nécessiteraient plus une autorisation ministérielle pouvant prendre 6 à 8 mois. Le chef libéral Charles Milliard va présenter mercredi matin sa vision des relations canadiennes. Il prendra 4 engagements formels devant le consulat américain afin de présenter sa façon de faire pour contrer les tarifs de Donald Trump, selon les informations obtenues. L'essence de son message sera de tendre la main et de rebâtir les alliances, nous explique-t-on. Le chef du PLQ va expliquer le rôle que le Québec doit jouer dans un contexte économique et géopolitique profondément transformé et pourquoi le Québec doit reprendre un rôle plus actif au sein de la Fédération canadienne, renforcer son influence, développer davantage d'alliances et mieux défendre les intérêts des travailleurs et des entreprises. Charles Milliard veut passer à l'action alors que plusieurs affirment qu'il a été peu visible depuis plusieurs semaines, étant plus présent que le chef du PQ, Paul Saint-Pierre Plamondon. Le PQ a d'ailleurs présenté au Château Frontenac sa vision des relations internationales québécoises au printemps, en marge du dévoilement complet du livre bleu à la fin juin.

Le ministre du Commerce Canada-États-Unis, Dominique Leblanc, doit se rendre à Washington cette semaine alors que le président américain Donald Trump a menacé d'imposer de nouveaux droits de douane sur toute une série de produits canadiens à partir du mois prochain. Gabriel Brunet, porte-parole de M. Leblanc, a indiqué que celui-ci serait accompagné de Janice Charette, négociatrice en chef du Canada pour les questions commerciales. M. Brunet n'a pas précisé la date exacte de leur arrivée à Washington, ni le nom des responsables qu'ils rencontreront. Ces rencontres dans la capitale américaine interviennent alors que l'administration Trump intensifie la pression sur le Canada à l'approche des négociations officielles sur l'accord Canada-États-Unis-Mexique, connu au pays sous le sigle ACEUM. L'administration Trump a annoncé la semaine dernière qu'elle imposerait des droits de douane de 50% sur certains produits canadiens en réponse aux interdictions provinciales sur l'alcool, au système canadien de gestion de l'offre laitière et à certains quotas automobiles. Contrairement à plusieurs autres droits de douane instaurés par M. Trump, ceux-ci ne prévoiront aucune exemption pour les marchandises conformes à l'ACEUM. Cet accord commercial continental a protégé le Canada et le Mexique d'une grande partie des droits de douane imposés par les États-Unis, mais Donald Trump, à plusieurs reprises, a remis en cause l'avenir de cet accord.

Plusieurs anciens réformistes ne sont pas convaincus que l'abolition du Sénat est une bonne chose. Après 40 ans de lutte pour réformer le Sénat, une question sur l'abolition de la Chambre haute du Parlement canadien sera soumise aux électeurs albertains lors du référendum du 19 octobre prochain. D'abord mise de l'avant par l'ancien premier ministre de l'Alberta, Don Getty, lors de la décennie 1980, l'idée de réformer le Sénat a aussi été portée par des partis politiques fédéraux comme le Parti réformiste du Canada et l'Alliance canadienne. Stockwell Day, ancien chef de l'Alliance canadienne, est d'ailleurs contre l'abolition du Sénat proposée dans la question référendaire. Je ne crois pas que l'abolition soit la solution parce que si on a seulement la Chambre des communes, ça laisse la possibilité que les décisions politiques d'une province soient invalidées par celles d'une grande ville. Toronto pourrait être plus puissante qu'une province de l'Ouest. En 2014, la Cour suprême du Canada a déterminé qu'une réforme du Sénat canadien nécessiterait un amendement constitutionnel qui nécessiterait l'accord de 7 provinces dont la population représente 50% de la population des provinces. Pour abolir l'institution, il faudrait le consentement unanime de l'ensemble des assemblées législatives provinciales. Les partisans de la réforme prônaient surtout un Sénat triple E, élu, égal et efficace. En vertu de la Constitution canadienne, les sénateurs sont nommés par le gouverneur général sur recommandation du Premier ministre du Canada et 6 d'entre eux viennent de l'Alberta contre 24 pour le Québec et l'Ontario respectivement. Il souhaite aussi que la Chambre haute puisse davantage utiliser les pouvoirs législatifs qui lui sont accordés par la loi constitutionnelle et qu'elle s'éloigne de son rôle de conseil.

Insulté et fouillé illégalement par un duo de policiers alors qu'il roulait à bord de son VUS de luxe, un père de famille mascouchois est toujours choqué par ce cas flagrant de profilage racial. Quand on se fait attaquer par des policiers, le sentiment de sécurité prend le bord. Ils m'ont traité comme un criminel et je me suis senti comme un moins que rien. Se faire insulter ainsi, c'est dégueulasse, s'attriste Leslie Blou en entrevue. L'homme de 46 ans se réjouit du récent jugement du tribunal administratif de déontologie policière qui blâme deux policiers de la Sûreté du Québec d'avoir abusé de leur autorité, proféré des insultes et procédé à une fouille illégale en décembre 2020. Cette manière d'agir particulière et inconvenante est révélatrice, une fois de plus, d'un traitement plutôt inhabituel dans un contexte de vérification d'un permis de conduire. De plus, elle s'inscrit dans une continuité des gestes plus discriminatoires les uns que les autres, associés à du profilage racial à l'égard de Monsieur Blou, et ce, depuis le début de l'intervention, peut-on lire dans la décision de la juge administrative Isabelle Coutté, rendue le 5 juin dernier. Le 4 décembre 2020, le courtier immobilier revenait du cimetière où sa mère est inhumée lorsqu'il a été intercepté pour un contrôle routier sur l'autoroute 640 à la hauteur du chemin des Anglais à Mascouche. La raison, le sergent Simon Devault, bon enfant, et l'agent François Blogoulet voulaient valider que le Cadillac Escalade lui appartenait après avoir vérifié sa plaque d'immatriculation. Il croyait que le propriétaire était une femme. Rapidement, le sergent Devault, bon enfant, a procédé à la fouille du sac à dos de Monsieur Blou à la recherche de drogue lors de l'intervention entièrement filmée. Le sac contenait plutôt les cendres de sa mère. On m'a dit que j'étais chanceux qu'il n'y avait pas de drogue aujourd'hui et qu'il y pourrait y en avoir demain, se rappelle Monsieur Blou encore stupéfait. Cette fouille, bien qu'illégale et sans motif précis, est justifiée par les policiers qui soutiennent qu'il s'agit du mandat de leur équipe d'intervention en crime organisé, peut-on lire dans le jugement.

en raison d'un retard postal. Suite à ce retard, un agent de l'ICE lui a déclaré qu'ils avaient le droit de le placer à nouveau en détention. Le Manitoba s'est retrouvé menotté dans les bureaux de l'ICE le 21 juillet dernier, alors qu'il s'y rendait pour un contrôle de routine, tout comme la dernière fois. Clayton Herman ignore la durée de sa détention. Peut-être qu'ils me trouveront tellement gênant qu'ils voudront se débarrasser de moi. Peut-être qu'ils voudront simplement me torturer pendant un certain temps et me garder ici pour une durée indéterminée, a lâché Clayton Herman. Ce dernier avait été placé en détention en octobre 2025 après avoir été accusé d'avoir enfreint ses conditions de liberté surveillée. Mais qu'il soit entré légalement aux États-Unis, il y a maintenant 20 ans, Clayton Herman a depuis dépassé la durée de validité de son visa. Depuis 2022, il se présentait régulièrement dans les bureaux de l'agence fédérale dans l'attente de l'analyse de son dossier par le tribunal. Bientôt 7h14, nous allons parler d'Haïti.

La militante des droits humains, Gerline Joseph, demande aux autorités haïtiennes d'engager des démarches diplomatiques auprès des États-Unis afin de défendre les bénéficiaires du statut de protection temporaire, alors que l'avenir de ce programme pour les ressortissants haïtiens reste incertain. Invitée mardi à l'émission Panel Magique sur Magique 9, Gerline Joseph a appelé le gouvernement haïtien à intervenir auprès des autorités américaines concernant l'avenir du TPS. Selon la militante des droits humains, les autorités haïtiennes doivent présenter à Washington la situation actuelle du pays, notamment les difficultés liées à l'insécurité, à la crise politique et aux conditions humaines. Le gouvernement haïtien peut expliquer aux autorités américaines que les conditions ne sont pas réunies pour le rapatriement des bénéficiaires du TPS, a-t-elle déclaré. Gerline Joseph estime qu'un retour massif de bénéficiaires du TPS représenterait un défi important pour Haïti, compte tenu de la situation actuelle du pays. Elle appelle ainsi l'État haïtien à faire de la protection des ressortissants haïtiens vivant aux États-Unis une priorité nationale et à défendre leurs intérêts auprès des autorités américaines. Au cours de son intervention, la militante a également invité les bénéficiaires du TPS à se préparer à différentes éventualités. Elle leur conseille notamment de mettre en place un plan familial comprenant la collecte et la conservation des documents personnels importants, ainsi que la remise de copies à une personne de confiance pouvant les accompagner en cas de besoin. Elle recommande également aux personnes concernées de consulter un avocat spécialisé en immigration ou de contacter des organisations de défense des droits des migrants afin d'évaluer les recours juridiques disponibles. Les déclarations de Gerline Joseph interviennent dans un contexte d'inquiétude parmi les ressortissants haïtiens aux États-Unis concernés par l'évolution du programme TPS.

Le gouverneur républicain de l'Ohio, Mike DeWine, a déclaré à CBS News que le projet de l'administration Trump d'intensifier les arrestations et les expulsions des migrants haïtiens constituait une erreur, arguant qu'une telle mesure pourrait nuire à l'économie de l'État et exposer les Haïtiens à des dangers dans leur pays d'origine, selon un article de ce média américain. Lors d'un entretien accordé lundi à Columbus, M. DeWine a déclaré que les opérations d'expulsion prévues porteraient un coup dur à Springfield ainsi qu'à l'État de l'Ohio. Ce sont des gens qui ont vraiment aidé Springfield à se relever, a affirmé M. DeWine, soulignant que les Haïtiens ont pourvu des emplois et ouvert des commerces dans une ville en difficulté économique. Les Haïtiens qui y vivent et y travaillent sont venus pour exercer un emploi et ils sont venus parce qu'il y avait des postes que d'autres personnes ne pourvoyaient pas. M. DeWine a également attiré l'attention sur la situation sécuritaire désastreuse en Haïti, un pays en proie à une extrême pauvreté et à des années d'instabilité politique où des gangs contrôlent de vastes territoires. Le pays est plongé dans un chaos quasi total, a déclaré le gouverneur, sans l'ombre d'un gouvernement, ce qui a conduit le département d'État américain à déconseiller aux Américains de s'y rendre. Le gouverneur a prédit que de nombreux Haïtiens choisiraient de partir pour un autre pays plutôt que de rentrer chez eux. Haïti est un enfer aujourd'hui, on renverrait donc des gens en enfer, a déclaré M. DeWine. Très peu de ces Haïtiens retourneront volontairement en Haïti. S'ils doivent partir, ils iront ailleurs. Ils veulent travailler, ils veulent subvenir aux besoins de leur famille. Ils ne veulent pas retourner en Haïti, a-t-il dit, selon CBS.

La perspective d'une vaste vague de déportations visant plus de 350 000 ressortissants haïtiens vivant aux États-Unis suscite une profonde inquiétude au sein de la diaspora. Après les récentes décisions ouvrant la voie à la fin des protections temporaires pour de nombreux Haïtiens, l'administration de Donald Trump intensifie ses mesures d'expulsion, plongeant des milliers de familles dans l'incertitude. Face à cette menace, de nombreux Haïtiens vivant aux États-Unis expriment leur frustration envers les autorités haïtiennes qu'ils jugent insuffisamment préparées à faire face à un éventuel retour massif de leurs compatriotes. On nous demande de rentrer dans un pays où l'insécurité est omniprésente, où il est difficile de trouver un emploi et où les services de base sont en crise. Qu'est-ce qui est réellement prévu pour nous accueillir, s'interroge un bénéficiaire du TPS installé en Floride depuis plusieurs années. Antoine Judette, une autre ressortissante haïtienne vivant à Boston, déplore le manque de mesures concrètes. Nous entendons des déclarations rassurantes, mais aucun plan détaillé n'a été présenté. Nous avons construit notre vie ici et nous craignons de tout perdre, se désole-t-elle. Ces préoccupations contrastent avec la déclaration de la ministre des Haïtiens vivant à l'étranger, Katia Verdier, qui avait affirmé que le pays était prêt à accueillir ses ressortissants en provenance des États-Unis.

à Amir Balay, le désarmement annoncé du groupe d'autodéfense Bakop Ferraï ouvre une nouvelle étape dans la quête d'un retour à la paix. La Commission pour la paix espère désormais le retrait des groupes armés affiliés à Vivre Ensemble et le retour des personnes déplacées dans un contexte où restent posées les questions de justice, de responsabilité et de réparation. Nous avons répondu à l'une des exigences posées pendant les discussions. Les membres du Bakop Ferraï ont déposé les armes. Maintenant, nous attendons que Vivre Ensemble respecte aussi son engagement de quitter la ville, a déclaré Jean-Isnac Crispin dans un entretien accordé à Alter Radio. Selon lui, les échanges engagés avec les différents protagonistes de la crise ont porté sur le retrait des groupes armés, mais également sur des dispositions visant à prévenir une reprise des affrontements. Nous avons demandé des garanties pour qu'une fois qu'ils quittent la ville, nous ne retournions pas encore dans les mêmes problèmes, a-t-il expliqué. Ces déclarations interviennent après l'annonce, le dimanche 26 juillet 2026, par l'agent exécutif intérimaire de Mir Balay, Lochar Laguerre, du retrait de son soutien au groupe d'autodéfense Bakop Ferraï dans un message audio consulté par la presse. À partir d'aujourd'hui, je retire toute couverture que j'avais l'habitude d'accorder à Bakop Ferraï. Toute personne qui se présente comme un membre de Bakop Ferraï n'a plus aucun rapport avec moi. Elle devra répondre devant la justice et la police nationale d'Haïti, affirme Lochar Laguerre dans cet enregistrement. Selon les informations recueillies auprès d'observateurs locaux et des médias de Mir Balay, une cérémonie de remise d'armes de membres de Bakop Ferraï aurait eu lieu le dimanche 26 juillet 2026.

Le représentant spécial de la force de répression des gangs en Haïti, Jacques-Christophe Fides, a annoncé le mardi 28 juillet que la mission était désormais pleinement engagée dans l'exécution de son mandat, marquant ainsi une rupture avec la phase de transition qui avait suivi la mission multinationale d'appui à la sécurité. Monsieur Christophe Fides s'exprimait pour la première fois publiquement en Haïti à l'occasion d'une table sectorielle sur la sécurité organisée par le Centre d'analyse et de recherche en droit de l'homme. Intervenant sur le thème de changement apporté par la transition de la MMAS vers la FRG, Monsieur Christophe Fides a indiqué que la force internationale a désormais dépassé la phase de mise en place de la mission pour se concentrer sur ses opérations. Nous disposons de moyens aériens et disposerons bientôt d'une capacité maritime, ainsi que des capacités renforcées de collecte de renseignements, a-t-il déclaré. Le responsable de la FRG a également souligné que contrairement à la MMAS, la nouvelle force est autorisée à agir de manière autonome ou conjointement avec les forces de sécurité haïtiennes. Il a précisé que son mandat lui permet désormais de procéder à des arrestations, une prérogative qui n'existait pas auparavant. Selon Jacques-Christophe Fides, la FRG est entrée dans une nouvelle phase opérationnelle et mène déjà les interventions ciblant les activités des gangs armés. Il a révélé que les opérations étaient conduites à Tabar et plus récemment à Delma, où les membres de la force ont été confrontés à ces groupes armés.

Le regroupement politique Opposition progressiste a manifesté le mardi 28 juillet devant les bureaux de l'Organisation des États américains à Pétionville. Les protestataires dénoncent la gouvernance du Premier ministre Alexis Diefizemé, critiquent l'implication des partenaires internationaux et demandent la mise en place d'un exécutif bicéphale avant toute élection. Réunis devant les locaux de l'OEA, les membres de l'opposition progressiste, composés de partis politiques et d'organisations de la société civile, ont affirmé que les conditions actuelles ne permettent pas d'organiser des élections libres, inclusives et crédibles. Selon eux, l'insécurité généralisée, la présence de groupes armés sur plusieurs territoires et la crise institutionnelle empêchent la tenue d'un scrutin respectant les normes démocratiques. Les manifestants estiment que la priorité doit être le rétablissement de la sécurité et de la stabilité politique avant toute consultation populaire.

Le groupe des éminentes personnalités de la CARICOM salue la publication du calendrier électoral par le Conseil électoral provisoire. L'organisation appelle le gouvernement haïtien et les partenaires internationaux à soutenir le processus électoral. Le lancement des inscriptions des électeurs par le Conseil électoral provisoire suscite des réserves dans plusieurs départements du Grand Sud. Des citoyens du Sud, de la Grand'Anse et des NIP affirment qu'ils participeront au processus électoral à condition que des garanties soient apportées en matière de sécurité, de libre circulation et de transparence. Le CEP a officiellement lancé les opérations d'inscription des électeurs en vue des prochaines élections. Toutefois, plusieurs habitants estiment que les conditions actuelles ne permettent pas d'organiser un scrutin crédible et inclusif.

Le secrétaire d'État à l'alphabétisation, Adelson Lorja, a présenté mardi une nouvelle vision de l'alphabétisation en Haïti. Il a annoncé une série de projets destinés à apprendre à lire et à écrire aux citoyens tout en leur offrant des formations pratiques valorisant leur autonomie économique. Cette nouvelle orientation repose sur le concept d'alphabétisation fonctionnelle. L'objectif est de permettre aux bénéficiaires d'acquérir les compétences de base en lecture et en écriture. Ils auront aussi la possibilité de développer un métier et une activité génératrice de revenus. Puis le ministère de l'Éducation nationale.

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Après sa défaite lors de la première journée 3-0 face aux États-Unis, la sélection haïtienne a réalisé sa première victoire au championnat U20 de la CONCACAF face à Cuba. Un succès 3-2 qui augmente les chances des jeunes Grenadiers pour la qualification pour les quarts de finale. Comme à l'accoutumée, la sélection haïtienne a débuté la rencontre dans un dispositif 1-4-4-2 avec Carlos Alberto Sbry dans les buts, la ligne défensive occupée de la droite vers la gauche par Sean Brun, Markidens Tanis, Dieuvens Kenson Resil et Alcine Arthur. Dans l'entrejeu, Miguel Joseph et Rami Fabilus ont été les deux milieux défensifs. Franco Célestin et Emerson Lessé ont occupé les ailes derrière les deux attaquants axiaux, Nicolai Olivier Pierre et Clavens Exantus.

Et Haïti poursuit sa moisson de médailles aux 15e Jeux d'Amérique centrale et des Caraïbes de Santo Domingo 2026. La taekwondoïste Avali a décroché mardi la médaille de bronze dans la catégorie des moins de 73 kg, offrant à la délégation haïtienne une troisième récompense dans cette édition. Après l'argent de Valentina Francesca Lahan en skate artistique et l'or de Jessica Lee en taekwondo, cette nouvelle médaille confirme la belle dynamique du sport haïtien sur les tatamis dominicains.

Le Baltimore, équipe vice-championne du championnat national 2026, organisé par la Ligue haïtienne de football, ne participe pas à la CFU Club Shield 2026 en raison de problèmes financiers et d'autres causes encore, selon le secrétaire général du comité spécial CBS 26 Baltimore Sportif Club, Roberto Baptiste. À la suite de la qualification du Baltimore Sportif Club pour la CFU Club Shield 2026, le club a mis sur pied le comité spécial CBS 26 chargé de coordonner l'ensemble des préparatifs liés à notre participation à cette compétition régionale. En tant que secrétaire général du comité spécial CBS 26, j'ai eu l'honneur de travailler aux côtés d'une équipe de femmes et d'hommes engagés, animés par un objectif commun, permettre au Baltimore Sportif Club de représenter dignement Saint-Marc, Haïti et tous ses supporters sur la scène caribéenne, a-t-il précisé, tout en faisant le point sur pourquoi le Baltimore n'a pas pu prendre part à cette compétition. Aujourd'hui, il est tout aussi de mon devoir d'expliquer pourquoi cet objectif n'a malheureusement pas pu être atteint. Cette lettre n'a pas pour vocation de désigner les responsables. Elle ne cherche ni à susciter la compassion, ni à justifier un échec. Elle est avant tout un exercice de transparence, de responsabilité et de respect envers tous ceux qui aiment ce club. Nous vous devons une explication honnête des événements, mais surtout une réflexion sur l'avenir et les enseignements que nous devons collectivement en tirer. Participer à cette compétition internationale ne repose pas uniquement sur les performances sportives. Cela exige également des ressources financières importantes, une planification rigoureuse, des partenaires commerciaux solides, ainsi qu'une organisation administrative performante. Le coût estimé de la participation du Baltimore Sportif Club à la CFU Club Shield 2026 s'élevait à environ 160 000 dollars américains. Durant toute la période de préparation, le seul financement confirmé dont disposait le club était l'engagement d'environ 70 000 dollars américains accordés par la Fédération haïtienne de football. Cette contribution représentait un soutien essentiel et nous en demeurons profondément reconnaissants. Toutefois, ces ressources étaient administrées directement par la Fédération afin de couvrir certaines dépenses approuvées, notamment les billets d'avion, l'hébergement et d'autres frais liés à la compétition. Elle n'était donc pas mise à la disposition du club, ce qui limitait considérablement notre capacité à les réaffecter lorsque les circonstances ont évolué et que de nouvelles solutions de transport sont devenues nécessaires. Le Baltimore Sportif Club devait ainsi trouver près de 90 000 dollars américains supplémentaires au moyen de partenariats, de commandites et d'autres initiatives de financement. Malgré le travail acharné du comité spécial, cet objectif financier n'a malheureusement pas pu être atteint. Parallèlement, les possibilités de transport aérien commercial se sont progressivement réduites. Des itinéraires initialement envisageables ont disparu, certaines correspondances sont devenues impossibles et les solutions de remplacement se sont raréfiées. Face à cette situation, le club a entrepris des démarches afin d'organiser un vol non-lisé entre Cap-Haïtien et Kingston en Jamaïque. Des progrès importants avaient été réalisés dans ce dossier, a longuement expliqué Roberto Baptiste. Malheureusement, l'exploitant aérien applique une politique de sécurité stricte, interdisant toute opération de nuit à destination ou au départ d'Haïti en raison des risques qui affectent actuellement l'aviation civile dans le pays. Lorsque les autorisations opérationnelles nécessaires en provenance de la Jamaïque ont finalement été obtenues, l'horaire disponible imposait précisément un décollage de nuit. Conformément à ces règles de sécurité, l'exploitant n'a donc pas été en mesure d'effectuer ce vol. Cette décision a malheureusement mis un terme définitif à la possibilité pour le Baltimore de participer à la compétition. Il s'agit d'une immense déception pour notre club, mais cette situation résulte d'un ensemble de contraintes opérationnelles et non d'un manque de volonté ou d'engagement de la part des personnes impliquées, a clarifié Roberto Baptiste avant d'émettre son point de vue sur la non-participation de Baltimore à la CFU 2026. Il serait facile de considérer l'absence du Baltimore comme un incident isolé. Ce serait une erreur. Notre expérience met en lumière des défis structurels auxquels sont confrontés non seulement Baltimore, mais également de nombreux clubs haïtiens. Bien avant que les questions de transport international ne deviennent notre principal obstacle, notre club avait déjà composé avec une réalité difficile. Pour disputer la finale du championnat national contre le Violet Athletic Club, notre délégation a dû effectuer le déplacement entre Saint-Marc et Port-au-Prince dans un contexte sécuritaire extrêmement préoccupant. Aucun club ne devrait avoir à s'interroger sur la sécurité de ses joueurs, de son personnel et de ses dirigeants avant même de penser au match qu'il doit disputer, a-t-il tiré comme leçon.

La formation de Wolverhampton a annoncé le mardi 28 juillet 2026 que l'international haïtien Jean-Rickner Bellegarde souffre d'une blessure aux ischio-jambiers de la cuisse gauche contractée lors d'une séance d'entraînement. Dans une annonce publiée sur sa page officielle, la formation, par le biais de son directeur de la performance, Phil Hayward, a expliqué que Jean-Rickner Bellegarde est forfait en raison de la blessure. Les examens par IRM ont confirmé une lésion importante des ischio-jambiers. Le responsable médical a précisé que cette blessure nécessitera plusieurs semaines de soins et de rééducation avant un retour sur le terrain.

José Mourinho a fait son retour au Real Madrid plus de 13 ans après y être parti sans plus de gloire. Le Portugais a repris ses repères et compte bien remettre de l'ordre dans la Maison Blanche. Mais le technicien qui a déjà remis de l'intensité à l'entraînement devra aussi gérer les égos du vestiaire, quitte à lâcher un peu de mou. C'est 7h41, on s'arrête ici pour le sport. Dans un instant, les nouvelles internationales.

0: Le mégafeu qui ravage la Gironde est stabilisé, mais a enregistré mardi un nombre très important de reprises de feu, 14 au total, qui ont forcé l'évacuation préventive de milliers de touristes avant l'arrivée prévue mercredi d'un nouveau pic de chaleur. Reportage France 24.
1: Vue du ciel, une forêt encore en proie aux flammes et des reprises de feu que les pompiers doivent traiter en urgence. Dans la nuit, les flammes se sont dangereusement rapprochées d'un camp militaire, alors les habitants viennent apporter leur aide.
2: On essaye de faire ce qu'on peut avec nos petits moyens, quoi.
1: Le combat contre ce gigantesque incendie n'est donc pas terminé. Hier, les autorités ont recensé 14 reprises de feu, comme ici, à 3 km de la Canne.
3: Il faut pas que ça saute. Là, derrière, c'est non brûlé. Donc si ça saute derrière, ça va continuer à se propager, ça va prendre de l'intensité et ça va être compliqué.
1: Depuis le bassin d'Arcachon, un immense panache de fumée s'élève dans le ciel. Au total, 42 000 hectares sont partis en fumée, les forêts sont dévastées, les arbres complètement calcinés. Selon les autorités, l'incendie est toujours stabilisé, mais la journée pourrait à nouveau être compliquée avec l'arrivée d'un nouveau pic de chaleur.
0: Les secouristes étaient mercredi matin à la recherche de personnes potentiellement piégées sous les décombres d'un centre commercial dans le sud-ouest du Japon à la suite d'un fort séisme qui a fait au moins 13 morts. Reportage France 24.
4: Première nuit de travail acharné pour les secours japonais. L'armée a rejoint les recherches après la puissante secousse qui a frappé le sud-ouest du pays mardi après-midi. De nombreuses personnes sont toujours portées disparues.
5: Même à l'heure actuelle, des personnes attendent encore d'être secourues et chaque minute compte. Nous mobiliserons toutes les ressources disponibles sur le terrain afin de sauver et de secourir le plus grand nombre de personnes possible.
4: Les autorités ont déjà annoncé plusieurs victimes et une centaine de blessés dans la préfecture de Kumamoto, sur l'île de Kyushu. Elles craignent qu'il y en ait encore davantage dans ce centre commercial touché par une explosion survenue une heure après le séisme. Les autorités enquêtent sur une éventuelle fuite de gaz et continuent de chercher des survivants. Encore difficile à quantifier, les dégâts sont considérables dans un pays pourtant habitué aux tremblements de terre. Le Japon concentre 18% des séismes recensés à l'échelle mondiale. Le séisme a fissuré des routes dans toute la région et privé d'électricité des milliers de foyers. Un hôpital a cessé de fonctionner, des usines et des sites touristiques sont aussi endommagés.
6: Comment dire ? J'avais l'impression que mon corps flottait dans les airs. Alors sur le moment, je n'ai pas réalisé qu'il s'agissait d'un séisme. Ce n'est qu'en voyant le mur s'effondrer que j'ai compris qu'il y avait un tremblement de terre.
4: Selon l'agence météorologique japonaise, les habitants doivent se préparer à de nouvelles secousses importantes pendant environ une semaine. Le dernier puissant séisme dans la région remonte à 2016. Il avait fait 273 morts et plus de 2800 blessés.
0: Le ministère iranien des Affaires étrangères refuse que Washington décide du moment de la guerre et de la paix, tandis que Trump affirme que la République islamique veut négocier et que des médiateurs tentent de relancer l'accord intérimaire. Trump pense même qu'il y a de bonnes chances d'aboutir à un accord avec l'Iran. Reportage Euronews.
7: Donald Trump, optimiste sur les chances d'aboutir à un accord avec Téhéran, alors que de son côté, l'Iran estime que ce n'est pas aux États-Unis de décider de la guerre et de la paix. L'accalmie se poursuit depuis la nuit de vendredi à samedi dernier et l'espoir se renforce d'une issue diplomatique. Le Qatar et le Pakistan conduisent la médiation pour relancer l'accord provisoire du 17 juin. Selon le porte-parole du ministère iranien des Affaires étrangères, l'Iran compte se défendre aussi longtemps que nécessaire. Le diplomate confirme la poursuite des échanges avec les États-Unis, même si, selon lui, les frappes américaines ont brisé les conditions nécessaires pour la tenue de négociations constructives. De son côté, Donald Trump assure que la pression militaire a contraint l'Iran à négocier. En cas d'échec des négociations, le président américain menace de relancer les bombardements. Le transit par le détroit d'Ormuz reste le principal point d'achoppement des négociations. Les États-Unis, les États du Golfe et l'essentiel de la communauté internationale rejette la volonté de l'Iran de régenter le trafic maritime dans les détroits d'Ormuz. Selon Téhéran, Washington n'est pas impliqué dans les récentes discussions avec Oman sur l'administration du détroit d'Ormuz. Pour l'heure, l'Iran continue de verrouiller le passage par lequel transitait 20% du pétrole et du GNL mondial avant la guerre.
0: Le président américain Donald Trump a reçu mardi à la Maison-Blanche le premier ministre israélien Benjamin Netanyahou. Il s'agit de leur première rencontre en face à face depuis leur divergence sur la stratégie à adopter vis-à-vis de l'Iran. Reportage Africa News.
8: Le premier ministre israélien Benjamin Netanyahou a rencontré Donald Trump à la Maison-Blanche, leur premier entretien en face à face depuis le début de la guerre avec l'Iran. Les discussions à huis clos ont duré près d'1h30. Le dossier nucléaire iranien était au cœur des échanges. C'est l'une des meilleures réunions que nous ayons eues. Ceux qui cherchent des fissures dans notre alliance seront déçus. Ce qu'ils voient aujourd'hui, c'est un mur de granit. Nous partageons le même engagement, empêcher le régime de Téhéran d'obtenir l'arme nucléaire. Nous ne voulons pas qu'il puisse menacer les États-Unis, la paix dans le monde ou l'existence d'Israël. Nous poursuivons le même objectif, il sera atteint par la diplomatie ou par d'autres moyens. Mais nous sommes pleinement déterminés à y parvenir. Cette rencontre intervient alors que Washington affirme vouloir donner une chance à la diplomatie avec Téhéran.
0: Zelensky a rencontré Trump à la Maison-Blanche alors que Kiev réclame plus de soutien américain. Reportage Euronews.
9: Une rencontre à huis clos, mais à en croire leurs sourires et leurs déclarations, tout se serait bien passé mardi lors de l'entretien entre Donald Trump et Volodymyr Zelensky à la Maison-Blanche. Les relations entre les deux hommes sont notoirement tendues, mais ils ont discuté pendant près d'une heure de moyens pour aider les capacités de défense de l'Ukraine, et notamment de licences pour permettre à Kiev de produire des missiles intercepteurs américains Patriot.
10: Today we had a very good meeting with President Trump. He accepted that he will give us licenses. And then I had meeting with the representatives of production, very strong military companies of the United States. I hope that we will do co-production. This is very important.
9: Volodymyr Zelensky s'est également rendu au Congrès, où il a rencontré les sénateurs qui ont voté un nouveau paquet de sanctions contre Moscou. Un projet de loi qui vise le gaz et le pétrole russe, avec notamment des droits de douane sur les pays importateurs.
11: The bill that we've been working on has bipartisan support, as you saw, large bipartisan support. The president helped, we worked with the president on it.
9: Cette rencontre intervient alors que l'issue de cette guerre est plus que jamais incertaine. La Russie et l'Ukraine intensifient leurs frappes et les négociations de paix sont au point mort après plus de 4 ans de conflit.
0: Guinée, un colonel acquitté dans le procès du massacre du 28 septembre 2009. Un tribunal guinéen a acquitté le colonel poursuivi pour son implication présumée dans la répression brutale menée lors d'un rassemblement politique en 2009. Reportage Africa News.
12: La justice guinéenne a acquitté le colonel de police Bienvenu Lama, poursuivi pour complicité dans la répression sanglante d'un rassemblement de l'opposition. Le massacre a eu lieu le 28 septembre 2009. Selon une commission d'enquête mandatée par les Nations Unies, au moins 156 personnes avaient été tuées dans le stade de Conakry, des centaines d'autres blessées tandis qu'au moins 109 femmes avaient été violées. Les ONG estiment que le bilan réel est encore plus lourd. Détenu depuis novembre 2022, Bienvenu Lama était accusé de complicité d'abus d'autorité, de meurtre, d'enlèvement et de détention illégale. Le parquet avait pourtant requis 10 ans de prison, dont 5 ans incompressibles. Les juges ont finalement ordonné sa libération immédiate.
13: Cela veut dire que, sur le président,
12: les avocats des victimes dénoncent cette décision et promettent de faire appel. En 2024, l'ancien chef de la junte Moussa Dadis Camara avait été condamné à 20 ans de prison pour crime contre l'humanité avant d'être gracié en 2025 par le général Mamadi Doumbouya. Sept autres accusés ont été condamnés tandis que trois militaires restent toujours recherchés.
0: Le nombre de cas confirmés d'Ebola en République démocratique du Congo a atteint 3200, a déclaré lundi un porte-parole du secrétaire général de l'ONU qui renforce son soutien contre la flambée d'Ebola en RDC. Reportage Africa News.
12: L'épidémie d'Ebola continue de gagner du terrain en République démocratique du Congo. Selon les Nations Unies, le nombre de cas confirmés dépasse désormais les 3200, avec plus d'une centaine de nouvelles contaminations enregistrées en deux jours. Au 25 juillet, les autorités sanitaires nationales avaient signalé 3200 cas confirmés d'Ebola dans les provinces de l'Ituri, du Nord Kivu, du Sud Kivu, du Haut-Wele et du Chopo. Plus de 100 nouveaux cas ont été confirmés pour la deuxième journée consécutive. Avec nos partenaires, nous continuons de soutenir les autorités en matière de surveillance, de recherche de contact, de tests de laboratoire et de prise en charge des patients. Le Programme alimentaire mondial a fourni plus de 140 000 repas chauds et de la nourriture à plus de 23 000 patients, contacts et personnes vulnérables touchées par l'épidémie dans les provinces de l'Ituri, du Nord Kivu et du Sud Kivu. L'UNICEF et nos partenaires ont également effectué plus de 27 000 visites à domicile afin de faciliter l'identification et le suivi des cas suspects dans les communautés touchées. Malgré la mobilisation des autorités et des partenaires internationaux, l'ONU prévient que la lutte contre Ebola reste un défi majeur. Surveillance, recherche des cas, prise en charge des malades et aide alimentaire se poursuivent pour tenter d'endiguer une épidémie qui continue de progresser dans plusieurs provinces de l'est de la RDC.
0: Pour l'ONU SIDA, l'éradication de la maladie n'est plus limitée par la science, mais par les inégalités et par les choix politiques. Les coupes budgétaires pourraient compromettre les programmes de prévention et de traitement selon l'organisation. Reportage Africa News.
14: Unis pour en finir avec le sida, c'est le rapport présenté lundi par l'ONU SIDA à Rio de Janeiro au Brésil. Le document explore les progrès mondiaux vers l'éradication du sida en tant que menace pour la santé publique d'ici à 2030, ainsi que les obstacles qui bloquent l'atteinte de cet objectif. Ce rapport raconte deux histoires. La première est celle d'un progrès scientifique extraordinaire. Aujourd'hui, nous disposons de médicaments préventifs si efficaces que, s'ils étaient mis à la disposition de toutes les personnes qui en ont besoin, nous pourrions réellement mettre fin au sida en tant que menace pour la santé publique. La seconde histoire est un avertissement. Réduction des financements, inégalités croissantes, atteinte aux droits de l'homme, rétrécissement de l'espace civique. Ensemble, ces facteurs mettent en péril des décennies de progrès. Face à l'appréhension, la directrice de l'ONU SIDA estime que le sujet relève désormais de la volonté politique. La question n'est plus de savoir si nous pouvons mettre fin au sida, mais si nous choisissons de le faire. Cet objectif n'est plus limité par la science, mais par les inégalités et les choix politiques. Ce ne sont pas les laboratoires qui décideront si nous mettrons fin au sida, mais les choix politiques. Le rapport a été présenté lors de la conférence internationale sur le sida qui se tient à Rio de Janeiro jusqu'au 31 juillet.
0: 8h, nous allons observer la pause, la suite des informations à notre retour.
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0: Le président sénégalais est arrivé mardi à Bamako, au Mali, pour une visite de travail et de solidarité. Bassirou Diomaye Faye a été accueilli par le chef de la transition malienne, Assimi Goïta. Reportage Africa News.
1: Le président sénégalais est arrivé mardi à Bamako, au Mali, pour une visite de travail et de solidarité. Bassirou Diomaye Faye a été accueilli par le chef de la transition malienne, Assimi Goïta. La coopération entre Dakar et Bamako ainsi que les questions régionales figurent au menu de cette visite de 24 heures. Il s'agit entre autres des perspectives de redynamisation de la coopération au sein de l'Organisation pour la mise en valeur du fleuve Sénégal ainsi que l'Union monétaire ouest-africaine. Pays enclavé, le Mali importe une grande partie de ses marchandises via le port de Dakar, mais le transport est interrompu en raison des attaques djihadistes sur le tronçon Kaï-Bamako.
0: À partir de dimanche, l'obligation de signaler tout contenu généré par l'IA entre en vigueur. Loi européenne sur l'IA, les deepfakes et contenus générés doivent être signalés, mais les experts alertent sur des failles techniques et l'absence de normes communes. Reportage Euronews.
2: À partir de dimanche, le règlement européen sur l'intelligence artificielle entre en vigueur. Tout contenu en ligne généré ou manipulé par l'IA devra s'accompagner d'une icône ou d'un label pour aider le public à le repérer et à distinguer le vrai du faux. La loi a été adoptée il y a 2 ans avec pour objectif de mettre en place des obligations de transparence. Quand un dispositif d'interaction avec le public utilise l'IA, comme c'est le cas avec les robots conversationnels, mention devra être faite de l'utilisation de l'intelligence artificielle. Les fournisseurs de systèmes d'IA devront intégrer dans leur programme des marques numériques pour faciliter leur repérage. De manière générale, les organisations qui publient des contenus générés par l'IA devront obligatoirement l'indiquer. Les contrevenants sont passibles d'amendes, mais l'UE donne au système d'IA jusqu'au 2 décembre pour s'adapter. Plusieurs grandes plateformes ont anticipé l'entrée en vigueur du nouveau règlement et mis en place leur propre label. C'est le cas pour TikTok, Instagram et Facebook qui signalent l'usage de l'intelligence artificielle. De son côté, Google a signé le code de conduite européen sur la transparence de l'IA.
0: En visite à Chypre, Antonio Guterres rencontre les dirigeants grecs et turcs. Le secrétaire général de l'ONU s'est engagé fermement en faveur d'une solution à la question chypriote 52 ans après l'invasion turque qui a divisé l'île. Reportage Euronews.
3: En visite officielle à Nicosie, le secrétaire général des Nations Unies, Antonio Guterres, a réitéré son engagement pour relancer les négociations sur la question chypriote. Guterres a tenu des entretiens séparés avec le président de la République de Chypre, Nikos Christodoulides, et le dirigeant chypriote turc, Tufan Erurman. Pour le secrétaire général de l'ONU, cette visite est un signe de son engagement en faveur des efforts diplomatiques, 52 ans après l'invasion turque qui a divisé le territoire de l'île.
4: It depends, obviously, on the Cypriots themselves, also Hungarian Turks, both play. But I will do everything I can to support the Greek Cypriots and the Turkish Cypriots in this very important moment.
3: Les puissances garantes sont la Grèce, la Turquie et le Royaume-Uni, en vertu des accords qui ont institué la République de Chypre en 1960. La dernière tentative majeure pour parvenir à un règlement global de la question chypriote a échoué en 2017. Pour Antonio Guterres, ce sujet est plus que jamais d'actualité, dans un contexte d'instabilité régionale et de bouleversements géopolitiques plus larges. Nikos Christodoulides affirme que Chypre et l'ensemble de la région ont besoin d'une avancée majeure et il a appelé le secrétaire général de l'ONU à maintenir son soutien politique. Une position réitérée par le porte-parole de son gouvernement qui appelle toutes les parties à respecter les engagements existants.
5: Πέραν από τους Κύπριους, αλλά και από τις συγκύτερες δυνάμεις. Είναι σαφές δηλαδή ότι πρέπει όλοι να ευθυγραμμιστούμε μαζί με την διεθνή νεμότητα. Αναφέρομαι συγκεκριμένα στην Τουρκία, με το πλαίσιο που καθορίζουν τα ψηφίσματα του Συμβουλίου Ασφαλείας των Ηνωμένων Εθνών, με την Ριζωνική Δικαιωτική Ομοσπονδία με πολιτική ισότητα, όπως αυτή καθορίζεται στα σχετικά ψηφίσματα, με το κεκτημένο, τις αρχές, τις αξίες και το δίκαιο της Ευρωπαϊκής Ένωσης και μια λύση που θα επιτυγχάνει την εναρμόνιση μαζί με τις τέσσερις βασικές ελευθερίες της Ευρωπαϊκής Ένωσης.
3: De son côté, le gouvernement chypriote turc appelle à une approche nouvelle et réaliste.
0: Élu mardi 28 juillet à la tête de la chambre basse du Parlement algérien, la députée du Front de Libération Nationale devient la première femme de l'histoire du pays à accéder à la présidence de l'Assemblée Populaire Nationale. Reportage Africa News.
6: En Algérie, une page historique s'est écrite mardi soir. Khalida Boufedesh est devenue la première femme à présider l'Assemblée populaire nationale. Médecin allergologue et députée d'Alger, cette élue du Front de Libération nationale devient ainsi le quatrième personnage de l'État. Dans son premier discours après son élection, Khalida Boufedesh a présenté son accession à la présidence de l'APN comme un tournant pour le pays. Mes chers collègues, mesdames et messieurs les députés, vous m'avez fait l'honneur de me confier la présidence de cette prestigieuse institution constitutionnelle qui est, pour la première fois dans l'histoire de l'Algérie, présidée par une femme. Cet événement marque un tournant majeur dans l'histoire de notre pays. Il témoigne de l'ampleur des transformations que connaît l'Algérie et de la volonté politique de consolider l'état de droit, de renforcer nos institutions et de promouvoir toutes les compétences nationales. Une élection qui revêt une portée symbolique dans un Parlement où les femmes restent largement minoritaires. Elles ne sont que 25 à siéger parmi les 407 députés de cette nouvelle législature.
0: Le Gabon et la Guinée équatoriale ont signé mardi 28 juillet à Addis Abeba un accord mettant fin à un contentieux territorial vieux de plus d'un demi-siècle autour de trois îlots potentiellement riches en hydrocarbures. Reportage Africa News.
6: Après plus d'un demi-siècle de différends territoriaux, le Gabon et la Guinée équatoriale ont signé un accord à Addis Abeba. Les deux pays s'engagent à respecter la décision de la Cour internationale de justice qui avait reconnu en 2025 le titre juridique de la Guinée équatoriale sur trois îlots disputés.
7: En effet, quisiera dejar constancia.
6: Je tiens à préciser que la signature de cet accord n'implique en aucun cas l'ouverture, la réouverture ou la poursuite de nouvelles procédures contentieuses concernant cette affaire, qui a déjà été définitivement tranchée par la Cour internationale de justice.
8: Le Gabon forme le vœu que la signature de cet accord ouvre une nouvelle ère de coopération avec la Guinée équatoriale et constitue pour notre continent un exemple de règlement pacifique des différends fondés sur le droit, le dialogue, le respect mutuel et la sagesse.
6: Le contentieux portait sur l'île de Mbagné et deux îlots voisins, Cocotier et Conga, situés dans une zone maritime potentiellement riche en pétrole et en gaz.
9: J'aimerais remercier à ce stade nos deux chefs d'État, Son Excellence Monsieur Teodoro Obiang Mambasogo, président de la République de Guinée, et Son Excellence Monsieur Brice Clotaire Oligui Nguema, président de la République gabonaise, pour leur leadership et leur sagesse afin de résoudre ce différend frontalier à travers le dialogue, un différend frontalier qui n'a que trop duré.
6: En consacrant l'engagement des deux États à respecter la décision de la CIJ, le texte ouvre la voie à une nouvelle étape de coopération bilatérale.
0: Canalisation d'eau fuyarde, poche d'air, manque d'électricité. Les raisons sont nombreuses pour expliquer la crise de l'eau que vivent au quotidien les 150 000 habitants de la capitale des Comores. Reportage Africa News.
10: Au sud de Moroni, aux Comores, Boucharan fait la queue dès l'aube à l'un des rares points d'eau encore en service dans son quartier dans l'espoir de remplir gratuitement ses jerrycans jaunes. Malgré son abonnement à la Société nationale de distribution d'eau dans la capitale comorienne, les robinets sont à sec depuis des mois. J'aimerais que nos autorités trouvent une solution aux pénuries d'eau.

0: Les pouvoirs publics invoquent la vétusté des infrastructures et la croissance démographique pour justifier le difficile accès à l'eau courante dans la capitale comorienne.
1: La station de pompage est un peu vieillot. Il a été créé dans les années fin 70, donc par un financement de l'Union européenne. Et puis après, de 70 à aujourd'hui, la population a augmenté, les habitudes de gens aussi ont changé, et puis après, Moroni, disons, compte maintenant, selon les données statistiques, à l'ordre de 150 000 habitants.
0: Face aux critiques, la Société nationale des eaux tente de rassurer, promettant de nouvelles infrastructures pour une meilleure approvisionnement de Moroni en or bleu.
2: Il y a des solutions à court terme, mise en place par la nouvelle directrice de la société. Donc c'est essayer de déboucher les prises qui alimentent les secteurs de Moroni et en dehors de Moroni, on va les déboucher donc pour essayer d'alimenter la population. Et aussi les projets à moyen terme, comme je vous ai dit que c'est moyen de 4 ans, donc il va installer des nouveaux infrastructures qui seront à la hauteur à la population de la capitale et les environs de la capitale.
0: En attendant, le système D pour s'approvisionner en eau reste la norme à Moroni.
3: Il est 8h15, nous allons à présent parler d'Haïti.

0: Les organisations Mouvement Point Final et Medic Haïti soulignent l'impact à long terme de l'intervention américaine de 1915, affirmant que les structures politiques, économiques et sociales héritées de cette période continuent de nourrir l'instabilité et la crise actuelle du pays. Nous écoutons un reportage de la RTVC.
1: 11 ans après l'occupation américaine 1915 ans, n'a dit que Haïti est un pays sous-développé, un pays appauvri.
2: 111 l'année après passage marine américaine sur territoire national là, dans l'année 1915, personne pas qu'a guetambié date ça, journée 28 juillet, qui semblait non seulement quitter un mauvais souvenir dans l'histoire peuple haïtien comme première nation libre avec indépendance sur la terre bénie, mais tout conséquence débarquement troupes américaines qui t'a coupé raché, fait des fesses 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
1: Instabilité politique que nous gagnons, et c'est en conséquence de l'occupation américaine 1915. Parce que les occupants ont quitté le pays, ils mettent un gendarmerie nationale, et dans le pays, qui c'est bras armés des gouvernements américains que vous avez, ou après, lorsqu'un régime est pas en faveur du gouvernement américain, ils ont le coup d'État, ou bien ils ont trouvé président. Crise économique. Ou après, à partir de l'occupation américaine 1915, là, économie, pays, Livin prend en otage par les occupants et en matière de sécurité tout, nous dit que avec gendarmerie nationale qui t'est venu créer

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0: Avant l'occupation américaine 1915, c'est Dominicain qu'on a rentré dans le pays. C'est Caraïbéen qui qu'on a rentré en Haïti pour venir chercher de quoi pour vivre. Et même les Européens, leur prend les Allemands qui étaient vivant dans le pays, qui étaient qu'on a fait commerce dans le pays dans les années 1860, dans 1880. 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Et effectivement, les ont été venus, ont été non mieux et que c'est dommage aujourd'hui hein, pour le gouvernement américain, spécialement à travers le président Donald Trump, a persécuté migrants haïtiens qui aux États-Unis. 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
1: Et à travers semaine réflexion ça, c'est qui ça nous propose comme piste de solution 111 l'année après, Monsieur Chenet?
0: Dans le cadre de commémoration 111e anniversaire occupation américaine, nan, nous lançons un appel vibrant à toutes les forces vives du pays, à toutes les élites du pays, aux acteurs politiques du pays, pour prendre responsabilité, pour redresser situation, parce que Haïti a tous les atouts pour devenir un pays émergent sans l'aide de la communauté internationale.
1: 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Jean-Georges Blaise, Caraïbes FM.
2: Le parti politique Zancet Haïti a adressé une sommation au Conseil électoral provisoire pour demander la suspension des opérations électorales en cours. La structure politique explique que les conditions de sécurité ne sont pas encore réunies pour que le pays s'engage dans la voie des élections, tout en rappelant que les gangs armés contrôlent toujours un grand nombre de communes du pays. L'avocat du parti dans cette Haïti, Maître Luc Nas Etienne, prévient que l'organisation d'élections dans ces conditions aura de graves conséquences sur l'avenir du pays. Nous écoutons un reportage de la RTVC.
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2: Le ministère de l'Intérieur et des collectivités territoriales en collaboration avec la FENAFEM et la FENAM et le secrétaire d'État Le secrétariat d'État aux collectivités territoriales a lancé lundi un concours intitulé Jeune Mairesse 2026, un reportage RTVC.
5: C'est une activité plusieurs institutions mettent ensemble pour arriver à réaliser. Secrétaire d'État, collectivité territoriale là, Charina Lochard, a ba explication sur concours si là.
6: Période d'inscription, c'est du 27 à partir de jeudi jusqu'au 16 août. Sur tout territoire national là, il ouvre à toute jeune femme qui réside en Haïti pour le moment dans tous 10 départements de 18 à 25 ans. N'a joindre information sur site internet ministère intérieur, sur site internet FENAM, sur site internet FENAFEM et dans toute brochure yo n'a point un petit lien pour scanner et puis ou rentrer la donne ou inscrire.
5: C'est un événement qui est divisé en plusieurs étapes d'après le secrétaire d'État qui a expliqué direct plan yo.
6: N'a panique écrit, on lettre motivation, on t'y servait, je vous dis,

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De 1957 à 1986, Haïti vécut sous le joug d'une dictature, 29 ans de pouvoir arbitraire et meurtrier, celui de François Duvalier, président à vie de 1957 à 1971, période considérée par certains Haïtiens comme le règne du sang, et celui de son fils Jean-Claude Duvalier, de 1971 à 1986, ou le règne de l'argent. Il faut concevoir cette dictature comme une sorte de chute sans fin vers ce qui existe de plus bas chez l'homme. Cette chute est progressive et s'étale sur de nombreuses années qui finissent petit à petit par éteindre toute flamme de liberté dans la société civile haïtienne. Si au début des années 60, il existe encore des signes de résistance au duvaliérisme, petit à petit, il n'y a plus de contestation visible. L'épuration progressive de tous ceux qui déplaient au pouvoir finit par laisser un pays aphone, traumatisé. La dictature est soutenue par les Tontons Macoutes, milice privée de Duvalier, véritable SS des Caraïbes, qui, par leurs crimes, firent régner un état de terreur sur la population. La plupart de ces petits soldats du régime furent formés par la mission militaire américaine et d'autres par la gendarmerie nationale en France, à Melun. La part de responsabilité des États-Unis et de la France ne fait pas de doute. Dans ce climat d'oppression et de violence, la musique semble bien peu de choses. Pourtant, elle continue forcément d'exister et de signifier, à plus forte raison, dans un pays où l'expression artistique est une nécessité, une échappatoire salutaire. Dans les campagnes, les rythmes vaudous n'ont nullement été affectés par le contexte politique. Ils sont en quelque sorte les racines d'un édifice inébranlable que l'extrême pauvreté et l'oppression ne peuvent finalement que renforcer. D'autant plus que la musique vaudou jouée dans les hauts-forts pour quelques adeptes n'est pas liée à une quelconque industrie. En revanche, tout le pan de la musique populaire jouée sur le sol haïtien, dont l'évolution est beaucoup plus rapide que celle du vaudou, ne peut pas faire abstraction des pressions politiques. Le compas de Nemours est né un peu avant la dictature de Jean-Claude Duvalier, mais le véritable succès populaire du genre a lieu pendant son règne et celui de son fils. L'engouement de l'ensemble de la société haïtienne pour cette vague musicale est rapidement utilisé politiquement par le pouvoir en place. À l'occasion du carnaval de 1959, Nemours Jean-Baptiste se voit contraint d'affirmer son soutien à François Duvalier et lors de sa parade, il est escorté par plusieurs tontons macoutes. En 1965, les meringues carnavalesques Main Djetla de Robert Sicot et Tous les mains de Nemours Jean-Baptiste chantent les nouvelles installations électriques et l'arrivée des avions à réaction à l'aéroport international que venait d'inaugurer le dictateur. Les groupes de mini-jazz, dont la génération suivante adopte l'idéologie du Doing Nothing Serious, n'ont pas par choix, mais surtout pour éviter des persécutions politiques. Il en résulte des chansons qui paraissent en décalage avec la situation réelle. Certaines paroles de chansons donnent l'impression d'une véritable vitrine touristique idyllique qui peut faire penser à de la propagande. Dans d'autres paroles, comme celle de Green Light du groupe Schleschle, très réussi musicalement, chante clairement et sans complexe un Voulez-vous coucher avec moi ce soir? L'amour avec toi de Paul Naref, en passant par I just want to make love to you des Rolling Stones. Autant de témoignages de la libération sexuelle qui se reflètent dans la pop musique des 60s. Cependant, dans la musique occidentale, à côté de cette légèreté propre aux années 60, il existait toujours en filigrane un côté contestataire et totalement absent de la musique en vogue à cette période. Le compas était un moyen d'expression pour les Haïtiens vivant sous le joug dictatorial des Duvaliers. Il joua sans aucun doute un rôle d'échappatoire, mais de notre côté, n'est-il pas coupable de non-contestation? Il faut comprendre que le régime de Duvalier, comme tout régime dictatorial, ne toléra pas la moindre voix divergente. L'opposition au régime, pour un musicien comme pour n'importe quelle autre personne, se terminait au mieux par l'exil, au pire par la disparition soudaine de la personne. Pour les musiciens du compas, il n'était pas trop difficile d'exercer leur métier puisque la dictature et sa famille étaient de véritables admirateurs du genre du temps de Nemours Jean-Baptiste, mais aussi par la suite. Son fils Jean-Claude, dit Baby Doc, aura même son groupe de compas et sa fille Marie-Denise, grande admiratrice, n'hésitera pas à encourager le mouvement. En fait, il convient de constater que le compas constitue pour le pouvoir en place une façade idéale. Ces musiciens considèrent unanimement la musique comme se suffisant à elle-même. Toute considération politique est donc automatiquement hors sujet. Il s'agit d'une sorte d'autocensure que les musiciens s'imposent probablement pour éviter des représailles, d'autant plus qu'en tant que personnages publics, ils sont très vulnérables. Leur situation de musicien leur procure d'autre part une certaine facilité de vie par rapport à la majorité de leurs compatriotes, ce qui ne les incite pas naturellement à une quelconque révolte. Ils cultivent une image positive de gaieté qui laisse entendre qu'Haïti est un pays idyllique où il fait bon vivre. Les thèmes abordés sont presque toujours l'amour, la femme et le compas.
Enfin, ce qui est troublant, en dehors de l'absence de contestation dans le compas des années dictatoriales, c'est que tout laisse aussi à penser que les mouvements musicaux hors compas ont soigneusement été éloignés de la vie des Haïtiens, ce qui donne inéluctablement au compas une image de mouvement musical élu. Il est impossible de penser, compte tenu de la richesse du folklore musical haïtien, que seul ce courant méritait de se développer. D'autre part, bien que on ait pu écouter un grand nombre de ces groupes, jamais on a entendu de thèmes folkloriques, un peu ou pas de référence au passé musical. Alors, ce texte se retrouve sur le site La musique haïtienne. Ça dit des choses importantes et ça ouvre à la réflexion. Moi, personnellement, je ne suis pas d'accord avec tout ce qui est dit et peut-être que je ferai certaines rectifications, mais je vous invite à le lire. Il est beaucoup plus long que ça. Et donc, je vous redonne le site, c'est musiquehaïtienne.fr. Alors, nous allons justement écouter quelques extraits de musique en l'honneur qui avait été fait pour Duvalier. Il est dit que ça a été une obligation pour ces groupes. Et puis ensuite, nous écouterons l'une des musiques contre Duvalier qui est sortie tout de suite après le départ de Jean-Claude.

Là, il s'agit des premières notes de celle du Tropicana. Le 7 ans avec Roger Cola avait aussi son titre, peut-être l'un des plus populaires de l'époque.

Voilà, il ne s'agissait pas seulement de ces deux groupes. Hein. Il est dit qu'à l'époque, c'était presque une obligation. Ibo Combo, Jazz des Jeunes, et tous donc avaient un titre qui célébrait Duvalier. Et puis, à la chute du Duvalier, évidemment, plein de groupes musicaux, notamment les groupes Compas, ont sorti des musiques pour dénoncer ce qui se passait. Et je vous invite à écouter Viva Haïti de Mario de Volsi. Ça, c'est pas Compas, c'est plutôt Racine, mais qui, en plus de dénoncer ce qui se passait sous la dictature des Duvaliers, mais donne aussi des directives et des mises en garde par rapport aux erreurs à ne pas commettre avec la nouvelle liberté acquise.

0: Nous disons bonjour à Franz Voltaire. Bonjour mon cher Franz, comment ça va?
1: Bonjour Philo, rien ne va mal, malgré le temps pluvieux, mais ça va.
0: Oui, ça va. Aujourd'hui, c'est le 29 juillet, ça nous ramène à une date, à un certain moment qui était très importante en Haïti. Et 29 juillet 1958, et ça va marquer un tournant dans la présidence ou le règne de François Duvalier. Mais juste avant de rentrer sur ce qui va changer, comment est-ce que ça, c'était quoi avant ce 29 juillet 1958? Est-ce que François Duvalier, est-ce qu'on vivait un règne, on va dire, une présidence plutôt normale? Est-ce que c'était chaotique? C'était quoi avant ce 29 juillet?
1: En fait, il n'y a pas eu de présidence normale. Rappelons-nous les événements qui ont amené François Duvalier au pouvoir. C'est l'armée d'Haïti qui a organisé ces élections. Et donc, on le savait, j'ai le témoignage ici de quelqu'un, malheureusement il est décédé, mais je l'ai présenté dans un de mes documentaires, c'est le colonel André Faro qui signalait comment l'armée d'Haïti avait été amenée à choisir François Duvalier comme un candidat que le général Kébo à l'époque pensait pouvoir manipuler. Donc, il y a eu une protestation très tôt, rappelons-nous des événements qui ont précédé tout cela, 1956, le 25 mai, où on a choisi Daniel Fignolet comme président provisoire, en moins de 19 jours, ou à peine 19 jours, il a été capturé par l'armée d'Haïti, un commando de l'armée d'Haïti, et expulsé vers les États-Unis. Donc, il y a eu contestation de la part des principaux candidats à la présidence, Clément Jumel qui était passé à la clandestinité, Louis Desjoies qui avait été exilé vers le Mexique d'abord, puis après il s'est installé à Porto Rico. Et il y avait donc une opposition qui contestait cette élection de Duvalier. Donc, il y a eu une tentative avec Pasquette, l'ancien capitaine Pasquette, Philippe Dominique, qui était son beau-frère, le frère de Jean-Dominique, et Perpignan, ancien aussi officier de l'armée d'Haïti, qui ont tenté de renverser François Duvalier avec un débarquement, malheureusement, qui a échoué, débarquement qui n'a pas pu réussir pour des raisons. Puis il faut se rappeler, il n'y a pas de GPS à l'époque, il n'y a pas les conditions. Ce débarquement s'est fait avec quatre shérifs américains. Et finalement, ils ont pu prendre les casernes des Salines. Ce sont des anciens officiers des casernes des Salines. Ça a mal tourné. On peut voir la suite des événements dans plusieurs documentaires. D'ailleurs, il y a un documentaire de Mario de la Tour sur cette époque. Et donc, François Duvalier, au lendemain de ce débarquement, moi j'ai eu, c'était vraiment ce qu'on peut appeler le pur hasard, j'étais dans les scouts. Et enfin, on devait partir pour un temps, et j'avais logé chez les prêtres de Saint-Martial. Et donc, on était en face du palais national, on n'a pas observé les événements, on a écouté les tirs, et effectivement, ce débarquement, et après la prise des casernes, ça a échoué. Et le lendemain, quelques jours après, Duvalier va crier les volontaires de la sécurité nationale, c'est-à-dire c'est on va institutionnaliser quelque peu les tontons macoutes, comme les appelaient ses membres, par le peuple d'Haïti. Le petit peuple appelait tous ces gens des tontons macoutes, du nom de ces voilà du tonton macoute qui, dans l'histoire d'Haïti, capturait des enfants et les faisait disparaître. Donc, c'était une façon de signaler ce rôle qu'on jouait les tontons macoutes. Bon.
0: Avant l'accession de François Duvalier à la présidence, c'est le pays et connaissait déjà une fracture sociale, lutte des classes. On parlait même de noirisme et François Duvalier était une figure de ces courants-là, et sauf que après son élection, même après le 29 juillet qui va culminer jusqu'à sa présidence à vie, on n'a pas tellement vu de réduction des inégalités, et on n'a pas tellement vu de résultats par rapport à une lutte pour une classe sociale qu'il prétendait défendre.
1: En fait, seul peut-être Louis Desjoie avait un programme économique sur la production nationale, programme de rendre autonome le pays en augmentant les exportations agricoles. Il s'était lancé dans la production du vétiver. Duvalier n'avait pas de programme économique. En fait, l'armée a désigné François Duvalier, notamment Québro, parce qu'il pensait manipuler François Duvalier et lui-même par là même accéder au pouvoir. Rappelons-nous que le général Antonio Trasibul Québro était de la même promotion que Paul Magloire, mais il avait été un peu écarté des cercles du pouvoir pendant le gouvernement de Paul Magloire. Il avait été envoyé en province, et il était au CAI quand s'est passé, commandant du département du Sud, quand s'est passé les événements du 25 mai, où il a été rappelé comme nouveau chef d'état-major. Alors, ces événements sont bien connus. Quelqu'un comme Célestin, qui était un ancien dirigeant de la Cour des comptes, a publié une compilation pour l'histoire. Nous l'avons au syndicat et on l'a même numérisé. Il est le seul à avoir fait le suivi des événements depuis 1956 jusqu'à 1958. Donc on a ces éléments, les télégrammes, les documents primaires sont disponibles au syndicat pour ceux qui s'intéressent à cette période particulière de notre histoire. Donc on ne peut pas, il l'a fait en des milliers de pages, on ne peut pas le refaire en cinq minutes.
0: Tout à fait.
1: C'est pour dire que ces événements sont connus. Pour les historiens le connaissent, je ne dis pas pour le grand public, parce qu'il faudrait avoir accès à ces ouvrages qui ne sont pas disponibles. Mais ces ouvrages sont disponibles pour ceux qui s'intéressent à l'histoire.
0: Et puis, après la mort de François Duvalier, son fils Jean-Claude accède au pouvoir, et certains disent qu'on a eu une période de, bon, on ne va pas dire d'embellie, mais plutôt moins tumultueuse, plutôt calme. Et,
1: bon, parce que la dictature s'était déjà installée, l'opposition avait été défaite. Rappelons-nous que l'opposition dite traditionnelle, notamment celle de la classe politique, avait été ou exilée, assassiné, et donc arrive Jean-Claude Duvalier au pouvoir. Les derniers événements étaient 69, quand l'opposition de gauche a été pratiquement détruite complètement, avec les assassinats des gens comme Gérald Brisson, ou d'autres sont partis, étaient déjà partis en exil. Il faut rappeler aussi que c'est l'ambassadeur Knox américain qui a été un des protagonistes de faire nommer Jean-Claude Duvalier pour éviter un conflit entre des secteurs duvalieristes comme Clovis Desinor ou Hervé Boyer, qui pourraient, je dirais, exiger ou réclamer l'accession au pouvoir. D'ailleurs, il y a une photo magnifique, enfin magnifique dans le sens où elle est révélatrice, comme peut-être des photographies. On voit Jean-Claude prêter serment avec un Luc Désir en manche de chemise dans les sous-sols du palais, faisant prêter serment à Jean-Claude Duvalier. On sait que le régime n'est pas sûr de cette transition. Il a fallu pour cela remplacer le général Constant, le père de Toto Constant, qui était le chef d'état-major de l'armée, mettre à sa place Claude Raymond. Si je ne me trompe, il était le parrain de Jean-Claude Duvalier, assuré autour des principaux responsables de la sécurité, dont le général Gracia Jacques, Luc Désir, qui était. Et donc, assurer une transition avec Luc-Mère Cambronne, qui sera le nouveau ministre de l'Intérieur. Donc, c'était dans la panique qu'on a fait cette transition, mais la solution Jean-Claude évitait une confrontation au sein du régime.
0: Alors, évidemment, si on en parle aujourd'hui, le 29 juillet, cette date, c'est comme prétexte, mais c'est aussi et surtout pour essayer de comprendre le passé et essayer de comprendre le présent aussi en regardant le passé et se demander est-ce que Haïti vit encore des séquelles de ce régime de 30 ans des Duvaliers ou bon, ça n'a rien à voir.
1: Vous ne pouvez pas avoir. Moi, j'ai fait la comparaison récente entre la dictature de Trujillo 1930-1961, celle des Duvaliers qui a duré, on voit la différence marquante. Trujillo a été, même suivant Van Bosch, exilé, et suivant exilé politique sous la dictature de Trujillo, Trujillo a été celui qui a conduit à une modernisation, je dirais, de la République dominicaine. Il a été le premier à créer des industries, à créer des routes, et même c'est lui qui a créé les premières industries qu'il contrôlait, certes, parce que il était un, c'est pas simplement sur le nombre de victimes, mais c'était une dictature modernisatrice. La dictature des Duvalier a été ultra conservatrice. Quelqu'un, je pense que Jean-Dominique avait dit un moment, comment se fait-il qu'un dictateur comme François Duvalier, qui avait tous les pouvoirs entre ses mains, puisqu'une grande partie même de la bourgeoisie traditionnelle avait dû s'expatrier pendant un certain moment, comment cet homme qui avait tous les pouvoirs entre les mains n'a pas été capable de lancer un programme de modernisation de la société? On voit très bien que là encore, c'est une dictature, je dirais, réactionnaire et conservatrice.
0: Voilà. Et merci, Franz. On rappelle que ceux qui veulent approfondir sur ce sujet-là, et il y a des documents disponibles au Sidika.
1: Et je dirais même pour finir, il faut se rappeler aussi que le 29 juillet, c'est aussi une date qui nous ramène à l'occupation américaine de 1915.
0: Tout à fait.
1: Cette occupation militaire qui va durer. Alors, ceux qui sont intéressés, j'ai aussi, au Sidika, nous avons aussi réalisé une exposition qu'on avait faite qui a circulé dans toute la Caraïbe et en Europe. C'est une exposition sur l'occupation américaine. D'ailleurs, on a repris les photographies, les documents de cette exposition dans le deuxième numéro de notre revue, qui est le journal, la revue d'histoire haïtienne. On les a republiés.
0: Voilà. Merci beaucoup, Franz Voltaire. Toujours merci pour ces informations. Bonne journée et à demain. Merci à vous, auditrices et auditeurs, pour votre fidélité. Merci d'avoir suivi cette édition de Réveil Matin. Rendez-vous demain matin, 6h, pour la prochaine édition. Rendez-vous également ce soir à 20h pour l'émission Regard. Merci de rester branché CPAM pour la suite de la programmation. Merci à Julie Limage pour les manœuvres techniques.

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Bess, combien c'est dit wapé à soi? 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J'ai mon paquet de CD là, j'ai une tonne de CD dans les mains. Donc j'ai besoin de 10 filles devant, là, devant jazz là. 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Merci à monsieur, vous avez besoin de vous. Je vais parler à vous. 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

C'est pas Macadose et Samoraine, il est 15h08. C'est la programmation officielle sur votre radio. C'est pas Macadose et Samoraine. Madame Paradis, Vanessa Paradis, je m'installe dans quelques instants sur votre radio.

C'est pas, non, il est 15h15, 3h40 PM ici dans le quartier Saint-Michel, Saint-Michel, Montréal, Québec, Canada. Nous sommes le 29 juillet 2026. Hein. Non, je viens de répéter sur les dates de Tonton Macoute en Haïti, 29 juillet. Il y a certains qui vous diront c'est un triste anniversaire, d'autres vous diront pas que c'est un triste anniversaire. Ça dépend dans le cas que vous vous retrouvez. En tout cas, si on fait le bilan, il y a des gens qui vont vous dire quand même c'est un bilan sombre. Bon, allez, j'ouvre la parenthèse, je referme la parenthèse, je ne veux pas m'installer trop, m'éterniser trop cet après-midi sur les débats politiques, les débats de mœurs, de coutumes, de croyances en Haïti. Non, non, c'est des habitudes, hein, je connais la culture haïtienne, non, elle en restait pareille, identique, et même pareil, un peu identique, oui, c'est la même chose, c'est comme, c'est la même chose, hein. C'est un doublon. Non, c'est-à-dire qu'on n'a pas forcément changé depuis que je suis sur Terre. Non, pas forcément, j'ai pas vu trop de changements en Haïti, mais c'est désolant, malheureusement. Mais sur le point sportif, les amis, ça marche. Bon, vous êtes que des fans de foot, hein, hein, parce que c'est en Haïti, on ne connaît que le foot. En bref, c'est le sport, mais il y a d'autres sports, parce qu'on brille aussi dans les autres sports, hein. On brille dans les autres sports. Bon, c'est vrai qu'on a déjà gagné la Coupe des Caraïbes de foot. Non, on a gagné ça à plusieurs reprises. C'est au niveau international, par exemple au niveau de la CONCACAF, au niveau du mondial, donc que nous n'avons pas de trophée, nous n'avons pas de trophée au niveau de la Caraïbe. Donc j'allais exagérer, mais je me suis ressaisi à la toute suite. Hein. Ah ouais, j'ai l'esprit présent cet après-midi sur votre radio. C'est PAM 14-10 à Montréal. Non, c'est parce que Agénor a gagné une médaille d'or au jeu des Centraméricains des Caraïbes. On en parle très rarement, je sais pas pourquoi, parce que c'est le tennis. Regarde, nous avons des complexes, nous avons développé des complexes. Pourquoi avons-nous développé des complexes? Parce que si c'est le sport, c'est le sport des bourgeois. Moi, je sais pas ce qu'on appelle bourgeois. Et lisez l'historien Paul Venn, vous apprenez quelque chose. Moi, c'est sûr, vous apprendrez quelque chose, je vous jure. Non, je sais pas. Moi, je suis plus dans le Jules Verne, cet historien français de l'Antiquité, qui vous parle de Socrate. Non, on vénère Socrate, on vénère Platon. Lui, il n'est pas dans tout ça. Et si, c'est selon lui, selon ses écrits, en tout cas, c'est lui, hein. On est dans cette situation de ces inégalités à cause de Platon, de Socrate, de tout ça. Si vous êtes un étudiant en Sciences Po, ce que vous allez apprendre dans vos premières leçons, c'est surtout Socrate, Platon. Mais on ne vous parle pas de ça. Bon, allez, bref, et les amis, je suis dans plusieurs choses en même temps sur, c'est pas ma cadresse morale, mais c'est pour bien, c'est pour mon bien. Alors, ce que je voulais dire, c'est vrai, est-ce que nous avons développé des complexes? Je me pose des questions. Cette histoire de bourgeois de tennis, le tennis, c'est quand même, c'est Agénor. Agénor a brillé sur la scène internationale. Non, il faut voir un Agénor sportif.

Non, ce n'est pas le Dungeon Nord, hein. À part Mario Devolsi dans un titre qui a mis Agenor, qui a parlé d'Agenor, Ronald Agenor, qui a eu qui est né par ailleurs. Ben, il faut que je vous le dise ça, mais je sais qu'il y a des gens qui m'écoutent qui le savent, qui est né à Casablanca. Mais oui, au Maroc, il est né au Maroc, ses parents étaient diplomates. Ah ben ils vont dire, ouais, mes parents diplomates, ses parents sont ces diplomates, vous allez avoir des problèmes avec eux. Mais non, faut pas avoir des problèmes comme ça. Pourquoi nous avons développé ce complexe? Non, mais ses parents sont nés à Casa, et ses parents étaient des diplomates, lui, à Genève, il est né à Casablanca, au Maroc, mais il a fait briller la couleur haïtienne, il a toujours porté les couleurs haïtiennes. Il fut 20e joueur mondial. J'imaginais un Haïtien qui a failli gagner Roland-Garros en 89 face à Michael Chang, américain d'origine asiatique, qui a failli devenir le premier Haïtien à remporter un tournoi vraiment de haut rang, tournoi majeur. Mais Michael Chang, malheureusement, Agenor avait la balle de match en 1989, en demi-finale. Oui, c'était en demi-finale, en quart de finale. Et puis, je sais pas, au lieu de faire un petit coup, eh ben, il a fait un gros, gros, gros, gros coup. Le ballon est passé au-dessus de Philly. Et puis, Agenor a raté le match de quart de finale. La balle de match. Il avait la balle de match contre Michael Chang. Michael Chang, qui va devenir par la suite le plus jeune joueur champion de Roland-Garros à 17 ans. Agenor a failli gagner ça. Alors, tout ceci, tout ce blabla, c'est pour vous dire que, parce qu'Agenor, il a gagné une médaille d'or aux Jeux centra-américains des Caraïbes pour Haïti. Eh bien, il y a un autre co-athlète ici, Jessica Lee. Vous allez dire que c'est parce que c'est Lee, elle n'est pas haïtienne. Elle est bien haïtienne. Elle représente Haïti. Elle s'appelle Jessica Lee, qui a refait Haïti un moment historique. C'était hier lundi, on n'en parle pas dans la presse, on n'en parle pas assez. Je trouve qu'on n'en parle pas assez. À chaque fois que je devais croiser un Haïtien, il devait en principe me parler de Sicali. Mais les Dominicains le font, les Trinidadiens le font, tout le monde le fait. Pourquoi pas vous? Ils participent aux Jeux centra-américains des Caraïbes. On fait un gros zoom sur cette médaille d'or de ces Dominicains, de ces Trinidadiens, de ces Caraïbéens, de tout le monde. Mais pas de zoom sur la médaille de Jessica Lee parce que c'est pas le foot, c'est le taekwondo. Quand on a fait du, même moi j'ai fait du taekwondo au lycée Pengina. Il y avait un monsieur qui s'appelle Drong, c'est un professeur au centre Alcibiade Pomerac de Jacmel. Puis quand même, il était dans un mouvement collectif, hein. Mais il se concentrait pas uniquement sur les élèves du centre Alcibiade Pomerac. Il est venu nous donner des cours de taekwondo au lycée Pengina. Mais oui, ben le taekwondo quand même on en connaît, même si c'est il y a plusieurs taekwondo. C'est quelqu'un qui s'y connaît, qui vous parle. Je suis pas accro, je suis pas ceinture noire, quoi que ce soit, mais je fais du taekwondo avec Duong, au lycée Machina. C'est-à-dire que, le taekwondo, on en fait en Haïti. Il y a des gens qui passent à la radio, à la télévision, ils ont fait du taekwondo. L'ancien ministre de Jovenel Moïse, il a fait du karaté, du taekwondo. Stanley Lucas, que vous écoutez, c'est des maîtres des ceintures noires. Oh, monsieur, vous connaissez le taekwondo, pourquoi vous n'en parlez pas? Abélard, qui connaît pas Abélard, hein? Bon, allez, maître en taekwondo, tout ça, karaté. Mais Jessica Lee, elle fait du taekwondo, elle nous a offert quand même une médaille d'or aux Jeux centra-américains des Caraïbes. Lundi dernier, personne, les Haïtiens ne parlent pas de ça. Même la presse sportive, il y a un complexe dans la presse sportive. On n'en parle pas. Alors moi, je suis obligé de parler ça sur ces programmes catholiques mondiales. Jessica Lee a offert à Haïti un moment historique lundi dernier en remportant la médaille d'or des moins de 62 kilogrammes. 62 kilos, on va dire ça comme ça. Après, ils vont dire, on va t'envoyer au marché si tu sais que kilogramme. De 62 kilos, un taekwondo, ça c'est au 15e jeu d'Amérique centrale et des Caraïbes. Donc, Haïti qui tient sa première médaille d'or, à ces jeux d'Amérique centrale et des Caraïbes. La taekwondoïste, c'est comme ça qu'on dit ça. Je fais du taekwondo, mais je ne sais pas comment on appelle les gens qui font du taekwondo. La taekwondoïste Jessica Lee a remporté donc lundi la médaille d'or dans la catégorie des moins de 62 kilos, offrant à la délégation haïtienne son premier titre à Santo Domingo, la capitale de la République dominicaine. C'est là que nous avons triomphé en gagnant cette médaille d'or. Ah, c'est symbolique ça.

Une trotte sur la moto, une trotte dans les batailles, mais dans les championnats officiels, c'est nous qui gagnons, nous gagnons. Ouais. Il y avait ça, hein. Et au moins, oui, ça c'est bien de gagner à Santo Domingo, la capitale de la République dominicaine. On va voir que les Haïtiens, c'est pas uniquement, mais pas seulement dans les batailles, mais aussi dans les compétitions internationales. Au jeu centramique et des Caraïbes, ben le sport se fait pour ça aussi. Ouais. Quand on vous marginalise quelque part, et puis là, on peut vous propulser sur le toit du monde. C'est ce que Jessica Lee a fait avec cette médaille d'or en République dominicaine, à Santo Domingo. Quelle médaille symbolique, médaille d'or. Alors cette médaille d'or intervient au lendemain de la médaille d'argent en plus, remportée par la patineuse artistique Valentina Francisca Lalanne, qui confirme l'excellent début de compétition des athlètes féminines haïtiennes. Ah, on brille à Santo Domingo. On brille à Santo Domingo. Personne n'en parle. Parce que c'est du taekwondo, parce que c'est du patin artistique. Je sais pas comment on appelle ça, mais j'ai appelé ça patin artistique. Et on brille dans tout ça. Mais oui, on appelle ça comme ça, oui, Guillaume. Donc, en 2 jours, nos athlètes féminines ont déjà permis à Haïti d'inscrire son nom au tableau des médailles, de faire retentir la fierté nationale. Ah, la fierté d'Haïti à Santo Domingo. J'aime ça. Les amis, il est 15h25, on va parler de TPS dans quelques instants avec Lucie Tondreau, qui sera notre invitée dans, on va dire, 10 minutes sur votre radio CPM 1410 Montréal, étant donné qu'elle fut maire de North Miami, une banlieue de la grande ville de Floride. Ben, je vais pouvoir poser quelques questions à Madame Tondreau, hein. Poser quelques questions. Poser quelques questions. On va nous concentrer sur le TPS cet après-midi, sur le 14-10. Mais en attendant ça, quelle heure là? Il est 16h26, je pense. Non, pas ici. Et 16h26 à Fort-de-France, je pense. 16h26, Fort-de-France, c'est Martinique, hein. Et puis, à Pointe-à-Pitre, j'ai été là, j'ai bien aimé, j'ai survolé la Foire de France. Il faut que je parle un petit peu de ça aussi, je donne l'histoire. Il faut faire du tourisme, mes amis, je vous encourage à en faire. Comme quoi, quand vous serez quelque part, vous direz que vous avez été à Pointe-à-Pitre aussi, parce que c'est beau, c'est magique, hein. Et là, autre chose, voilà. Donc, c'est ça, il est 16h26 là-bas, 16h26 à Pointe-à-Pitre, 16h26 à Fort de France. Là, j'ai écouté hier soir, j'ai revu ce message émouvant de Choubou à Patrick Saint-Éloi, c'était en 2010, je pense. Nous avons eu le tremblement de terre en Haïti, et puis c'était peut-être 2010 aussi, le décès de cet immense artiste que fut Patrick Saint-Éloi. Mais j'ai pas trop compris pourquoi nous faisons ça. Je pensais que c'est uniquement les enfants d'ici, ceux qui sont nés au Québec, qui sont arrivés tout jeunes. Et quand ils parlent des Guadeloupéens, des Martiniquais, qui leur collent cette étiquette de d'antillais. Vous êtes tout aussi entier, mais j'ai pas compris. Choubou, quand même, il est majeur vacciné, il chanteur du Tabou Combo, il doit le savoir. C'est parce que tout le monde dit antillais, et puis ça devient, la norme. Je sais pas, on dit antillais, comme on dit ici aussi, on change de vocabulaire, de tout à l'heure. Mais, l'antillais Patrick Saint-Éloi, le Guadeloupéen Patrick Saint-Éloi, l'antillais, ça sonnait mal dans mes oreilles. Je sais pas, moi, Choubou me fait ça, hein, je sais pas, moi. Bon, allez. Bon, là, nous, on va passer à autre chose, mais non, l'antillais, il faut pas mettre les Martiniques, les Guadeloupe dans une catégorie à part. J'ai pas dit ça de façon péjorative. Non. Nous sommes des Antillais, ils sont des Antillais, les Trinidadiens, ou Trinidiens, comme ils disent, c'est des Antillais, les Dominicains sont des Antillais. Même s'ils font partie de l'Amérique latine parce qu'ils ont la peau blanche. Ah là là, quelle histoire! Mais c'est des Antillais. Les Portoricains sont des Antillais. C'est les Dominicains. Vous dites qu'ils sont des Antillais, ils seront pas contents. Hein. J'en connais quelques-uns, mais pas tous. Hein. Parce qu'en même, faut même mettre tout le monde dans le même panier. J'ai rencontré des Dominicains qui sont brillants. C'est-à-dire brillants, qui comprennent vraiment le monde dans lequel ils vivent. Il y a même des journalistes dominicains, des fois quand il se passe des choses en République dominicaine, qui prennent la défense des Haïtiens. Ça, il faut le dire, franchement. Là. Vous avez tendance, vous, à catégoriser tout le monde dans le même panier. Non, le monde ne fonctionne pas comme ça. Non, pas du tout. Allez, les amis, on va vous faire écouter ça après la pause, après le passage de Madame Tondreau sur votre radio. C'est pas 14-10 Montréal. Un petit cassave, c'est pour ça que je vous donnais cet après-midi l'heure de Trinidad et de la Guadeloupe et de la Martinique.
Ce sera après la pause, mais en attendant, un petit extrait de Johnny de Kassav sur CPM 14-10.

vrai, on observe la pause sur votre radio CFM Canadien Montréal. Top, prix souplé, top, prix souplé. Après le passage de Madame Lucie Tondreau sur votre radio CFM Canadien Montréal. Cassave. En attendant la pause sur le 1410 dans le quartier Saint-Michel, Saint-Michel, Montréal, Québec, Canada. Et à l'échelle mondiale, c'est le www.spm1410.com.

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0: C'est pas, mais il est 3h41 ici à Montréal, Montréal, Québec, Canada. Il est 3h41 à Washington, 3h40, à Washington, 3h41 PM. Notre invité, comme annoncé, c'est Madame Tondreau, Lucie Tondreau. Notre invité est originaire de la vallée de Jacmel, dans le sud-est d'Haïti. Lucie Tondreau a fait des études à Montréal et aux États-Unis. Journaliste, première femme élue, Marie, première femme d'origine haïtienne, élue en 2013, maire de North Miami, une banlieue de la grande ville de Floride, de la Floride, de Floride. Lucie Tondreau, merci beaucoup, merci d'avoir accepté de répondre à nos questions cet après-midi sur CEPAM à Kadosi. Maria, merci beaucoup.
1: Merci beaucoup et c'est un plaisir d'être avec vous, Giotto, et je dis bonsoir à tous et à toutes.
0: Merci infiniment. Alors, le sujet d'aujourd'hui, c'est le statut de protection temporaire, le TPS, qui a expiré le 27 juillet 2026, et donc un lundi dernier, 350 000 Haïtiens sont concernés. Avant d'entrer dans le vif du sujet, plus précisément concernant les Haïtiens, ils ne sont pas les seuls concernés. Les Haïtiens ne sont pas les seuls concernés par le statut de protection temporaire aux États-Unis. Quel est votre point de vue global sur le TPS?
1: Bon, tout d'abord, on a bien dit que c'était un statut temporaire, non pas un statut permanent. Le plus souvent, on accorde le TPS à des pays qui sont en conflit d'armes ou bien qui ont des désastres naturels ou bien des conditions extraordinaires. Par exemple, pour l'Ukraine, ils ont dû donner le statut temporaire à tous les Ukrainiens qui étaient aux États-Unis. C'en était de même pour lors de l'ouragan Mitch. Et aussi au Salvador, pardon, au Liban, au Venezuela. En fait, plusieurs pays ont bénéficié de ce statut temporaire, mais il a toujours été clair que le statut est temporaire et ne sera jamais permanent.
0: Oui, merci, merci pour toutes ces précisions. Je dois noter aussi, puisque ça concerne le Libéria, on a toujours dit que le Libéria, eh bien, c'est des frères, ils sont très proches, des frères des Américains, ils sont proches des Américains, ils ont eu même le statut temporaire. Ouais, c'est un langage qu'on utilise en histoire, surtout en histoire. On dit ça souvent, que les Libériens sont très proches, sont les frères des Américains. Je sais pas pourquoi on dit ça, mais on le dit en histoire. Donc ils ont bénéficié eux aussi du TPS et finalement qui a été révoqué par un certain monsieur qui s'appelle Bill Clinton.
1: Donc, justement, alors l'histoire du Libéria, c'est que à un certain moment de la durée, il y a des Américains qui voulaient aller vivre, qui voulaient retourner en Afrique. Alors le Libéria a été le pays de choix. Et au fur et à mesure, au fil des années, c'est malheureux qu'on n'a pas pu donner ce qu'on appelle le statut américain aux enfants américains nés au Libéria. Alors eux, après plusieurs conflits dans ce pays, ils ont effectivement reçu un statut temporaire qui a été révoqué par, comme tu le dis, M. Clinton.
0: Merci, merci pour cette précision, c'est très utile. Alors, le TPS accordé aux Haïtiens en 2010, à la suite du tremblement de terre du 12 janvier a pris fin ce 27 juillet 2000, c'est-à-dire lundi 27 juillet 2026. 3 mois nous séparent des élections de mi-mandat aux États-Unis. Que pensez-vous de cette décision au niveau du timing?
1: Alors, il faut dire tout d'abord que la décision d'arrêter ou bien de révoquer le statut temporaire pour les Haïtiens a été prise par M. Trump depuis 2025. Alors, ça a été de litige en litige, des présentations aux tribunaux, et enfin, on vient de voir ce qui s'est passé la semaine dernière, il y a 2 semaines, après la cour d'appel de la Floride, des États-Unis, pardon, a décidé qu'effectivement, ils vont révoquer le statut temporaire des Haïtiens. Alors, certainement, les gens sont étonnés. Moi, je me dis que un homme comme Trump, il fait toujours ce qu'il dit. Il l'avait promis en 2025, maintenant c'est arrivé en 2026, et comme nous avions toujours travaillé aux côtés de la communauté haïtienne, nous leur avons dit de se préparer, soit d'aller ailleurs, ou bien se préparer pour un éventuel départ. Mais naturellement, bon, il y a des gens qui disent non, ils vont avoir la résidence. Il faut dire que la communauté haïtienne de la Floride n'est pas vraiment étonné parce qu'on savait, on avait su pendant, à plusieurs reprises, on a eu des nouvelles qui disaient que dans 30 jours, dans une semaine, dans deux mois, ils vont annuler. D'ailleurs, j'ai des amis qui étaient récipients du TPS et qui sont retournés en Haïti depuis septembre de l'année dernière, sachant exactement ce qui allait arriver. Maintenant, qu'est-ce qui arrive aux Haïtiens qui sont présentement aux États-Unis, parce que simplement en Floride, à part leur émoi, en fait, des gens qui, depuis plus de 20 ans, qui vivent aux États-Unis, qui ont des enfants aux États-Unis, qui ont investi aux États-Unis, qui ont des investissements immobiliers aux États-Unis, sans statut, et qui ont contribué aussi à l'avancement de l'économie américaine, sachant parfaitement, à cause de leur statut temporaire, ils ne pourraient jamais avoir ce qu'on appelle la retraite, les bénéfices que les résidents et les Américains ont. Mais ils ont, leur contribution était tellement énorme, eux, ils ne pensaient pas qu'un jour cela allait arriver, qu'on allait leur demander de laisser le pays. Et bien avant que la Cour suprême ait pris sa décision, ils avaient déjà commencé à déporter les récipients de TPS. Mmh. Et c'est là le nœud gordien. Pourquoi aussi rapidement? Pourquoi aussi brusquement? Et aussi, il faut dire que le gouvernement américain a mis un gel sur tout ce qu'ils avaient en banque aussi.
0: Est-ce que c'est une réponse politique à une pression politique?
1: Une pression politique de qui et par qui?
0: Ouais, des bases de M. Trump.
1: De qui?
0: De la base de M. Trump.
1: Je ne crois pas, parce que quand même, M. Trump, en tant qu'homme d'affaires, il sait pertinemment la contribution que les Haïtiens apportent aux États-Unis économiquement. Est-ce que c'est une pression? Les gens, les récipients de TPS ne peuvent même pas voter. Donc je ne comprends pas sous quelle forme de pression qu'il essayait
0: pour satisfaire sa base. Je reformule ma question. C'est quand même, c'est pour satisfaire sa base. Parce que dans le champ, il ne va pas prendre, c'est pas parce que les Haïtiens ne vont pas voter. C'est moi qui dis ça comme ça. J'essaie d'éclaircir un petit peu ma question afin que vous puissiez répondre comme il faut. Je comprends aussi votre réponse, mais en même temps, j'ai posé la question avec l'intérêt de faire comprendre au public aussi que Trump a une base et que M. Trump doit satisfaire sa base. Et c'est pas pour rien qu'aussi que M. Trump il prend des mesures, par exemple comme ses interventions. Même si c'est vrai qu'il avait dit que sur le plan international, que les États-Unis ne seraient pas intéressés par ce qui se passe ailleurs, mais on voit que aussi pour le lobby juif, les juifs sont très forts aux États-Unis, donc il a pris des décisions pour aller en Iran, par exemple. C'est pour satisfaire ses bases. Il a une base, M. Trump. C'est pour ça que je pose la question, est-ce que c'est une pression, c'est une réponse politique à une pression politique?
1: Bon, moi, je ne le vois pas du tout ainsi, parce que quand même, si on écoute même les républicains qui sont élus dans les deux chambres aux États-Unis, sont tout à fait contre la décision de M. Trump. Il faut se rappeler aussi que le statut de TPS est une ordre exécutive, c'est-à-dire que il a été donné par un président à l'époque qui était Barack Obama, donc peut-être évoqué à n'importe quel moment par n'importe quel autre président. Donc la politique, même la base de Trump, politiquement, sont vraiment abasourdis et sont vraiment révoltés par rapport à cette décision, compte tenu de la situation politique en Haïti, compte tenu de la situation économique en Haïti, et surtout, un pays qui n'a pas de gouvernement, on demande aux Américains de ne pas se rendre en Haïti, et tandis qu'ils sont prêts à déporter 300 000 Haïtiens. Ça n'a pas d'allure, et c'est une politique de deux poids, deux mesures.
0: Oui, vous me dites qu'il y a des républicains, on ne les entend pas sur le devant de la scène, que ce soit à la télévision, et les partisans de Trump ont été les premiers à dire que les Haïtiens mangent du chien et du chat à Springfield aux États-Unis. Donc,
1: non, ce n'est pas les partisans de Trump, c'est Trump lui-même qui l'a dit.
0: Oui, mais je vous donne. Mais c'est pas Trump qui a été le premier à le dire, c'est parti d'une dame qui était vraiment proche de Donald Trump. C'est parti d'une dame. C'est pas Trump qui l'a dit. Il n'a pas été le premier à dire que les Haïtiens mangent du chien. Ceci, ça se vient d'une femme de Springfield, Madame Tondreau.
1: Non, mais alors, il faut vraiment comprendre.
0: Mais non, j'ai compris. Je suis l'actualité aussi.
1: Springfield, la ville de Springfield, à Ohio, c'est quelle ville? C'était une ville morte jusqu'à l'arrivée des Haïtiens. Maintenant, il y avait, l'économie de Springfield était complètement à zéro. Alors, les Haïtiens ont déménagé à Springfield, ont donné la vie à Springfield. Si vous voyez dans les témoignages du maire jusqu'au conseiller municipal, et même les habitants de Springfield ont dû témoigner de l'importance de la présence des Haïtiens. Et certainement, vous allez en trouver des racistes. Alors, je ne vais pas dormir sur ce qu'a dit.
0: Non, je sais.
1: À Springfield, moi, je regarde le plus grand image, tu vois.
0: Je sais.
1: Haïtiens à Springfield et aussi aux États-Unis. Donc, une dame peut dire n'importe quoi. On retrouve ça souvent aux États-Unis, des racistes, des gens qui ne savent même pas, qui ne connaissent pas leur main droite, leur main droite comparée à la main gauche, ils disent n'importe quoi quand cela leur tente.
0: Oui,
1: et naturellement, la presse,
0: oui,
1: qui a fait le tour avec eux, M. Trump aussi, a répété à plusieurs reprises.
0: Oui, mais c'est important de le souligner. Pourquoi c'est important pour le souligner? Parce que même, c'est fait partie des arguments de la Cour suprême. La Cour suprême a tranché, vous le savez, vous êtes aux États-Unis, vous êtes journaliste, vous avez été maire, première femme élue en Floride, vous le savez vous-même, vous avez lu le document de la Cour suprême. Il y a trois membres de la Cour suprême qui ont voté contre la décision de la majorité. Et parmi la majorité, il y a même une dame qui a adopté un haïtien qui a voté contre, qui a voté pour le président Donald Trump. Et même quand on a voulu vraiment mettre sur la table ce discours raciste de Donald Trump, qui disait que les haïtiens, c'est là que les avocats haïtiens ont mis ce dossier, ont mis le point sur la table avec ce dossier en disant que quand même ça a été un discours raciste, c'est ça qui a été rejeté par la Cour suprême en disant que non, la Constitution américaine ne reconnaît pas ceci parce que ces gens-là ce sont pas des Américains, alors que dans la Constitution américaine il a dit que ça concerne tout le monde, dès que vous avez eu des propos envers quelqu'un, mais dès qu'il se retrouve sur le territoire américain, donc c'est un discours raciste. Et là, la Cour suprême a rejeté ceci. C'est pour ça que je fais le lien avec cette dame de Springfield en disant que quand même, cette affaire, elle est politique.
1: Au premier tour, la Cour suprême avait rejeté les arguments de M. Trump. Et ensuite, au deuxième tour, il faut se rappeler aussi que les membres de la Cour suprême, pour la plupart, sont républicains, ont été mis là par des présidents républicains, sous des gouvernements républicains, à partir de Bush père, Bush fils, etc. Donc il faut comprendre, les gens qui sont là étaient nommés par des républicains. C'est certain. Maintenant, quel que soit le cas, la Cour suprême prendra toujours la décision du gouvernement qui leur a mis en place.
0: Donc l'affaire est politique. Idéologique pour les politiques.
1: Oui, c'est surtout idéologique.
0: Allez-y, Madame Todo. Allez-y.
1: Alors, vous n'avez pas trouvé un juge démocrate qui va te dire que oui, il faut cesser le statut temporaire des Haïtiens. Là, ils étaient tous républicains. Et maintenant, on comprend très bien que la Cour suprême ne représente pas ce qu'elle était avant. Ce n'est pas une entité neutre. Elle travaille à partir de dictats du gouvernement au pouvoir présentement. Et ce qui arrive là maintenant, il n'y a rien de nouveau, en fait, on s'y attendait pratiquement.
0: Alors, referme un petit peu ce chapitre, peut-être qu'on reviendra un petit peu sur ça, parce qu'il faut que les gens comprennent aussi que cette affaire est vraiment, vraiment politique et idéologique. Alors, quel est le poids de, et à la limite même, on chasse les immigrants aux États-Unis. C'est Kate Limars qui a dit ça dans une interview. Je crois que peut-être qu'il y a quand même plusieurs aspects à analyser dans cette affaire. Quel est le poids des Haïtiens dans l'économie américaine? Il y a le désir de satisfaire ces électeurs, même si vous ne l'admettez pas, moi j'y pense. Je pense quand même Trump veut satisfaire sa base. Est-ce que l'administration se tire une balle dans les pieds avec cette décision?
1: Mais définitivement, alors on va ressentir l'effet après le départ de ces Haïtiens, quand ils vont réaliser que dans les supermarchés, dans les hôpitaux, un peu partout, même au niveau de la construction, ils manquent de bras, parce que certainement les Haïtiens ont consenti à faire des travaux que d'autres Américains ne veulent pas faire aussi. Donc, Donc maintenant, on va voir ce qui va se passer maintenant. Il va y avoir un vide et ce vide-là sera créé par le départ des 300 000 et plus récipients haïtiens à travers le CPS.
0: D'accord. Je vois qu'il est 55, il nous reste encore beaucoup de questions. Les sites Andro qui est avec nous cet après-midi sur CPM 14-10 Montréal, nous lui disons merci d'être avec nous et d'apporter son éclairage aussi dans ce débat, quand même c'est un débat, le débat sur les TPS, c'est pas encore terminé, c'est pas fini. Alors, quelles sont les conséquences inattendues de cette décision?
1: Les conséquences sont énormes. Premièrement, on a un pays qui n'est pas prêt à recevoir ces 310 000 personnes. Et deuxièmement, Haïti n'a pas un gouvernement stable en place pour pouvoir créer des infrastructures pour recevoir ces gens-là. Des gens qui ont laissé Haïti depuis plus de 20 ans, maintenant, qui ont créé une famille, qui ont vraiment fait leur vie aux États-Unis, qui ont acheté des maisons et qui ont des enfants en bas âge. Qu'est-ce qui va arriver à ces enfants-là? On les empêche de tirer l'argent à la banque parce qu'ils ne veulent pas pour l'économie américaine. C'est juste avant de retourner en Haïti, les mains nues, les pieds nus, et pour faire quoi? Alors moi, la question à mon tour, c'est à savoir que fait la diaspora haïtienne. Parce qu'on n'entend pas un mot ni du Canada, des Haïtiens vivant au Canada qui ont le pouvoir de vote, des Haïtiens vivant en France qui ont le pouvoir de vote. Que fait la diaspora haïtienne par rapport à ce qui se passe maintenant aux États-Unis? Parce qu'aujourd'hui, c'est les États-Unis, demain, ce sera peut-être le Canada, et après-demain, la France. Alors, nous, Haïtiens de la diaspora, qu'avons-nous l'intention de faire pour qu'on puisse recevoir ces gens? Parce que les récipiendaires du TPS, ce sont des gens qui sont éduqués, ils font partie, en grande partie, ce sont en grande partie des employés de la santé publique, ce sont des gens qui travaillent dans les nursing homes, ce sont des gens qui travaillent au niveau de la construction, ce sont des entrepreneurs, ils ont le pouvoir d'achat. Qu'allons-nous faire pour encadrer nos Haïtiens? Est-ce qu'on va laisser les bras croisés pour dire que, ok, laissez-les retourner en Haïti? Parce que je pense que quand on dit qu'on est Haïtien, cela importe une forte responsabilité. Quand un Haïtien éternue, eh bien les autres ont la grippe. Qu'allons-nous faire en tant que diaspora? Est-ce que nous allons élever notre voix ou bien nous allons rester pour dire c'est pas nous, on va pas s'en préoccuper? Parce qu'avec le question de gang qui sévit en Haïti, il n'y a pas d'aéroport en Haïti. Les gens qui sont au centre, alors à Port-au-Prince, ne peuvent même pas se rendre dans le sud. Et ceux du sud ne peuvent pas se rendre dans le nord parce que le pays est peuplé de gangs et nous savons très bien d'où viennent ces armes que les gangs, qui a créé les gangs et d'où viennent ces armes parce qu'Haïti ne produit pas d'armes. Alors comment se fait-il que personne ne dit rien? On déporte 300 000 personnes, on attend et on dit écoute, advienne que pourra. Quelle est notre responsabilité à nous en tant qu'Haïtiens?
0: Bon, on va voir ça après la pause puisque nous allons, vous savez, une pause sur ces pommes à 14h30, il est presque 59, c'est l'heure de la pause. Madame Lucie Tondreau est avec nous sur ces pommes à 14h10 à Montréal, journaliste, première femme élue maire de North Miami, une banlieue de la grande ville de la Floride. Merci beaucoup d'être avec nous sur votre radio ces pommes à 14h10 à Montréal. Nous parlons de TPS cet après-midi sur la 14h10. On observe la pause et on sera de retour avec Lucie Tondreau dans quelques instants.

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0: C'est 16h02 à Miami City. 16h02 au Gonaïve, ou si vous préférez, 4h02 PM. Nous sommes avec Madame Lucie Trondreau, qui est avec nous sur ses programmes 14-10 à Montréal et qui a accepté de répondre à nos questions sur le TPS, ce dossier brûlant, mais oui, de l'actualité qui est en une presque partout dans cette actualité. Avant la pause, Madame Trondreau, on parlait surtout de la diaspora haïtienne, que soit la diaspora d'ici, la diaspora des États-Unis, et que peut-elle faire vraiment dans cette affaire ce qui concerne le TPS aux États-Unis et ces Haïtiens qui sont menacés d'expulsion par rapport à l'administration de Donald Trump, puisque le TPS a pris fin le 27 juillet 2026. C'est vrai qu'il y a eu de grosses mobilisations, la grosse mobilisation que je me rappelle de cette mobilisation de ces Haïtiens qui avaient fait trembler le pont de Brooklyn là à l'époque des catastrophes, ça avait permis de changer drastiquement le comportement des Américains, des Canadiens vis-à-vis des Haïtiens. Ça, c'est une autre époque. Aujourd'hui, nous sommes dans une autre époque. Je rappelle aussi, ça avait apporté des résultats. Je rappelle aussi, ça fait pas trop longtemps, j'ai vu une grosse manifestation à travers les États-Unis, le Canada, des évangéliques notamment pour qu'il y a quand même une amélioration dans la situation des Haïtiens, notamment tout ce qui est des gangs qui sèment la terreur et qui prennent en otage le pays, de grosses mobilisations. Mais là, depuis quelque temps, il n'y a pas eu de mobilisation. Ben, si on se mobilise pour le TPS, pour apporter leur soutien, je parle des Haïtiens par exemple à Montréal, pour apporter leur soutien aux Haïtiens des États-Unis. Madame Trondreau, concrètement, que peuvent-ils faire vraiment dans cette histoire de TPS, des Haïtiens?
1: On dit que un vote est extrêmement sacré et aussi important. Le pouvoir du vote est extraordinaire et les politiciens le savent. C'est pour ça, à chaque élection, ils courtisent différentes communautés, différents groupes ethniques pour pouvoir leur demander leur vote afin qu'ils les mettent au pouvoir. Donc, nous avons le pouvoir. Avant, on n'avait pas le pouvoir de vote. Maintenant, nous l'avons ici au Canada, aux États-Unis, nous l'avons en France. Alors, la meilleure façon justement de faire pression, c'est démocratiquement, c'est pacifiquement, et demander justement que l'on fasse quelque chose. Parce que je trouve bizarre, parce que quand les États-Unis éternuent, le Canada a la grippe, que ici c'est le silence complet. Sinon, ce que je peux voir dans les journaux est que le Canada ne dit rien, ne fera rien, ne pourra rien faire, etc. Un Canada qui se dit un pays d'immigrants, je trouve bizarre que eux, ils ne fassent absolument rien. Alors, pourquoi? Où est la communauté haïtienne? Où est le leadership haïtienne ici au Canada? Alors, qu'est-ce qu'ils vont faire? Parce que nous, aux États-Unis, on a été à la Cour suprême, on a tout fait. Là, on n'a plus de recours judiciairement. Maintenant, les autres pays qui contiennent des centaines de milliers d'Haïtiens qui ont le pouvoir d'achat, le pouvoir de vote, je pense qu'ils devraient prendre la relève et demander justement qu'on accepte pas les 300 000, mais quand même un fort pourcentage de ces Haïtiens qui ont des enfants en bas âge, qui vont retourner dans un pays qu'ils ne connaissent plus, ces enfants ne connaissent pas Haïti, avec qui vont laisser ces enfants? Des parents aux États-Unis? Qui va s'occuper de ces enfants, puisque économiquement, ces parents-là, une fois arrivés en Haïti, ne pourront même plus s'occuper, envoyer de l'argent aux États-Unis pour s'occuper de leurs enfants. C'est quoi les responsabilités? Le trauma de ces enfants, la séparation des parents-enfants, ou bien les parents qui décident de retourner en Haïti, ils sont pas nombreux, qui ont des moyens, qui ont déjà, comme on dit, préparé leur lit avant même de rentrer en Haïti, mais le fort pourcentage d'Haïtiens qui travaillent au jour le jour et qui pensaient qu'ils allaient faire une vie ici aux États-Unis, qu'est-ce qu'on va faire avec ces enfants-là? Combien d'entre nous allons pouvoir dire que, ok, je vais prendre deux enfants, ou du moins je vais prendre en charge, ou bien il y a des amis qui peuvent prendre en charge ces enfants, et pour combien de temps? Donc je pense qu'il y a beaucoup de questions qu'il faut débattre. Il y a aussi la part de responsabilité que nous avons en tant qu'Haïtiens envers nos frères haïtiens. Alors, ce qui se fait présentement, si tu veux bien que je veux faire un rappel, après le tremblement de terre de 2010, nous avons eu les forces onusiennes qui sont rentrées en Haïti, soi-disant pour la stabilité du pays. Alors, à travers les forces onusiennes, nous avons eu le contingent népalais qui nous a apporté le choléra en Haïti, qui a fait plus de 6000 morts. Pas vrai? En 2012, il y a eu l'ouragan Sandy qui a fait des dommages au niveau de l'agriculture dans le sud extraordinaires qui dépassent des milliards de dollars. Ensuite, il y a eu l'ouragan Mathieu, 20 000 sans-abri en Haïti après ça. Économiquement, avec l'instabilité politique, Haïti, ils nous disent, Haïti est un pays qu'on ne peut pas y vivre pour le moment. Même par contre, ils trouvent que c'est normal de faire des déportations. Ils trouvent que c'est normal que ces 300 000 Haïtiens doivent retourner dans ce même pays qu'ils disent qui est invivable, dans ce même pays dont l'aéroport est fermé, dans ce même pays où les croisières sont éliminées parce que c'est pas assez sécuritaire pour les touristes, et bien c'est ce même pays-là qu'ils doivent retourner en Haïti avec des contribuables de plus de 18 milliards de dollars par année. Alors, moi, je ne comprends pas. Oui. Je pense qu'il y a un débat qui doit se faire, pas seulement à travers les Haïtiens qui vivent aux États-Unis, mais les Haïtiens de la diaspora, pour prendre une décision. Est-ce que nous allons tous retourner en Haïti, ou bien nous allons nous croiser les bras et dire, écoutez, ça va faire là, ça ne nous regarde pas, on va les laisser partir en Haïti.
0: C'est vrai que les Haïtiens ont donné toujours des exemples qui peuvent être solidaires dans les moments de catastrophe. Peut-être un petit peu moins à part ce que j'ai rappelé, l'histoire de Katash. Je me rappelle pas avoir vu quand même de solidarité très prononcée de la part des Haïtiens quand quelqu'un est concerné. Sur le plan d'immigration. Et peut-être que si vous en savez, vous me donnerez, parce que je me rappelle quand même, il fut un temps où le père Gérard Jean-Just qui faisait ça à Miami, en Floride. Est-ce qu'il y en a eu ici aussi au Canada? Je n'ai pas vraiment un bon souvenir de cela. Mais il faut dire aussi, parce que c'est une question qu'on n'aborde pas souvent, ça peut provoquer aussi ces genres de situations, le stress et des gens qui peuvent avoir des problèmes de santé mentale, on en parle très rarement. Et puis il y a des problèmes de légitimité aussi que ces gens peuvent ces gens aussi peuvent avoir des problèmes de légitimité aussi aux États-Unis. Mais vous pouvez vraiment dire ce que vous avez à dire. Après, je vais revenir aussi pour rebondir sur notre question. Oui, je vous écoute. Allez-y, oui, parlez.
1: Oui, mais c'était simplement pour vous dire qu'il y a eu le père des gens ici au Canada. Quand les Haïtiens faisaient face à des discriminations et des problèmes de statut, il y avait le centre d'Haïti, il y avait plusieurs centres ici, le à centre Montréal, où il y avait des leaders politiques qui étaient là, debout, et surtout au temps où les Duvaliers étaient encore au pouvoir, il y avait des Haïtiens qui se battaient. Alors maintenant, le leadership a changé un peu, parce que les gens se trouvent très à l'aise, et il y a des gens même qui se croient, comme ils disent en anglais, entitled. Alors ils n'ont pas besoin de faire d'efforts, parce que tout a été prêt, mais la diaspora, la communauté haïtienne de Miami, la communauté haïtienne de la Floride, la communauté haïtienne de Montréal, eh bien, a eu sa part, ils ont dû se battre pour que nous ayons des droits que nous avons aujourd'hui. J'étais dans Haïti en folie, Afrique, quatre ou six dernières semaines, il y a eu des trucs, mais au début, ça ne nous a pas été donné. Il a fallu des gens qui ont lutté pour que nous ayons certains droits ici au Québec. Et de même, en Floride aussi. Le leadership a shifté parce que les gens, maintenant, ils se croient vraiment à l'abri. Et c'est là, justement, qu'ils vont avoir des surprises. Parce que du trait où le monde va, là, ce n'est pas évident que nous allons y être pour très longtemps par rapport à l'attitude raciale, l'attitude économique et certaines autres attitudes. Si nous ne nous mettons pas debout pour défendre ceux-là qui vont se faire déporter, eh bien, attendez-vous à n'importe quel moment de la durée, tous les immigrants seront déportés. Notre responsabilité, c'est envers nos compatriotes et aussi notre pays. Haïti n'est pas à vendre, l'aéroport est fermé, il n'y a pas de trafic, les gangs ont décidé de prendre les rues. Et bizarrement, il n'y a pas de gouvernement. On a assassiné un président au pouvoir. Personne ne dit rien. Jusqu'à présent, l'enquête se poursuit. Nous attendons. On ferme l'aéroport. Personne personne ne dit
0: d'accord.
1: rien.
0: D'accord, on va recadrer un petit peu, ce qu'on disait tout à l'heure pour revenir sur le TPS. Et puis c'est vous qui avez peut-être, mais oui, vous avez ouvert la parenthèse sur Haïti en folie et sur New d'Afrique. C'est vrai que il y a eu ce message véhiculé, lancé même par le Tabou Combo avec l'interprétation de Rouillard de Rolde comme un appel à l'unité de tous et surtout particulièrement les Haïtiens, en hommage aux Haïtiens du TPS qui sont les concernés dans cette tourmente aux États-Unis pour l'instant. Il y a même Leslie Condé, qui est l'ex-consul général d'Haïti à Chicago, qui avait fait son apparition sur la scène avec le drapeau bicolore haïtien, juste pour montrer vraiment, et le Tabou Combo et lui, leur hostilité à cette décision de Monsieur Tshon. Mais jusqu'ici, il n'y a pas eu vraiment de, comme vous le dites, vous l'avez souligné avec raison d'ailleurs, de grosses mobilisations, de gros rassemblements de la part de ces Haïtiens. Bon, allez, je ne vais pas dire poser la question pourquoi ils ne se manifestent pas, mais je vais poser une autre question, puisque vous-même vous dites qu'ils sont une force politique, mais c'est ça aussi dans le débat. Après, je vais poser une question sur le Canada ou le Québec. Il va y avoir des élections de mi-mandat aux États-Unis. Quelle est la tendance aux États-Unis? Les Haïtiens, ils votent mi-républicain, mi-démocrate, ils votent démocrate. Est-ce que, quand même, traditionnellement, est-ce que ça change quand il y a des mouvements? Ou bien, comme on nous a montré dans les sciences politiques, en général, les gens votent de la même manière, de la même façon, peu importe ce qui se passe.
1: Bon, la tendance change un peu, parce qu'au début, on votait les yeux fermés, et c'est pratiquement comme Haïti, les gens, pour une raison quelconque, ils pensent que les démocrates sont plus affables, sont plus gentils, sont plus amicaux, sont plus humains que les républicains. Moi, je dis qu'ils sont tous américains. Démocrates ou républicains, ils sont tous américains. Et leur intérêt, vraiment, c'est l'intérêt des États-Unis. Mm-hmm. Donc, je pense que les gens commencent à comprendre. Et on ne peut pas avoir de démocrate, on ne peut pas être républicain, on peut être indépendant. Maintenant, le parti qui donne plus, qui veut plus causer, qui veut plus nous donner des avantages, c'est ce parti-là que nous allons supporter. Les Haïtiens n'ont aucun intérêt à être républicains ou à être démocrates, mais ils ont tout intérêt à être indépendants. D'accord. Parce que le vote haïtien est déjà conquis d'après les démocrates. Ah, ils sont tous démocrates, ils vont voter pour nous, on n'a pas à faire grand-chose. Et pourtant, maintenant, la tendance doit changer, c'est ce que j'essaie depuis quelques années de dire aux gens, la tendance doit changer, on ne peut pas être démocrate, parce que les démocrates pensent que nous, leur appartenant, nous le leur donnons, ils ne nous donnent pas le respect nécessaire qu'ils donnent aux Cubains, par exemple, qui vivent en Floride. Tu vois, quand il s'agit de distribution d'argent, quand il s'agit de la politique haïtienne en Haïti, eh bien, c'est encore eux qui font tout ce genre de choses là dont nous souffrons aujourd'hui. Donc il est important, moi je le dis depuis des années aux Haïtiens, soyez des indépendants. Vous n'êtes ni démocrates ni républicains, vous êtes des Haïtiens qui négocient pour la satisfaction de votre communauté, mais surtout de votre pays.
0: Oui, je comprends ce que vous dites là, c'est très intelligent, mais en même temps, ça reste ancré dans la culture. S'il y a une culture qui vote libérale, je prends l'exemple justement, une autre transition toute trouvée pour parler d'ici, du Canada. Vous avez vécu vous-même, vous avez étudié ici à Montréal, vous connaissez la tendance ici. Les Haïtiens, pour la plupart, ils sont des libéraux, peu importe ce qui se passera, eh bien, ils vont voter rouge ou bien, que ce soit le provincial, le bleu. Donc, c'est comme ça. Donc,
1: si c'est vrai. Il faut changer cette politique. Il faut commencer à penser, politiquement. On peut pas faire, la politique ne se fait pas avec le cœur. La politique se fait avec la tête et se fait avec les moyens. Alors, si tous les gens étaient, si la majorité était indépendante, eh bien, je vous jure que les données seront changées.
0: D'accord. Et dis-moi, comment convaincre les libéraux, ceux qui sont rouges ici, ces Haïtiens, rouges au niveau fédéral et bleus au niveau provincial? Comment pourra-t-on les convaincre?
1: On peut être rouge et bleu.
0: C'est très difficile.
1: On est haïtien, on est noir et rouge.
0: C'est ancré dans la culture.
1: Désolé pour la boutade. Mais oui, on ne peut pas être rouge ou bleu. On ne peut pas être rouge ou bleu. On peut être indépendant. Et c'est autant au Canada qu'aux États-Unis, il faut avoir un carte de vote qui vous dit que vous êtes indépendant. Maintenant, les rouges et les bleus viendront s'asseoir autour de la table avec vous pour négocier votre vote. Et celle-là, les gens ne comprennent pas leur force. ils ne comprennent pas le pouvoir qu'ils ont en tant que citoyen, en tant que votant. Si vous avez une carte de vote et vous pouvez voter, vous êtes indépendant, je vous jure que les rouges et les bleus viendront s'asseoir avec vous, viendront vous cotiser, viendront faire des promesses et des promesses concrètes, n'est-ce pas, et pour pouvoir avancer cette communauté, et surtout la politique d'Haïti changera. Mais c'est aussi longtemps qu'ils savent que c'est pas grave, c'est tout ce qu'on fait, on se souvient qu'après le tremblement de terre, ce que la Croix-Rouge a fait, 600 millions de dollars volés par la Croix-Rouge des donations qu'on avait données à Haïti, ensuite des organisations qui se sont créées au petit matin pour voler l'argent des victimes du tremblement de terre, le choléra que les gens savent jusqu'à présent que l'ONU ne s'en est pas excusé auprès des parents et dédommager les parents des 6000 morts qu'ont fait le choléra. Et puis écoute, t'es aussi longtemps eux qui n'ont pas à s'en faire là, parce que ici au Québec et aux États-Unis, les Haïtiens votent ce qu'ils veulent, comme ils veulent, donc ils ont ça comme garantie, ils n'ont pas à s'inquiéter. D'accord. Mais il faut maintenant qu'on commence à changer les choses. Soyez des indépendants, ne vous faites ni bleu ni rouge, soyez des indépendants pour pouvoir
0: dire. On vous a écouté, parce que tout de même, il reste 12 minutes et j'ai 4 questions. Je terminer avec vous, parce que je ne pourrais pas vraiment après la pause revenir avec vous dans cette interview. Alors, une question quand même très importante. L'administration Trump peut-elle commencer à expulser ces Haïtiens? Doit-on faire ses valises?
1: Ils ont commencé avec les expulsions bien avant même la décision, la date finale qui a été avant-hier. Il y a eu 2 avions qui ont atterri au Cap Haïtien. Ils ont pris ces gens-là, ils les ont amenés. Et d'après ce qu'on a vu, des interviews de déportés, il y a une dame qui a dit que on pouvait même pas se lever de la

0: Alors donc il faut faire ses valises. Justement, donc il y a une grosse pression sur sur les Haïtiens des États-Unis.
1: Oui, il faut avoir un plan. Il faut avoir un plan. Un, faire ses valises. Deuxièmement, s'assurer qu'après notre départ, les enfants que nous avons en bas âge seront pris en charge, non pas par l'État, parce que si ces parents-là se font déporter sans leurs enfants, et bien ces enfants seront à la charge de l'État, ils seront mis dans des maisons d'accueil, etc.
0: Donc maintenant, c'est
1: une question de préparer, il faut se préparer, ne pas attendre à la dernière minute, et ensuite faire des choses à la va-vite là. Il faut vraiment négocier avec des parents, ou bien quelqu'un à qui vous avez confiance, parce que ces gens sont quand même des voitures, ils ont des immobiliers, ils ont des investissements au pays. Qui sera en charge de négocier pour eux pendant qu'ils sont en Haïti?
0: Justement, posons la question. Non, mais ce que vous dites là, c'est important. Oui, allez-y, je vous écoute. Allez-y, parce que je vois que l'heure file. Parce que j'avais envie de poser cette question. C'est parce que ces personnes sont sans recours judiciaire au vu de la décision de la Cour suprême. Quelles sont les mesures d'accompagnement peuvent-elles avoir ces personnes?
1: Qui?
0: Ces personnes, oui, qui sont sans recours judiciaire, c'est ces Haïtiens. Quand même, elles peuvent se faire accompagner. Quelles sont les mesures d'accompagnement?
1: Il n'y en a pas. Les gens, ils ont deux choix. Se faire déporter ou bien retourner au pays volontairement. Maintenant, ça demande quand même une préparation. Vous avez des trucs à transporter en Haïti. Vous devez avoir une maison où habiter en Haïti. Et maintenant, en Haïti, sachant qu'il y aura 300 000 Haïtiens qui vont retourner au pays, eh bien, les Haïtiens, eux, ils vont tripler, sinon quadrupler le prix des loyers pour que ces gens-là puissent vivre peut-être un mois ou bien deux mois seulement avec le peu d'économies qu'ils ont, bien les économies qu'ils ont. Donc, et l'État haïtien, j'avais entendu une dame il y a peut-être deux semaines qui disait qu'il se préparait pour recevoir les Haïtiens, pour les accompagner. Comment? On ne sait pas, parce qu'on n'a pas d'État en Haïti. On n'a absolument rien. On n'a que des gens qui veulent être président à tout prix, et se faire voir, se faire avoir et voyager. Il n'y a vraiment rien qui se fait pour le pays et certainement pas pour accompagner ces gens-là qui vont retourner
0: au pays. Je vous l'accorde parce que même les déplacés, je ne sais pas combien qui sont dans les rues de Port-au-Prince, c'est encore dans les rues de Port-au-Prince depuis je ne sais pas combien, même 2 ans, si je n'exagère pas. Et l'État haïtien n'a aucun plan pour ces Haïtiens, pour ces déplacés qui sont chassés par les gangs de leur maison, de leur domicile à Port-au-Prince, la capitale d'Haïti. Et je me pose la question, comment vont-ils faire vraiment pour accueillir des Haïtiens? Même si c'est vrai, on ne va pas déporter les 350 000. Mais déjà, il y a des déplacés que l'État n'arrive même pas à s'occuper de ces déplacés. Comment recevoir autant d'Haïtiens? Si c'est vrai, quand même, cela va s'avérer dans les faits réels d'accueillir ces Haïtiens en même temps qu'on a des déplacés à Port-au-Prince. Vous voyez la catastrophe? Est-ce que vraiment l'État haïtien quand même ne devrait-il pas négocier, puisqu'ils ont un monsieur qui fait du lobbying et qui gagne 40 000 dollars américains par mois, donc pourquoi il ne fait pas du lobby auprès de, puisqu'en plus c'est un ami de Donald Trump, pour voir comment aider ces Haïtiens, ces 300 000 Haïtiens. Haïti ne peut pas recevoir
1: 350 000 personnes. Ce n'est pas le but, d'ailleurs, c'est pas vraiment pour aider les Haïtiens. 40 000 dollars le mois, ça c'est quelques monnaies comparées à ce que d'autres personnes touchent. Et comme tantôt tu as parlé de...
0: Je dis ce que je sais. Pour les autres que je ne sais pas.
1: Malheureusement, je n'ai pas pu y aller, parce que là où j'étais, on avait annoncé un mauvais temps. Donc je me suis dit, je ne vais pas prendre de chance. Mais maintenant, pour accepter pour qu'un consul représentant le de facto qui est en Haïti mette à monter sur scène avec un drapeau bleu et rouge, je me demande pourquoi. Et qu'on fait, et qu'est-ce que la foule a fait? A applaudi, vive le consul. Et c'est là le problème. C'est là le problème. Quand il s'agit de faire la fête, de célébrer, de danser, il n'y a pas de problème. Mais la situation politique doit nous suivre partout, que ce soit en Haïti, que ce soit à Tabou-Kombo, que ce soit au Carnaval. Il faut vraiment y réfléchir, avoir un consul monté avec un drapeau bleu et rouge pour dire, écoute, nous sympathisons avec les victimes du TPS. Et puis, rien. Est-ce qu'il a annoncé quelque chose de concret pour aider ces
0: gens? Oui, mais laissez-moi dire quand même quelque chose. Je ne prendrai pas la défense de Leslie Condé, mais tout de même, est-ce que ce ne sera pas utile que

0: demande se rallie en même temps. Est-ce qu'il faut-il y avoir de la division quand même et que vous soyez, je sais pas moi, de quel camp? Est-ce que tous les camps doivent s'unir quand même pour une seule et même Haïti?
1: Et toi, il devrait avoir une
0: Ah
1: seule et
0: ben,
1: même
0: mais il a le
1: Haïti.
0: droit tout de
1: Apparemment,
0: même de
1: il y a
0: brandir
1: deux
0: son
1: Haïti pour
0: drapeau.
1: demander plusieurs Haïti.
0: Voilà.
1: Là, on vient d'avoir sept présidents.
0: Parce
1: On
0: que
1: vient d'avoir sept présidents.
0: si nous tombons dans la division, ce sera contre-productif et si nous
1: C'est pas
0: commençons.
1: la division, c'est la prise de conscience.
0: Non, mais moi, je c'est à vous de poser la question à Leslie Condé, mais moi-même, je me dis, si nous commençons par, ça a été notre talon d'Achille d'être toujours dans la division. Ce qui est arrivé au TPS, là, c'est quand même, c'était comme si c'était écrit dans le ciel. On a toujours quand même, on peut avoir des aspirations différentes d'idéologie politique, mais on s'entend pas, ce qui, on ne traduit pas l'union fait la force vraiment dans la réalité.
1: En tout cas, moi je suis dans la liberté ou la mort, pas l'union fait la force parce qu'il n'y a pas
0: Non,
1: d'union.
0: vous n'êtes pas
1: Je
0: dans
1: ne veux pas
0: l'union faire la
1: faire
0: force.
1: d'union non plus sans qu'il y ait réparation. Les gens là qui ont perdu leur maison, les gens là qui vivent dans la peur, les gens là qui se font poursuivre par les gangs, ces enfants là qui se font violer par les membres de gangs, ne dites pas maintenant qu'on parle de l'union fait la force. D'où viendra l'union parce qu'il n'y a aucune force?
0: Bon, et la force ça viendra de nous, c'est-à-dire que le Makout et les Lavalassiens s'unissent, parce que quand même il y a des reproches à faire qu'aux Lavalassiens qu'aux Makout aussi en même temps, et parce qu'aujourd'hui c'est le 29 juillet, c'est un triste anniversaire, diront certains, que dans l'autre camp en face, qu'il n'y a pas de responsables. Nous sommes tous responsables quand on parle d'Haïti. Alors depuis 1804, nous sommes divisés, il y a eu quand même Pétion et Dessalines qui n'étaient pas sur la même longueur d'onde. Nous continuons encore, alors êtes-vous prêt vraiment à vous-même, puisque je vous pose la question, à faire cesser quand même ce qui existe depuis 1904, même si nous avons quand même des idéologies différentes, on peut avoir quand même des aspirations différentes, mais en même temps, quand est-ce qu'on va cesser cette division qui existe depuis
1: Est-ce que tu sais que
0: 1804?
1: ces mêmes individus qui ont signé l'acte de l'indépendance avec les Salines et l'ont mis empereur, ce sont eux-mêmes encore qui ont comploté pour
0: Oui, mais vous ne
1: assassiner
0: faites que...
1: l'empereur Jean-Jacques Dessalines?
0: Oui, vous ne faites que répéter ce que j'ai dit. Je dis quand
1: Ah bon,
0: même,
1: ok, j'avais
0: nous
1: pas
0: sommes,
1: compris, j'avais pas bien entendu ce que tu as
0: nous
1: dit.
0: sommes, nous,
1: Alors,
0: nous sommes
1: alors,
0: toujours en
1: alors maintenant.
0: 1804. Doit-on cesser cette division? Parce que là, vous venez de le faire sur la place publique, comme quoi, que là, c'est très difficile de nous réconcilier. C'est quand même triste.
1: Bon, il ne peut pas y avoir une conciliation sans justice, hein. Pour moi, c'est ça.
0: Non, oui, je suis
1: Parce
0: d'accord
1: que
0: avec
1: tant
0: vous.
1: aussi longtemps qu'il y aura des déplacés, tant aussi longtemps qu'il y aura des victimes, tant aussi
0: Oui.
1: longtemps où on continue d'ouvrir le pays aux gens pour prendre les ressources naturelles que nous avons, il ne peut pas y avoir une conciliation, il ne peut pas y avoir d'union. Tant aussi longtemps c'est ce genre de gouvernement que nous avons qui est prêt à vendre le pays pour leurs propres intérêts,
0: Et ceci,
1: il ne peut
0: c'est tout
1: pas
0: le
1: y
0: monde,
1: avoir
0: hein.
1: de réconciliation, il ne peut pas y avoir de l'union fait la force.
0: Et ceci, c'est pour tout le monde, hein, c'est pour tout le monde, hein, qu'on commence par faire quand même une véritable enquête, parce que quand même, à chaque fois qu'on annonce des enquêtes en Haïti, eh bien, c'est toujours quand même, on est toujours dans l'attente, hein, et ça
1: Moi,
0: concerne,
1: j'attends toujours pour savoir
0: et
1: qui sont
0: ça
1: les
0: concerne aussi,
1: criminels,
0: et je précise, hein,
1: président Jovenel Moïse,
0: et
1: un président
0: je précise, ça
1: pouvoir,
0: concerne
1: qui
0: aussi
1: a
0: bien que le
1: assassiné
0: PHTK et aussi bien que les Lavalassiens. Aussi bien que les Lavalassiens. Tout le monde a des reproches, on a des reproches à faire à tout le monde, hein.
1: À tout le monde, certainement. Ça, je n'en disconviens pas. Mais je dis qu'un président au pouvoir qui a été lâchement assassiné et personne ne sait qui est responsable, là, on parle d'une chose d'État. On ne parle pas de crime de vagabond. On parle de l'assassinat d'un président effectivement élu et qui est légalement au pouvoir et qui travaillait pour le pays. Qu'est-ce qui est arrivé?
0: Bon, allez là, je ne sais pas qu'est-ce qui va se passer. Peut-être qu'on va faire la pause, je ne sais pas, ma catharsis manuelle, il est 16h28. Est-ce que vous accepteriez de revenir avec moi pour deux autres questions après le passage de Jean-Ernest Pierre, parce qu'il faut absolument faire la pause et revenir avec vous? Si vous
1: Mais
0: dites oui.
1: certainement.
0: Ah ben d'accord. On sera de retour dans un instant avec Madame Tondreau après le passage de Jean-Ernest Pierre sur CEPAM 1410 à Montréal. Lucie Tondreau qui est avec nous sur le 1410 cet après-midi pour parler de TPS. Quand même, on a abordé d'autres questions aussi. Ça devient une véritable actualité d'Haïti cet après-midi sur CEPAM 1410 à Montréal. Et c'est pour le bien aussi de nous tous. Parce que quand même, il faut creuser les abcès et puis de voir comment changer ce pays si on reste chacun dans son coin avec le cœur coincé dans la gauche. On finit n'a pas vraiment faire bouger les choses. Alors, vous restez avec nous, les 16h29, on fait la pause sur votre radio, c'est pas 14h10.
1: D'accord.
0: À tout à l'heure. D'accord.

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0: Allez, cet après-midi, sur ce programme 14-10 Samuel, allez, c'est le tic de Guillaume François, mais ça passe bien sur votre radio, que c'est, comme je dis, allez, c'est vous, pour vous donner, pour vous faire, vraiment, vivre ce qui se passe au studio, même pour vous donner aussi un regain d'énergie. C'est ce que nous faisons cet après-midi sur ce programme 14-10 Samuel, et nous tournons avec Madame Tondreau, Lucie Tondreau, vraiment le couteau dans la plaie cet après-midi sur ce programme 14-10 Samuel. C'est vrai, si c'est le moment de se pencher sur des questions fondamentales, elle a dit, en tout cas, si je mémorisais bien, si c'est ancré dans mon cerveau, que non, la question de l'union fait la force, peut-être que c'est une question qu'il faudrait voir autrement. En tout cas, c'est son point de vue. Moi, je dirais pas ça. Je pense que, puisque c'est l'acte fondateur de la nation, c'est la devise haïtienne, donc pourquoi ne pas nous-mêmes nous plier à cette règle qu'est cette devise, c'est-à-dire comme se retrouver ensemble, même si avec des idées différentes, même si avec des vues différentes, même si avec des pensées différentes, mais quand il s'agit de la nation, c'est ce que je vois aussi aux États-Unis. Elle qui vit aux États-Unis, Lucie Tondreau, peut-être va confirmer ça pour nous, ou peut-être réagir surtout quand il s'agit des États-Unis, peu importe démocrate ou républicain. Donc ils sont tous ensemble pour défendre quand même ce qui est américain. Et pourquoi pas les Haïtiens? En tout cas, je vois que depuis mon enfance, depuis que je suis tout petit sur la planète, en tout cas sur Terre, je vois que la division s'installe entre les Haïtiens. C'est vraiment, c'est une histoire, même peut-être pas sans doute de amour et de haine, c'est plus de vraiment de la haine. Madame Tondreau, vous êtes encore là?
1: Oui, je suis toujours là. Alors,
0: oui, vous allez réagir.
1: Entre les Haïtiens, il y a pratiquement dans toutes les nations, il y a quand même des dissensions. Vous ne voyez pas tous la vie comme une seule chose, ils ont des différents. Mais cependant, alors faut dire que le père de la nation, sa devise n'était pas l'union fait la force, c'était liberté ou la mort. Okay? En 1805, dans la constitution, c'est liberté ou la mort. S'il n'y a jamais eu, l'union fait la force. Tout comme le drapeau bleu et rouge est arrivé après sous Pétion. Donc il y a tellement de choses dans notre histoire qui est contradictoire que nous ne nous reconnaissons même pas en tant que peuple. Que notre histoire a été contée par d'autres personnes.
0: Alors,
1: que maintenant qu'il y a ce qui a trait à l'histoire d'Haïti.
0: Bon, en tout cas,
1: en ce qui a trait à cette question de l'union et tout, il peut y avoir union, mais moyennant que la priorité de cette union est tout d'abord Haïti, Haïti et le peuple haïtien. Maintenant, est-ce que tu vois, toi, que les gens qui travaillent maintenant sont dans l'intérêt des Haïtiens ou bien d'Haïti? Alors, comment peut-on faire cette union si ce que nous voyons diffère d'un groupe à d'autre?
0: Bon, en tout cas, c'est moi, je parle en fonction de la Constitution. Je ne suis pas moi qui écris la Constitution, je suis pas Constitution, à moins que je devienne constituant, ou devenir constituante pour changer cette affaire de l'union fait la force. C'est quand même, mais c'est pas moi, c'est pas des paroles en l'air, hein, j'ai pas l'intention.
1: Mais
0: c'est dans la Constitution.
1: C'est liberté ou l'homme, c'est pas
0: parce que, mais on a voté la Constitution de 1987 massivement, il fallait pas voter la Constitution. En tout cas, ces gens qui ont voté la Constitution de 1987.
1: Les pays du monde, ils font ils amendent les constitutions.
0: Moi, je ne fais que répéter la Constitution. Je parle avec des faits. Je ne parle pas avec mes histoires. Ce sont les miennes, mes histoires. Je les garde pour moi à la maison.
1: Tous les pays du monde,
0: je garde mes histoires à la maison.
1: On n'a pas une constitution. On ne fait pas une constitution.
0: Je garde mes histoires pour moi à la maison. Alors, venons sur le TPS, le statut de protection temporaire. Il y a une question quand même, il faut absolument que je vous pose cette question. Il m'a semblé que vous maîtrisez, mais oui, quand même, c'est votre territoire, les États-Unis, vous maîtrisez aussi les choses ici. Vous êtes journaliste et puis aussi première femme élue maire de North Miami. Et donc la culture, elle est bien là, même si peut-être que nous, on n'est pas, parce que nous sommes des gens de contradiction, les humains, donc on peut pas se ressembler tout de même. Mais dans le cas d'Haïti, il me semble qu'il y a vraiment un gros problème de s'entendre, parce que il est très difficile de s'asseoir, même s'il y a toujours des dissensions. Mais quand c'est le moment de venir quand même de défendre la République, il faut s'asseoir autour d'une table, justement pas une fausse table, mais une vraie table, pour qu'on puisse se parler, régler les choses nécessaires et fondamentales. Et dans le cas d'Haïti, c'est extrêmement important, car quand même, même si on dit 220 22 ans, c'est jeune, mais on est dans un immobilisme qui doit nous concerner nous tous et nous porter quand même à faire vraiment cet acte d'amour pour Haïti, pas forcément pour nous-mêmes. Il faut qu'on cesse vraiment nos divisions, nos la haine, même si vraiment les Haïtiens, on a tendance que un ami peut m'aider, quelqu'un peut m'aider, et ça c'est vraiment dans les formels, mais quand même dans ce qui est formel, je pense qu'un homme d'État doit se donner la main à un autre homme d'État comme Mandela l'a fait. Il a été en prison, il l'a fait avec Frédéric de Klerk. Il faut vraiment, il faut enterrer la hache de guerre, je pense, parce qu'en Haïti on a bien besoin. C'est ça qui vraiment qui tue la nation. Alors, l'administration Trump s'informe en temps réel sur les réalités haïtiennes et elle déconseille à ses ressortissants de ne pas se rendre en Haïti. Dites-moi, elle prend cette décision d'expulser ces 350 000 Haïtiens sans égard aux conséquences humaines. Peut-on voir dans cette mesure de Donald Trump des actions de déstabilisation d'Haïti?
1: Bon, on ne peut pas parler de Donald Trump tout simplement.
0: Ah non, mais je parle de Donald d'Haïti. Trump, c'est ma question. C'est ma Alors, question, c'est le président des États-Unis.
1: Donald Trump, tout simplement.
0: Là, oui, mais c'est ma question. C'est ma question, c'est Donald Trump qui est derrière tout ça. Je suis désolé. C'est ma question, c'est Donald Trump qui est derrière ça. Il est le président des États-Unis, mais c'est lui qui commande
1: le Corobio. Il est le président des États-Unis. Oui. La déstabilisation d'Haïti a déjà commencé à travers des enfants qu'on adoptait et qu'on vendait les organes à des gens qui se font kidnapper et qui sont vendus en pays étranger, en terre étrangère. Enfin, la déstabilisation d'Haïti a commencé depuis belle lurette. Mm. Alors, la continuation, c'est pour vous dire que, en ce qui a trait au gouvernement américain, c'est pour l'avantage des États-Unis, non pas des Haïtiens. Maintenant, il revient aux Haïtiens, à eux, de défendre leur pays, de défendre leurs intérêts. Mais malheureusement, ce n'est pas. Dès qu'on le reçoit dans la Maison Blanche, ou bien ils rencontrent avec un ou deux sénateurs étrangers, eh bien ils font la courbette. Ce qui les intéresse, maintenant, c'est qu'on leur dit « Hey, you're my friend ». Tu comprends? Alors, quand on parle de l'union fait la force, de quelle union parlons-nous?
0: Oui, non, je reviendrai pas sur cette question-là. Je suis sûr sur Donald Trump. Hein, parce que vous me dites quand même que c'est pas Donald Trump qui est derrière tout ça, mais c'est lui qui a été aux élections et qui disait que les Haïtiens mangeaient du chien et du chat. Tout de même, c'est lui qui était la tête de cette campagne des États-Unis.
1: Je me fais l'avocat du diable parce que je ne suis pas
0: vous pouvez quand même.
1: Je suis pas partisan de Monsieur Trump. Mais simplement, il faut dire que lui, il le dit. Mais les autres, ils le font par derrière. Ils font encore pire par derrière. On se rappelle très bien comment M. Martelly a été élu en Haïti. Qui est rentré en Haïti pour dire que M. Martelly est désormais le président d'Haïti. On sait très bien ce qui se passe quand il a eu le choléra en Haïti et l'argent pour le tremblement de terre. Ce n'était pas Donald Trump qui était là.
0: Oui.
1: Donald Trump, il parle.
0: Je ne suis pas en train de régler les affaires à la sienne. Je ne suis pas en train de régler les affaires à la sienne. Je suis en train de régler les affaires du pays, Madame Toro.
1: Non. Les Haïtiens ne mangent pas de chien. Ils disent n'importe quoi. Mais je vous dis que le dire et le faire, ce sont deux choses différentes.
0: Mais en même temps,
1: les autres ont fait pire que lui.
0: Oui, mais
1: pas importe. Encore, je dis très bien, je ne suis pas républicaine, je ne suis pas partisan de M. Trump.
0: Oui.
1: Mais quand même, il est temps que nous cessions de faire la politique de l'Autriche.
0: Oui.
1: Parce qu'il y a tellement de choses il y a tellement de choses qui se passent, qui s'est passé à travers les décennies passées. Depuis 1915, maintenant il n'y avait pas de Donald Trump.
0: Je vais faire un silence pour vous donner la parole. Et moi, vous aussi, vous avez fait un petit silence pour nous donner la parole. On peut s'entendre quand même, on peut s'aimer, même dans une interview. Non, mais c'est quand même, je suis pas en train de régler une affaire de la Valas ou de PHTK, je sais pas, ma 14e à Montréal. Quand j'évoque Donald Trump, j'aurais pu parler de Bill Clinton. Je sais que le riz de la Kansas nous tue. Bill Clinton l'a fait. Pour ce qui est d'autres choses, je pourrais même revenir sur l'armée d'Haïti. Moi-même, je me dis quand même, je suis anti vraiment cette décision qui a été prise pour détruire l'armée. Voilà, c'est mon vocabulaire un petit peu cet après-midi. Alors, vous avez parlé de Martelly, justement. Donald Trump, Martelly, et c'est Donald Trump qui est président le président des États-Unis. Martelly vit aux États-Unis. Il a été condamné pour ceci, cela. Bon, pas forcément condamné, j'enlève le mot condamné. Il a été cité dans une enquête sanctionnée par les Américains. américains. Non, mais c'est quand même, on est vraiment dans une opération de fumisterie. C'est vraiment des décisions cosmétiques, des annonces cosmétiques. Comment ça, il est cité dans, sur une liste comme ceux et celui qui fait partie quand même de ceux qui ont été sanctionnés par les Américains pour trafic illicite de stupéfiants, pour avoir agi en tant que celui qui instrumentalise l'État en appuyant les gangs. Et voilà, ce Donald Trump qui reste silencieux et ses entourages sur le cas de Martelly qui vit à Miami. Que répondez-vous à ça?
1: Écoute, jusqu'à présent, je ne crois pas charge prise par les États-Unis contre l'ancien président Martelly, mais je te dis que il est le produit américain et le produit canadien.
0: Oui, mais ça veut rien dire. Ça veut rien dire le produit américain. Ça veut dire quand même, je parle de sanctions des États-Unis.
1: Ils peuvent pas mettre de sanctions.
0: Ben voilà.
1: À partir d'un homme qu'ils vont encore utiliser pour devenir président d'Haïti.
0: Oui, mais quand même là, mais c'est quand même, c'est quoi, mais c'est pour ça que moi je dis que de, est-ce que Donald Trump n'est pas derrière la déstabilisation d'Haïti? Voilà ma question. Je reviens sur ma question.
1: Si vous attendez que la manne descende du ciel,
0: j'attends rien de qui, de quiconque. Je dis quand même, je parle d'actes. Je parle d'actes en fonction de ce que je vois. J'analyse quand même les faits de Donald Trump. J'analyse ses discours sur Haïti. J'analyse ses décisions. Et je viens de vous en donner une, la décision sur Martelly.
1: Oui, je te dis encore une fois, quand les États-Unis prennent une décision, cette même décision est suivie aussi par le Canada et la France.
0: Bon, vous me faites tourner en rond, là.
1: On ne peut pas rester à dire que ce sont les États-Unis, ou bien c'est le Canada, ou bien c'est la France. Bon. Maintenant, la décision de la communauté haïtienne, de la diaspora haïtienne, du peuple haïtien, c'est quoi? Nous avons pu voir la semaine dernière, M. Martelly est rentré en Haïti, il y avait tout une...
0: Oui, mais il était sur le territoire de Donald Trump. Pourquoi Donald Trump ne l'a pas fait arrêter?
1: Il faut poser cette question à Donald Trump.
0: Non, mais je vous pose la question, on est dans une analyse.
1: Nous
0: analysons, vous répondez quand même comme vous voulez. Et moi, je pose la question comme je veux.
1: Le fait que c'est Mme Clinton qui est rentrée en Haïti, qui l'a nommé président d'Haïti.
0: Bon, elle ne va pas régler ce problème.
1: La diaspora est restée les bras croisés, encore une fois.
0: Oui, mais la diaspora a gros dos quand Donald Trump, il fait ce qu'il veut quand même d'Haïti, dans ses questions, dans ses discours, dans ses actions.
1: Il n'y a pas que Donald Trump, vous avez...
0: Non, mais moi, j'insiste sur Donald Trump, c'est lui le président des États-Unis.
1: Par rapport à Donald Trump, quand vous parlez d'Haïti,
0: oui.
1: Vous ne pouvez pas parler d'un individu.
0: Je peux faire mon choix, c'est moi qui ai fait le choix, j'ai fait ce choix de parler de lui.
1: C'est tout un système qui est contre Haïti.
0: Oui, je connais, je connais.
1: Je ne suis pas partisane de Donald Trump, certainement pas, je ne suis pas républicaine non plus. Mais je dis que quand il faut regarder les choses, il ne faut pas regarder les choses.
0: Oui, mais pour moi, c'est Donald Trump qui est dans le viseur cet après-midi.
1: Ce qui se passe en Haïti, durant les je ne sais pas, des 200 dernières années, depuis après l'évasion américaine en 1915.
0: Oui. Oui, mais pourquoi j'insiste sur Donald Trump? Moi, ça me fait mal, ces 40 000 dollars américains. C'est un proche de Donald Trump. L'Éric Point, c'est lui qui contrôle l'autorité portuaire nationale. C'est un proche de Donald Trump. Moi, ça me fait mal. Je pose ces questions, mais je peux me dédouaner aussi en disant
1: il
0: que...
1: Il est président depuis quand?
0: Il est président. Je n'ai pas posé cette question. C'est son administration, moi. C'est son administration.
1: Oui,
0: mais Éric Point, c'est un Haïti. Et c'est un proche de Donald Trump.
1: C'est qui vendait les Haïtiens dans les papiers en République dominicaine?
0: Allez, je pose la dernière question.
1: Il faut regarder tout ça.
0: Non, mais vous ne voulez pas répondre à la question, il n'y a pas de problème.
1: Les Américains, you cannot pick and choose what you want to say.
0: Oui, mais vous...
1: Il faut regarder vraiment de façon globale quel est l'état d'Haïti.
0: D'accord.
1: Et comment se fait-il que Haïti soit arrivé dans l'état où il est actuellement?
0: Bon, les questions sur Donald Trump sont devenues délicates. On va poser une question globale sur la population américaine. Alors, dites-moi, Madame Tondreau, non, on va rester amis tout de même, mais on peut poser des questions quand même si c'est des questions brûlantes, mais c'est des questions qui peuvent quand même nous écorcher, parce que je suis pas en train de vous écorcher dans la question de Donald Trump, mais quand même Donald Trump il a le bras long dans la gouvernance en Haïti. C'est lui qui maintient Alexis Fizimi au pouvoir. Vous n'allez pas me dire le contraire de toute façon.
1: Alors, posons cette... Quand ils ont mis les sept présidents, c'était encore Donald Trump?
0: Et qui d'autre?
1: C'était pas Biden? Quand ils ont mis les sept présidents Haïti, oui. en Haïti, oui. à mais... travers Ariel Henry, oui, mais... et ensuite les sept autres.
0: Oui, oui. C'est vous qui disiez tout à l'heure, quand même, vous mentionnez quand même. Est-ce que vous devenez, je suis désolé avec tout le respect que je vous dois, est-ce que vous devenez amnésique? C'est vous qui disiez tout à l'heure que... Non, c'est vous qui disiez tout à l'heure que peu importe démocrate ou républicain, ça revient au même, tout de même. Ça revient au même.
1: Vous insistez sur la question de Biden, qui dit Trump, c'est la même chose. Quand il y a eu ces événements-là oui. en Haïti, mm. qui était le président des États-Unis?
0: Oui.
1: Alors, la responsabilité, notre responsabilité à nous, en tant qu'Haïtiens, oui. c'est quoi exactement?
0: Oui, mais
1: parce qu'on dit, c'est toujours la faute de l'autre.
0: Oui, mais Fizime et KIP, c'est la même chose.
1: Fizime et Biden, l'union avec qui?
0: Je mets tout le temps dans le panier pour ce qui est d'Haïti. Que ce soit Biden ou Trump ou encore Fizime ou encore KPT, CPT, c'est la même chose là. Je sais pas, mais moi, l'intérêt, je parle de l'intérêt d'Haïti. Je ne parle pas de l'intérêt de Trump, de Biden ou de CPT ou encore de Didier Fizime, quand même, tout de même. Allez, nous posons.
1: Cette question-là perdure depuis des années.
0: Oui. Des années, moi, je parle de l'action, de la situation présente. Non, je reviens pas dans le passé, je suis dans le présent. Et puis, je me servirai du futur après. Alors, posons cette question pour terminer. La fin du TPS et l'expiration éventuelle des Haïtiens, est-ce un message envoyé aux ressortissants d'Haïti qui auraient malgré tout ce qui se passe l'intention d'aller aux États-Unis, de venir aux États-Unis? Ça, c'est une question très simple, cette question.
1: Voilà, maintenant, c'est pour ça que j'ai dit qu'il est important que la diaspora se réunisse pour pouvoir faire une décision, prendre une décision et savoir comment accompagner ces gens. C'est les gens d'ici qui ont la capacité de vote, qu'est-ce qu'ils vont demander au gouvernement canadien? Les gens qui sont à Paris, qu'est-ce qu'ils vont demander au gouvernement français? Et c'est des centaines de milliers d'Haïtiens qui sont au Brésil présentement, qu'est-ce qu'ils vont faire? Donc, c'est une question haïtienne qu'il faut poser et s'asseoir et savoir comment procéder.
0: D'accord. Oui, c'est vrai, il faut toujours poser les questions haïtiennes. Mais les questions haïtiennes se jouent dans les chancelleries occidentales. C'est pour ça que, quand même, moi, je monopolise mes questions surtout sur les chancelleries occidentales. Parce que c'est pas vraiment, à Port-au-Prince qu'on décide, c'est pas au palais présidentiel, mais c'est à Washington, c'est à Paris, encore à Ottawa. Est-ce que vous ressentez aujourd'hui aux États-Unis une forme de lassitude à l'accueil des ressortissants haïtiens aux États-Unis, lassitude de la population américaine?
1: Non, pas du tout. Pas du tout. Lassitude, pourquoi? Parce que la communauté haïtienne est vibrante.
0: Mmh, d'accord.
1: La communauté haïtienne est travaillante aux États-Unis. La communauté haïtienne apporte tellement à l'économie américaine, je ne vois pas d'où viendrait cette lassitude.
0: Non, je pose la question, c'est vous qui vivez aux États-Unis.
1: Mais il n'y en a pas.
0: Question.
1: Y en a pas.
0: Vous pouvez répondre comme vous le savez.
1: Il n'y en a pas. Je vous dis que la communauté haïtienne brille partout où elle est, tant aux États-Unis qu'à l'extérieur des États-Unis. Mmh. Les Haïtiens sont partout. Alors, je ne vois pas pourquoi. D'ailleurs, le taux de criminalité au niveau haïtien est de plus bas qui existe dans tous les groupes ethniques.
0: D'accord.
1: Donc, je ne vois pas comment qu'est-ce que les gens se lasseraient de voir des Haïtiens. Les Haïtiens brillent aux États-Unis.
0: D'accord. Merci beaucoup, Madame Tondreau. Ça a été un plaisir, un grand plaisir d'être avec vous, d'avoir été avec vous cet après-midi sur CEPAM à 14h Montréal. On a posé des vraies questions. On voit que comme nos valeurs sont peut-être sans doute différentes, mais on se rejoint. Nous sommes tous des Haïtiens. Nous avons la même volonté de nous battre pour ce pays qui est notre, c'est Haïti. Merci beaucoup.
1: Merci, et à la prochaine.
0: On va se reparler. Merci beaucoup. Bye. Voilà, c'était Lucie Tondreau qui est maire, qui a été la première femme élue maire de North Miami, une banlieue de la grande ville de Floride. Sur votre radio, c'est pas ma 14-10 à Montréal. On fait la pause parce que je vois que la machine est en marche pour la pause. Puis on va revenir après la pause. On va rester avec vous, un peu de musique sur votre radio, non?
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Allez, Giotto, le tic, hein, j'ai un tic, hein. Allez, c'est un tic, hein, vrai tic, hein. Bon, allez, vous pouvez pas vous débattre dans des conversations à bâtons rompus avec nos amis, c'est ça, c'est des amis. Les Haïtiens sont nos amis, mais faut pas prendre les armes parce que quelqu'un n'est pas d'accord avec vous, et puis vous tirez sur la personne, comme ils ont fait avec Montfoyer Dorval, un éminent juriste haïtien. Hein, voilà, au lieu de débattre avec Dorval, donc ils ont préféré l'abattre, me faire taire Dorval. Nous, on n'est pas pour ça. Mais il y a des gens aussi qui. Je ne veux pas revenir sur des choses très très très anciennes. Hein. J'ai vu tellement de gens mourir devant moi. Et une fois, je l'échappais belle. Hein. J'étais jeune, j'étais dans ma vingtaine. Je pense, est-ce que j'étais à Radio Galaxy ou quelle radio en Haïti? Il y avait une réunion à Paco. Là, à Paco, c'était le PUCH, le Parti Unifié des Communistes Haïtiens. Je devais couvrir cet événement. J'ai pas été. Heureusement, je sais pas, moi, je dis ça comme ça, parce que comme ça s'est passé, ils ont été là-bas, ils ont tué, ils ont blessé. Et quand même, René Théodat a eu la chance de prendre la peau de d'escampette. Hein. Ah, c'est un communiste. Il sait comment se sauver. Non, mais ils ont fait ça. Je sais qu'il y a des gens qui n'aiment pas l'armée d'Haïti. Ils ont fait bon, tellement de choses. J'étais en classe de quatrième secondaire quand on nous a appris. On écoutait Radio Anti-Internationale. C'est Patrick Héliancy même qui avait annoncé ça. Il était sur place devant la police cafétéria, c'est ça comment on appelle ça, la police nationale. Là où Monsieur François, là, Monsieur François, non, rien, non, il n'a rien, aucun lien familial avec moi. Je dis ça, mais sinon, aucun lien familial. Ben, il aurait pu être ma famille, mais il n'est pas ma famille, je l'ai dit. Michel François, la réalité, capitaine, hein, capitaine qui était devenu colonel de par lui-même. Eh ben là, j'étais en quatrième ou, je sais pas, en troisième secondaire. Je pense que j'avais un cours de littérature française avec Claudel François, là encore. Il n'y a aucun lien de famille, mais Claudel, c'est François de Jacmel. Peut-être qu'on est de la famille. Oui, j'étais en troisième secondaire, je pense, quatrième ou troisième secondaire, je me rappelle pas. C'était de la littérature française, c'était en troisième secondaire avec Claudel François. Et puis on nous a annoncé la mort de Yves Voulelle. Vous imaginez? Yves Voulelle qui a été défendre avec comment on appelle ça, cette torche, son habit d'avocat, le gros habit noir, vous connaissez vous, hein. Et quand même, vous avez un avocat dans la famille, non? Qui n'a pas un avocat dans sa famille. Mais moi, j'en ai un. Alors, c'est-à-dire que pour vous dire, mais je peux pas, hein, ça, de ça, une histoire. Non, mais c'est pour vous dire que, c'est pour vous dire que, il a été là pour défendre quelqu'un qui était en prison, un prisonnier. Eh ben, il a reçu 2 balles. Ouais, 2 balles, 2 balles. 2 balles. Hein, il a été exécuté, 2 balles à la tête. Poche! C'est des choses qui nous restent dans la tête. Malgré ça, je dis, mais cette armée-là, ben, cette armée, fallait la garder. Je sais, ils ont fait des choses, j'ai vu des choses. Même moi, j'étais victime des membres de l'armée, victime des j'ai pas besoin de raconter ces histoires ici, des membres des Tonton Macoute ou quoi que ce soit. Non, mais je sais que c'est un régime qui a oppressé, d'oppression, qui a oppressé les gens et tout ça. Mais en même temps, je dis, mais pourquoi pas tendre la main à nous tous en même temps? Nous devons nous tendre la main. Je ne voulais aller. Non, je n'ai pas l'époque de division parce qu'aujourd'hui, c'est le 29 juillet que je rencontre un Macoute, puis je dis, je vais le tuer. Non, vous n'avez pas le droit de faire ça. Laissez vivre les gens. Comme les Hutus et les Houthis ont fait. Comme on était capable de faire ça. C'est ça, faut nous quand on aime, on déteste, on déteste, on déteste. Non, non, faut pas détester, détester, détester à vie. On peut pas faire ça. Il faut un certain moment, il y a le pardon, on va pardonner les gens. Parce que faut construire, il faut pardonner. Donc si vous n'acceptez pas de pardonner, ben va toujours dans cette même division. Il faut à un certain moment que les Haïtiens arrivent à se pardonner, se faire pardonner. L'autre va se faire pardonner, même si c'est vrai. On dit que il y a des gens qui seront pas d'accord avec moi. Je suis en train de dire ça, c'est important pour nous, pour qu'on avance. Sinon, moi, je vivrai pas à Haïti. Je mourrai dans 30 ans de toute façon. Il y a des gens qui m'écoutent là, et dans 10 ans ils vont mourir. Hein. C'est vrai ce que je vous dis.
J'ai un ami, à chaque fois qu'il me parle, il me dit, ouais, il y a des plans pour Haïti. Je dis, ben, de toute façon, le plan pour Haïti, c'est un plan de 100 ans, 50 ans, nous ne verrons pas la nouvelle Haïti. Hein. Les gens ne sont pas conscients. Je ne peux pas comprendre cela. Il y en a quelqu'un qui est éducateur, il peut pas comprendre. Tu peux comprendre cela. Je comprends, si tu as 40 ans, je sais pas moi, tu as 50 ans, tu penses que tu ne veux pas vivre 50 ans? 50 ans, maintenant 100 ans? Depuis quand on meurt à 100 ans? C'est des cas isolés. Donc si vous avez 50 ans, vous ne verrez pas la nouvelle Haïti. Mais vous pouvez travailler et préconiser de bonnes idées pour le changement d'Haïti. On va pas démissionner parce qu'on a 50 ans. Maintenant, depuis quand on a 70 ans, 80, on démissionne pas. En 90 ans, on démissionne pas. Il faut laisser quand même l'avenir prospère pour nos enfants. Voilà. D'où cette importance de nous unir. Qu'on soit, je sais pas moi, Lavalassien, Makout, PHTK, quoi que ce soit, ce qu'il nous faut, c'est la fin de l'impunité. Et ceci pour tout le monde, hein. Même si c'est vrai, on dit que ce qui a été fait au Rwanda, que ben, ça s'est mal passé. Ceux qui ont été victimes sont victimes presque à vie aussi. Il n'y a pas qu'en Haïti que les choses se passent comme ça, mais au moins il y a un semblant d'aller de l'avant au Rwanda. Même sur le plan esthétique, tu vois que le Rwanda a changé complètement. Puis les gens peuvent recoudre le tissu social. Hein? C'est comme ça. En signant des pactes de réconciliation. On peut se réconcilier. Pourquoi ne pas se réconcilier? Qu'est-ce qui vous interdirait de vous réconcilier avec un Lavalassien, avec un Makout? Il y a des gens qui m'appellent Makout. Il y a un monsieur qui m'écoute, qui m'appelle Lavalassien. Là, en ce moment-là, il est un fan de CPAM. Il doit m'écouter. Il me dit, mais il se guille autour, il dit tout. Mais il m'écoute. Il m'appelle Lavalassien. Mais je suis pas Lavalassien, moi. Depuis quand j'étais Lavalassien? Alors, il y a des gens peut-être qui m'appelleront Makout, mais je suis pas Makout, ni Lavalassien. Non, ben, je suis peut-être moi, je suis même pas de gauche. Avant j'étais de gauche. Avant j'étais Lavalassien, je suis plus Lavalassien. Ouais, mais de ma jeunesse j'étais Lavalassien, mais je suis plus Lavalassien. Ça fait longtemps, j'ai tourné cette page-là. Je sais pas, le droit de m'appartenir à un parti politique. S'il y a des élections, je vais faire comme les Québécois, comme ils font ici. On peut faire un jour, c'est la CAQ qui est au pouvoir, puis si la CAQ dirige mal, on vote contre la CAQ. Voilà, c'est comme ça. Moi, je préfère le Québec. Je sais pas, c'est parce qu'ils ont été beaucoup plus longtemps à l'école que nous. Puis vous ne vous fâchez pas, c'est vrai. Et puis, les Haïtiens n'aiment pas la vérité. Bien, c'est ça. Et puis, si la CAQ fonctionne mal, dirige mal, on vote pour le PQ. C'est PQ vote mal, dirige mal. On vote pour le Parti libéral. Le Parti libéral Couillard fait des déclarations comme quoi au marché, il connaît pas le prix des aliments. Mais c'est le premier ministre, quoi, vous voulez qu'il sache ça? Eh bien, on a dit, non, non, Couillard, vous n'êtes plus au pouvoir. J'aimerais ça vivre dans un pays comme ça, les Haïtiens. Aristide ne fait pas les choses comme il faut. Aristide n'est plus au pouvoir. Préval n'est pas les choses au pouvoir, mais Préval n'est plus au pouvoir. Martelly ne fait pas les choses comme il faut. Ah, mais Martelly n'est plus au pouvoir. Je sais pas pourquoi les gens veulent absolument que le Martelly revienne au pouvoir. Moi, je sais pas, moi. Moi, je suis contre. Je sais, mais Martelly ne m'a pas donné vraiment de gros espoir, je lui dis franchement, honnêtement, de revenir au pouvoir. Non, ce sera une catastrophe. À moins qu'il répare les dégâts. Eh bien, les gens vont dire que Guillotot, il est méchant. Je suis pas méchant, moi. Il a passé 5 ans au pouvoir. Moi, je vois pas ce qu'il a fait. Quand même, là, au pouvoir. Je dis franchement. Là, après, les gens vont se fâcher. Moi, je suis pour que les gens restent au pouvoir éternellement. Parce que qu'est-ce qu'ils vont faire? Mais il y a des amis. C'est comme ça en Haïti. Vous êtes l'ami de qui? Vous aimez qui? Non. Là, au Québec, c'est comme ça. Vous êtes l'ami de Legault. Vous êtes à monsieur François Legault. Vous êtes incapable de diriger le pays et la province. Ben, on ne fait pas affaire avec vous. Ben, même si c'est vrai, il y a des gens qui sont libéraux. Les Haïtiens, ah, ils vont voter libéral. Mais même s'ils vont voter libéral, les Haïtiens, ils verront que non, même s'ils vont voter libéral, mais ils vont voir que les Québécois, la majorité des Québécois vont voter quand même là. Ils vont diviser le vote, puis le Parti libéral va perdre le pouvoir. Quand les gens ne voudront pas de Carné, Carné va perdre le pouvoir, hein.
Hein? Là, mais non, ils sont avec Carney. Carney va perdre le pouvoir quand le Canada va dire non à Carney, quand le Québec va dire non à Québec solidaire, les gens auront bon aimé avoir pas Québec solidaire, quel lapsus. Le Québec solidaire ne prendra jamais le pouvoir. Ah bah, oui, je suis certain sur ça de dire ça. Non, non, non, le Québec solidaire ne prendra pas le pouvoir. Mais non, c'est de la gauche, ils font des efforts quand même pour les gens qui n'ont pas de logement. C'est vrai. La politique, je comprends ce qu'ils font, mais quand même, peut-être que des fois aussi ils exagèrent dans leur politique d'aller de dire n'importe quoi à l'Assemblée nationale, mais ils sont plus proches du peuple. Mais ils prendront pas le pouvoir. Les partis proches du peuple ne prendront pas le pouvoir. Alors, voilà. C'est comme ça en France, c'est comme ça ici au Québec, et c'est comme ça un petit peu partout sur la planète, que voulez-vous. Mais quand les gens disent qu'ils voteront pas pour Legault, ils voteront pas pour Legault. Que vous soyez quand même, les gens vont diviser le vote. C'est ça que, quand même, il faut plagier, là. À ce moment, il faut plagier, si vous, je sais pas, faut refonder l'école en Haïti pour que les gens comprennent ça. Comprennent ça parce qu'ils sont restés attachés éternellement à un parti politique, à un groupe d'hommes. Faut pas rester attaché éternellement à un groupe d'hommes. Ça se fait pas. C'est pas intelligent non plus. Vous croyez non. C'est un ami africain qui m'avait dit, allez, dis-toi, je sais pas s'il était Macky Sall. Macky Sall, Macky Sall, Macky Sall, Macky Sall, Macky Sall. Il faut changer. Même si l'actuel président aujourd'hui ne donne pas de résultats, ben on va changer le président. Faut apprendre à changer. Nous sommes trop conservateurs dans le choix de garder. Est-ce que avez-vous peur, quoi, de changer, je sais pas, un PHTK, la valeur, quoi que ce soit? Essayons autre chose. Même si c'est vrai, il y a personne qui émerge. Essayons quelqu'un qui va se relever devant Donald Trump, devant Biden, devant Barack Obama, devant tous ces gens-là. Non, mais pas faire la courbette tout le temps, c'est madame, tendre cul parlait de courbette. Disons aux Haïtiens de voter, non, contre ce système, parce que les Américains font partie de ce système. C'est eux qui l'ont contrôlé le pays. Et Prince s'installe dans le pays depuis je sais pas combien de temps. Il a de l'argent d'Haïti entre ses mains. Et puis quand même, là, rien ne fonctionne. Et les gens sont toujours à 15 coffres. Il y a un TikToker qui a dit ça ce matin, je suis d'accord avec lui. Qu'est-ce qu'il y a à 15 coffres pour que ces bandits s'intéressent autant à 15 coffres? Qu'est-ce qu'il y a à 15 coffres? Pourquoi ils sont toujours à 15 coffres? À part les légumes, bon, moi, j'y allais juste pour moi, pour m'amuser, prendre un peu de fraîcheur, puis picoler un petit peu. Et puis, mais je sais pas, qu'est-ce qu'il y a à 15 coffres? Pourquoi ils en veulent aux gens de 15 coffres? Qu'est-ce qu'il y a à 15 coffres? Bon, on comprend un tabac qui avait son auto, qui avait ceci, qui avait cela. Mais, ces petits bandits, qu'est-ce qu'ils veulent à 15 coffres? Vous posez pas la question? Alors vous me dites que comme ils contrôlent pas la situation, comprennent pas. Ça fait combien de temps je parlais de ça avec Madame Tondreau, et Madame Tondreau n'allait pas être d'accord avec moi sur la question de Donald Trump. Si je dois citer Donald Trump, parce que c'est lui qui a dit ouais, il a mis 5 millions de dollars sur la tête de barbecue, mais le barbecue a passé toute la Coupe du Monde à s'amuser, à nous narguer pendant la Coupe du Monde. Je comprends pas moi. Et puis il y a des gens qui se font kidnapper, qui meurent à Port-au-Prince. C'est-à-dire absolument. Quand même, c'est un cynisme, du cynisme. Ils sont cyniques. Alors, c'est comme j'ai Donald Trump dans le viseur. Hein. Que là, les Américains arrêtent de nous faire ça. Quand même, là, il nous faut quelqu'un pour nous relever face aux Américains. C'est quand même, Haïti ne peut pas continuer comme il a fait Traoré au Burkina Faso. Il a dit, la France, basta. À un certain moment, les Américains peuvent avoir des coopérations avec eux. Ils ne nous sont pas utiles. S'il y a des tremblements de terre, ils veulent nous aider, ok. Mais qu'ils nous laissent libres de faire nos choix de la présidence haïtienne. C'est pas normal que Haïti ne peut pas décider de son président. C'est pas aux Américains de dire, ils vivent pas dans le pays. Ils vivent à Washington, ils viennent ici justement pour le soleil en Haïti, je sais pas, les missionnaires, ils vont pour leur mission, pour manipuler les, je sais pas moi, si les gens veulent se fâcher, ils n'ont qu'à se fâcher, manipuler certains Haïtiens, parce que comme il y a la droite évangéliste aux États-Unis, c'est connu, ils ont voté tous pour Donald Trump. C'est connu. C'est pas une histoire, ce que je raconte là, vous le connaissez aussi, vous ne le dites pas. Ou bien vous faites semblant d'être pas intelligent pour bien saisir les nuances, les saisir les choses. Si je peux le voir, vous pouvez le voir aussi. Je suis pas plus intelligent que quiconque. Elle n'aime pas nous dire que voilà, non, Donald Trump ne tire pas les ficelles. Alors qui a placé Eric Prince en Haïti? Alors on va accepter Eric Prince comme ça toute notre vie? C'est vrai, on va mourir. Ben nos petits enfants vont vivre avec des Américains comme Eric Prince. Ils vont vivre avec des Américains comme celui qui gagne 40 000 dollars. Et nous déplacer, nous.
On va vivre avec Didier Fusini, hein, tout le temps. Il est là au pouvoir. Et puis, on a combien de gens qui sont dans la rue? Qu'est-ce qu'ils ont fait pour ces gens-là? Mais comment vont-ils faire pour accueillir nos 300 000 personnes? Nos 300 000 Haïtiens? Faut se poser la question. Ils pourront pas. Ils pourront pas. Nous n'avons pas de centre de santé. Nous n'avons pas. Qu'est-ce que nous avons comme vraiment infrastructure, comme structure en Haïti pour accueillir ces gens-là? Il y a des gens qui vont dire, oui, ça va nous permettre de faire, comment dire ça, rapatrier nos cerveaux, permettre à nos cerveaux de revenir. Quand même, vous croyez que c'est facile comme ça? Les gens qui sont habitués à vivre aux États-Unis depuis combien de temps, ils vont arriver, il n'y a pas de toilette, ceci, là. Vous croyez qu'ils vont, moi, je peux le faire, moi, j'ai pas de problème, je peux aller à la toilette n'importe où, à la campagne, moi, j'ai pas de problème, moi. C'est comme ça, je suis habitué à vivre comme ça fait partie de moi. Vous croyez que les gens vont retourner dans le même système? Le système, vous allez avoir des problèmes. Alors, vous me dites que Donald Trump, il sait pas ça, il connaît pas les réalités haïtiennes, et puis ils savent en plus qu'il y a des bandits, il sait tout. Vous allez me dire, ouais, c'est votre pays, il faut retourner. Je sais que c'est notre pays, il faut qu'on retourne notre pays, mais la situation n'est pas favorable pour que ces gens-là reviennent là tout de suite en Haïti. S'ils n'ont pas compris ça, c'est qu'ils ne sont pas nos amis, il faut qu'ils nous trouvent, il faut nous devons trouver des gens pour faire avec d'autres gens comme Traoré. Il a dit à la France, basta, le Sénégal a fait la même chose. Nous devons faire ça. Si vous faites pas ça, s'il n'y a pas quelqu'un qui se lève et qui dit, fini, et Aristide a essayé de faire ça. Ça, il faut donner ça à Aristide, quand même. Aristide a essayé de faire ça. Il faut donner ça à Aristide. Aristide a essayé de faire ça. Ils ont dit non, non, nous voulons pas d'Aristide. Leslie Maniga a essayé de faire ça. Nous voulons pas de Maniga. Ben, ça nous prend des hommes comme ça, des gens, il faut donner à César ce qui est à César. Ouais. Ces gens-là ont essayé. Ils ont essayé et Aristide et Maniga. Je sais pas. Maintenant, il faut tourner la page de ces gens-là, et nous donner quand même notre personne capable de dire quand même. Et puis, il faut que les Américains acceptent ça aussi.

Et Fort de France, c'est pour Tapitre. Non, il est 17h20, après Tapitre et à Fort de France. Voilà une petite musique qui va vous adoucir. Même pas la politique, nous vivons de la politique, nous. Ah, moi, je suis pas politicien, hein, mais il faut que les Américains nous laissent tranquilles.

Ce matin dans les Antilles, restons-y, hein, il est 17h25 au Fort de France en Martinique. Chez cet album de Johnny Kassab, il y a le titre, bah oui, c'est tiré de l'album Doméis, hein, Kassab, si vous voulez, je vous recommande ce titre, bien, tapez dans Google Doméis, et puis vous allez pouvoir écouter Johnny, c'est cet après-midi sur votre radio, c'est pas ma 14-10 à Montréal, pour adoucir un peu, Marie, les nerfs! Et ouais, les nerfs, ils vont péter une crise de nerfs, sur votre radio, c'est pas ma 14-10 à Montréal, je veux pas que ça arrive quand même aux auditeurs, à mes amis, de c'est pas ma pour les calmer, les adoucir un petit peu. Et, hein, je reste aux Antilles françaises, pas comme Choubou, comme dit Choubou, la plupart de nos enfants qui sont nés ici, hein, c'est des Antillais, nous sommes tous aussi des Antillais. Non, pas forcément, je ne mets pas les Martiniquais, la Guadeloupéen dans cette histoire, c'est vous, peut-être qui, je ne sais pas, où est-ce que vous avez trouvé ce vocabulaire, tout comme Choubou aussi qui m'a fait ça, au funérailles de Patrick Saint-Éloi. À l'Antillais Patrick Saint-Éloi, au Guadeloupéen Patrick Saint-Éloi. Parce que si vous êtes, comme on peut dire, à la fois descendant de la Martinique, à la fois descendant d'Haïti, à l'Antillais, c'est des Antillais comme les Portoricains, les Dominicains, même si les Dominicains n'acceptent pas. Mais ça, c'est géographique. Hein. Moi, je veux que parler de géographie, c'est leur problème. Je veux pas, si ça range dans la catégorie des Latinos, les Latinos, vous êtes qu'ils n'en veulent même pas. Hein. Bon, allez, voici Monsieur Célestin, Monsieur Martial, c'est sorti en 1976, nous sommes en 1976, David Martial, Célimène, c'est Célimène.

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0: Mesdames et messieurs, bonsoir et bienvenue à votre émission Tout savoir sur l'immigration. Le même plaisir de vous retrouver pour vous présenter cette nouvelle édition. Mon nom c'est François Jean-Denis, consultant canadien accrédité en immigration. À la mise en œuvre, notre ami Yvon Chéri. Nous sommes avec vous sur plusieurs plateformes. D'abord sur www.radioimmigration.com, sur la page Facebook de Vision Max Service. Nous sommes sur Radio Éclat, Radio Internationale de la Femme. À l'étranger, nous sommes sur 4 stations de radio, Radio Continentale à Boston, Radio Macaya dans le Sud, Radio Télé-Express à Jacmel et Radio Solidarité à Port-au-Prince. Alors, on vous rappelle les numéros de téléphone pour nous rejoindre. 438-876-9398, 438-382-9398, 438-385-9398. Le numéro WhatsApp, comme on a demandé, c'est 438-876-9398. Nous sommes là pour vous parler d'immigration pour la prochaine heure. Et comme vous savez, notre objectif, c'est de vous informer, de vous conseiller et de vous sensibiliser sur les véritables enjeux en matière d'immigration au Québec et au Canada. Encore une fois, nous allons procéder de la même façon. Nous allons vous parler d'immigration. Dans la première partie de l'émission, nous allons vous parler des points suivants. L'actualité qui est dominée par la question des demandeurs d'asile. On constate qu'il y a une baisse du nombre de demandeurs d'asile ici au Canada, mais en même temps on apprend qu'il y a à peu près 200 personnes qui sont venues pour la Coupe du Monde au Canada qui ont demandé l'asile. Ça c'est une nouvelle aussi qui a fait les manchettes. Après ça, on va parler de la lettre du Conseil canadien à la ministre de l'immigration pour demander que le Canada reprenne son rôle de leader en matière de protection des réfugiés, en matière de protection des personnes vulnérables. Ensuite, on va parler des cas des Haïtiens, les médecins haïtiens qui sont coincés ici au Canada parce que là maintenant ils ont étudié et ils voulaient rester au pays mais pratiquement ils n'ont pas grand chose à faire. On va vous parler de ce cas-là et c'est dans la presse ici au Canada. Après ça, on parle également de l'agence de services frontaliers qui actualise le recouvrement des frais. De plus en plus, quand vous passez à la frontière, si votre demande n'est pas acceptée, si on vous demande de retourner, Immigration Canada, l'agence des services frontaliers vous charge des frais et de renvoi sans escorte pour près de $3,800. Les gens qui arrivent des États-Unis, qui ne peuvent pas passer, on les refoule aux États-Unis et on leur demande de payer des frais de $3,800. Ensuite, aux États-Unis, on apprend que le Mexique a porté plainte formellement contre ICE après la mort du ressortissant mexicain. La nouvelle la plus triste, c'est ce qui s'est passé au Sénat américain. Les sénateurs républicains rejettent la proposition des démocrates qui avaient demandé la prolongation du TPS, la prolongation du permis de travail pour les Haïtiens. Les républicains ont eu le culot de dire que les Haïtiens sont des squatteurs. Les squatteurs, on sait ce que ça veut dire, et on dit que une fois que ces gens-là ont pris d'assaut le pays, on devrait appeler la police et les renvoyer. Voilà ce que les sénateurs républicains ont dit et c'est pourquoi ils ont refusé la prolongation. Alors, il y a beaucoup de leçons à prendre de ça. Pendant notre éclairage, on va vous parler de ça. Ensuite, on va vous parler également, parce que souvent la question m'est posée, avec le passeport haïtien, dans combien de pays on peut voyager? Alors, on va vous dire exactement dans combien de pays vous pouvez voyager sans visa. Parce que la question m'est souvent posée. Alors, ça c'est la première partie de l'émission. Par la suite, on va faire le rappel des nouvelles sur les programmes, les procédures. Et c'est sûr que c'est la partie que vous aimez beaucoup plus parce que ça touche directement ce que vous voulez faire. On va vous prendre le temps de vous parler de ça. Et en dernier lieu, on va parler de demande d'asile. On va parler de la situation de beaucoup de personnes qui sont coincées ici et au Canada. Et en même temps, on regarde aussi la situation de nos frères qui sont aux États-Unis. Le 27 juillet, c'est une date très, très, très triste. Le 27 juillet, c'est la fin de la protection du TPS. C'est la fin de la protection et des permis de travail qui ne peuvent pas être renouvelés, tout ça. Et on ne sait pas vraiment combien de personnes personnes seront déportées en Haïti et c'est une situation extrêmement préoccupante quand on sait dans quel état le pays se trouve et on va parler de tout ça à la fin de l'émission. Alors on vous demande non seulement de rester branchés mais surtout de partager avec vos amis et vos proches parce que quand on organise, quand on fait cette émission là, on la fait juste pour vous permettre de comprendre les enjeux en immigration et on s'adresse à tout le monde, pas seulement à nos clients, on s'adresse à tout le monde. Alors, on vous invite à partager. Nous avons des parties qui sont reprises sur TikTok, sur Facebook. Alors, quand vous voyez ça, partagez avec vos amis. Peut-être que vous allez aider quelqu'un à mieux comprendre l'immigration au Canada et ça va faire la différence. On prend la première pause à l'émission. Tout de suite après, on va y revenir pour le développement de tous ces points. C'est promis.
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vous suivez votre émission Tout savoir sur l'immigration. 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Nous sommes avec vous et pour vous accompagner. 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Vous pouvez aller aussi sur notre site internet. Si jamais vous avez de la difficulté à nous trouver au téléphone, vous pouvez envoyer un message par WhatsApp pour dire que vous aimeriez parler au bureau et au 438-876-9398 et immédiatement une des adjointes va vous appeler. Alors on fait de notre mieux pour essayer de vous aider. Et aussi, il faut nous encourager, il faut également collaborer pour qu'on puisse vous donner un service de qualité. Ensuite, il y en a qui nous disent qu'on parle souvent en créole sur certains points importants. Ils aimeraient également comprendre et ils nous demandent aussi de parler et c'est-à-dire d'expliquer les choses aussi en français. Il y a de nos frères africains, nos frères antillais, il y a d'autres personnes ici au Canada qui aimeraient comprendre ça aussi en français. On va faire de notre mieux pour essayer de faire ça parce que l'émission se faisait seulement en français, mais par la suite, c'est qu'on a eu des reproches de nos frères haïtiens qui disaient qu'il faudrait faire ça en créole pour permettre à tout le monde de comprendre. Alors, nous faisons l'émission pour tout le monde, pas uniquement pour nos frères haïtiens, on fait l'émission pour tout le monde. Alors, ici, il y a deux langues, le créole et le français et l'anglais, et quand on parle en créole, c'est en plus qu'on vous donne, mais normalement, tout le monde devrait pouvoir s'exprimer ou bien comprendre le français ou l'anglais. Alors, on va commencer avec les nouvelles. On apprend que les demandes d'asile sont en chute libre au pays. Les demandes d'asile continuent de chuter au Québec. En janvier et mai 2026, elles ont reculé de 57% par rapport à la même période de 2025 et de 75% par rapport à 2024 selon les plus récentes données d'immigration. Le Québec a reçu 6 835 demandes d'asile au cours des 5 premiers mois de l'année, contre 16 005 à la même période en 2025 et 27 940 en 2024. Le phénomène s'observe partout au pays. Le Canada a reçu 26 090 demandes d'asile en janvier et mai, soit 45% de moins qu'un an plus tôt et 66% de moins qu'en 2024. L'Ontario demeure la principale province d'accueil avec 13 030 demandes au cours de cette période, près de deux fois plus que le Québec. Il connaît toutefois lui aussi une forte baisse des nouvelles demandes. Le gouvernement fédéral attribue ce recul à une série de mesures adoptées au cours des deux dernières années. Il cite notamment le durcissement des critères de recevabilité des demandes d'asile, l'élargissement de l'entente sur les tiers pays sûrs, le rétablissement partiel de l'obligation de visa pour les ressortissants mexicains, ainsi que plus grand nombre et plus grand contrôle des demandes de visa de résidents temporaires. L'examen plus minutieux des demandes de visa de résidents temporaires est l'un des nombreux facteurs ayant entraîné une diminution de 50% du nombre de demandes d'asile présentées. Alors vous allez comprendre ça. Si on refuse beaucoup de dossiers de visa de visiteurs, ok, on dit c'est un facteur important pour réduire le nombre de demandes d'asile au Canada. Mais on dit que la baisse des nouvelles demandes d'asile n'a toutefois pas permis de résorber l'important arriéré du système. En janvier et mars 2026, 18 046 demandes ont été déférées à la Commission de l'immigration et du statut de réfugié. Et au 31 mars, près de 300 000 dossiers étaient toujours en attente de traitement. Pour les gens qui disent, oui, pourquoi on n'a pas encore une audience? Pourquoi ça prend pour tout ce temps-là? On a près de 300 000 dossiers qui sont toujours en attente de traitement. Sur le terrain, les besoins demeurent élevés. On continue toujours à travailler avec les demandeurs d'asile qui sont au pays, c'est ça qu'on dit. Et
là maintenant on comprend que le nombre a baissé, mais il y a encore beaucoup de choses à faire et en tant que tel. Maintenant, l'autre nouvelle, cette nouvelle-là a fait les manchettes. On apprend que près de 200 visiteurs de la Coupe du Monde de soccer ont réclamé l'asile au Canada. Il y avait 26 111 personnes qui avaient obtenu le visa de visiteur pour assister ou participer aux 13 matchs de la Coupe du Monde de soccer qui se déroulait au Canada. Il y a au moins 175 qui ont par la suite présenté une demande d'asile. Cela représente 0,67% des personnes qui ont obtenu le visa. Alors, parmi les pays qui ont fait des demandes, on a le Ghana, 25 demandes, la Colombie, 15 demandes, le Sénégal, 10 demandes, l'Égypte, 5 demandes, l'Équateur, 5 demandes, Kenya, 15 demandes, la Chine, 10 demandes, le Nigeria, 10 demandes, le Bangladesh, 10 demandes, Burundi, 5 demandes, le Pakistan, 5 demandes, le Népal, 5 demandes. Même si les équipes de ces pays n'ont pas joué de match au Canada, alors on leur avait donné le visa de visiteur. Alors on dit également qu'on a d'autres demandes qui sont déposées par les ressortissants originaires de pays dispensés de l'obligation de visa, comme la France, le Qatar ou l'Allemagne. On a des Français, des Allemands et des Qataris qui demandent l'asile ici et au Canada. C'est extrêmement grave pour des pays comme la France, l'Allemagne. Ensuite, il y avait des visas pour les travailleurs de la FIFA. On prévoyait à peu près 1 000 000 de visas, mais finalement, ils ont donné 600 demandes à 600 personnes des visas de visiteurs. On parle aussi de questions de renvoi. On a le cas d'une famille qui pourrait se séparer et être séparée très bientôt parce que le père est congolais, la mère est angolaise. Et les enfants sont angolais, mais il y a un enfant qui est né ici au Canada. Alors, ils ont fait une demande d'asile. La commission de l'immigration a déterminé que cette demande-là était manifestement infondée. Ça veut dire que c'était vraiment du mensonge partout. On a refusé la demande. Alors, lorsque votre demande est manifestement infondé, vous ne pouvez pas avoir accès à la section d'appel des réfugiés. Alors, ce qui se pose maintenant, il faut aller à la Cour fédérale pour demander pour contester la décision. Malheureusement, ils n'ont pas pu et ils n'ont pas accepté la demande de cette famille-là. Et très bientôt, ils doivent quitter. Souvent, on parle de ce cas-là en disant que même s'il y a un enfant canadien dans la demande, ça ne protège pas les gens. Le père ne va pas quitter parce qu'il est d'origine congolaise. Il y a un moratoire pour les ressortissants de ce pays-là. Maintenant, c'est la femme et deux enfants qui doivent quitter et ils implorent et le gouvernement canadien de pouvoir leur donner la possibilité de pouvoir rester au pays parce que on trouve que c'est grave de pouvoir quitter. L'enfant qui est canadien va rester avec son père. Alors, c'est une famille qui est séparée, qui est brisée et le père n'a pas de statut. Le père ne sait pas quand il va avoir la résidence permanente et par la suite, il ne sait pas quand la mère pourra revenir au Canada, quand les enfants pourront revenir. Alors, c'est un choc. C'est une situation extrêmement difficile et avec M. McCartney qui est au pouvoir, avec Lena Diable, ministre de l'immigration, on a l'impression que toutes les conditions sont réunies pour refuser de donner une possibilité à cette famille-là de rester au pays. Maintenant, on va regarder ce que le Conseil canadien pour les réfugiés dit à la ministre de l'immigration, Lena Diable, qui planifie les niveaux d'immigration pour 2027 et les années suivantes. Alors, on demande à la ministre de tenir compte du rôle prépondérant du Canada et qui était un leader de la protection des réfugiés. On constate que de plus en plus, le Canada faillit à sa mission. On a l'impression que le Canada va dans la même direction que les États-Unis. Je vous ai toujours dit, la seule différence entre les États-Unis de Donald Trump et le Canada de McCartney, Donald Trump, c'est quelqu'un d'impoli, c'est quelqu'un qui dit n'importe quoi, c'est quelqu'un qui fait n'importe quoi. McCartney, c'est quelqu'un qui est très poli, qui est là, qui donne l'impression d'être une personne et très sérieuse et on voit, il joue d'une cote de popularité. Mais dans les faits, c'est-à-dire que quand on voit les politiques appliquées par McCartney, il n'y a pas de différence. Parce que McCartney a fait voter la loi C-12
qui a empêché à près de 40 000 personnes, ok, qui a mis fin à, aux demandes d'asile de 40 000 personnes ici au Canada. Et en plus de ça, aujourd'hui, Immigration Canada se félicite d'avoir pris des dispositions pour empêcher, pour refuser les demandes d'asile, pour rendre irrecevables les demandes d'asile. Alors, le Conseil canadien pour les réfugiés écrit à la ministre pour lui dire que ce que vous faites là n'est pas correct. Pour le plan d'immigration 2027, il faudrait penser autrement. Et on voit qu'aujourd'hui, il y a près de 80% de demandes de visa de visiteurs qui sont refusées parce qu'on pense que si on donne un visa aux gens, ils ne vont pas retourner. Autre nouvelle, on apprend que l'Agence des services frontaliers du Canada actualise le recouvrement des frais du renvoi des personnes interdites de territoire. Ça, c'est très important. J'ai vu plusieurs cas cette semaine. J'aimerais attirer votre attention. Et surtout pour vous qui avez des proches aux États-Unis qui ont l'intention de venir. Parce que là, à partir de lundi, les Haïtiens vont être dans toutes les situations aux États-Unis. Déjà, il y en a qui ne peuvent pas sortir, il y en a qui ne peuvent pas bouger, qui ont peur, et on a l'impression que le mot d'ordre est passé. On va aller les chercher dans les églises, au travail, dans les magasins. On va aller les chercher, et ensuite ICE a l'adresse de tous ceux qui ne sont pas, qui n'ont plus de statut, et on va les renvoyer. Alors, il y en a qui vont tenter leur chance, qui vont essayer de passer par la frontière. Alors, on apprend que si vous arrivez

délivrer un permis de travail si vous ne payez pas ce montant-là. Alors imaginez quelqu'un qui vient d'arriver, qui n'a pas d'argent, qui cherche un mieux-être, qui arrive ici. Le seul crime qu'il a commis, c'est d'avoir demandé au Canada d'entrer. Et là maintenant, on refuse. On lui dit de payer des frais de 3 800 $ parce qu'il n'a pas été escorté. Mais s'il a été escorté, les frais seraient beaucoup plus grands parce que on parle de renvoi avec escorte, renvoi sans escorte. Alors, c'est pourquoi je vous dis, vous avez des personnes aux États-Unis qui seraient intéressées à venir. Je sais qu'ils sont pris entre plusieurs feux là. Et c'est sûr que nous toujours dit ça, il y a un pile monde qui a un problème aux États-Unis qu'on y a. Ça veut dire que c'est parce que eux même ils ont décidé de pas voulu venir avant et jusqu'à présent il y a un monde qui pas venu parce que ils ont dit l'argent canadien pas voir rien, Canada pas camper sur rien. Ça veut dire que ils ont dit c'est États-Unis lié. Il y a un monde qui choisit pour cacher quoi et puis ça c'est pas en vie et juste imaginer qui a 10 ans, qui a 15 ans aux États-Unis et qui va tourner en Haïti dans la condition ça. Il y a des gens qui fait aux États-Unis. Alors on comprend le drame, on comprend la situation. Et chaque fois que ça a fait, c'est que nous sommes dévastés. Et nous voyons, ouais, par exemple, ça que le sénateur républicain a dit, Haïtien ou ses squatteurs, Haïtien ou ses mouns, qui vini ka prend pays qui pas qui chita a fait l'argent voyer l'argent albatika en Haïti haïtien yo c'est pas moun ki pou rete dans pays a. 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Comment se fait-il que une communauté qui est près de plus de 2 millions haïtiens aux États-Unis, comment se fait-il que c'est comme ça pour traiter nous? Comment se fait-il que nous chita, celle ça qui intéresse nous, marcher l'église, parler moun mal, seulement ça que n'a fait, alors que vraie question nous va jamais poser. Alors ça c'est des leçons que nous voulons retourner sur lui, mais c'est grave, extrêmement grave. On a vu et tous les politiciens aux États-Unis, comme ceux du Canada, chaque fois qu'il y a des élections, ils vont venir dans la communauté, ils vont dire comment nous y est, bon bagage, et puis tout le monde a pris comme si on blanc par les créoles et puis nous content. C'est comme si ça a réglé à faire nous. La situation ça, faut nous connaître qui j'en a fait et c'est un désastre. L'on pays de Haïti qui n'a aucune infrastructure. Imaginez qu'on y a là pour tout le monde savoir tourner et le pays a. Ça c'est extrêmement grave de voir tourner sur ça. Autre nouvelle, on apprend que des médecins haïtiens sont coincés au Canada en raison des nouvelles lois d'immigration. Il y a beaucoup de médecins haïtiens qui ont séjourné au Québec par le passé pour pouvoir faire leur formation avant d'y revenir. Des professionnels qui proviennent d'Haïti n'ont plus le droit de déposer une demande d'asile au Canada. On connaît les conséquences de la loi C-12. On a plusieurs cas des médecins, des avocats originaires d'Haïti. Ils étaient en formation. Ils ont décidé de ne pas retourner au pays. Mais les options disponibles sont très, très, très minces. Ça veut dire que même si ces gens-là font une demande de travail qualifié, on ne sait pas dans combien de temps ça va fonctionner. Et là, maintenant, ils parlent de leur situation. Ils disent que nous sommes là, nous avons étudié, nous avons une formation au Québec. Nous ne pouvons pas retourner en Haïti à cause de la dégradation de la situation. Et maintenant, voilà le problème, on se retrouve, on ne peut même pas avancer, on ne peut même pas évoluer. Alors on dit que on veut trouver quelque chose, mais c'est sûr que dans les circonstances, on n'a rien à proposer à ces personnes-là parce que de toute façon, ils ne peuvent pas faire de demande d'asile. Et c'est sûr qu'ils peuvent avoir un permis de travail, mais c'est compliqué, compliqué. Toujours aux États-Unis, on apprend que le Mexique dépose des plaintes pénales aux États-Unis et pour la mort de migrants mexicains placés en détention ou lors d'opérations menées par les autorités de ce pays. Au total, 17 Mexicains sont morts dans les centres de détention du service de l'immigration et des douanes, ICE, ou lors de descentes effectuées par ses agents depuis le retour de Donald Trump à la présidence. Imaginez, 17 Mexicains sont morts. Et

0: dans ces centres de détention. Alors le Mexique a décidé de porter plainte et c'est comme ça qu'on peut trouver justice. Parce qu'aujourd'hui, tout le monde se croise les bras. On a l'impression que Donald Trump est un intouchable. Personne ne veut contester Donald Trump. Et après ça, qu'est-ce qui va se passer? C'est que lui, de plus en plus, il prend plus de pouvoir. Mais comment se fait-il que les dirigeants européens, les dirigeants d'autres pays acceptent que Donald Trump fasse tout ça sans contester, sans lui dire non? Qu'est-ce que, par exemple, Donald Trump pourrait faire à des pays européens? Qu'est-ce qu'il pourrait faire à la Chine? Qu'est-ce qu'il pourrait faire à la Russie? Qu'est-ce qu'il pourrait faire au Canada? Alors, tout le monde, dès qu'il décide de faire quelque chose, alors tout le monde dit ok, c'est correct, et puis on ne dit rien, on a peur. Ok? Et avec la peur, c'est sûr qu'on ne pourra rien régler. On apprend aussi que les démocrates aux États-Unis avaient déposé on fait la tentative de prolonger le statut de protection temporaire pour les Haïtiens et ils ont fait la proposition de prolonger ça pour 3 ans. Les républicains ont refusé et c'est pas le refus qui est dramatique parce que c'est sûr que quand on fait une proposition, on peut rejeter ça. C'est la réaction des républicains qui ont refusé. Oh, c'est incroyable comment le monsieur, et je vais vous donner son nom, ce qu'il a dit. Et par exemple, le sénateur du Missouri, Eric Smith. L'Amérique n'est pas un camp mondial de réfugiés. L'Amérique n'est pas un système permettant au tiers monde de s'enrichir. L'Amérique est notre maison. Et lorsque des invités deviennent des squatteurs, on ne retarde pas l'application de la loi. On ne retarde pas l'application de la loi. On appelle le shérif et on les renvoie chez eux. C'est ce qu'on devrait faire, a déclaré Schmidt, cité de l'article du Miami Herald. C'est incroyable. Ça veut dire que il parle de ça et je vous donne la garantie. Il est au Missouri, il y a des Haïtiens au Missouri. Pendant la campagne de mi-mandat, il va s'adresser aux Haïtiens qui sont à Missouri. Il va leur demander de voter pour lui et vous allez trouver des Haïtiens qui vont voter pour lui. Et c'est comme ça. Après ça, on se croise les doigts et on dit ok, ça va arriver. Regardez ce que un monsieur qui est vraiment raciste, comment il parle d'une communauté qui travaille. Imaginez comment les Haïtiens ont donné leur sang au niveau de la santé aux États-Unis, en Floride. Si on regarde tout l'apport des Haïtiens, et là maintenant, regardez ce que un sénateur dit. Imaginez que quelqu'un aurait dit la même chose des Juifs, des Italiens, ce serait une troisième guerre mondiale. Mais on est là, on entend ça, il n'y a pas eu de contestation. Ceux qui se disent les leaders de cette communauté-là, ils n'ont rien fait et c'est comme ça. Et on vit dans cette situation-là. Et j'ai fait cette recherche-là. Et souvent, les gens qui sont en Haïti me disent dans quel pays on peut se rendre sans visa avec le passeport haïtien. D'après les recherches qui ont été faites, un Haïtien peut se rendre dans seulement 17 pays sans aucun visa. Ok, on peut se rendre dans 17 pays sans un visa. Alors, je vais vous donner les pays. Si vous êtes dit, mais le problème, ce ne sont pas des pays proches. Par exemple, on a l'Angola, la Barbade, le Bénin, les îles Cook, Dominique, la Grenade, Hong Kong, Kiribati, Malawi, Malaisie, Maurice, Micronésie, Philippines, Rwanda, Sénégal, Singapour, Taïwan. On peut se rendre sans visa, mais cependant pour y aller, ça prend des visas de transit. Si vous sortez d'Haïti, vous n'avez pas de visa de transit, vous ne pouvez pas rentrer au Sénégal. Il n'y a pas de vol direct entre Haïti et le Sénégal. Alors ça veut dire que vous devriez avoir peut-être des visas pour les États-Unis, des visas pour le Canada, des visas ou bien pour la France. Vous ne pouvez pas vous rendre au Sénégal comme ça. C'est un exemple. Rwanda, la même chose. Alors, il y a d'autres pays qui donnent un visa à l'arrivée pour les Haïtiens. On a le Bangladesh, Burundi, Cambodge, et il y a l'Iran, Israël, Jordanie, Kenya, Laos, Macao, ok, Madagascar, voilà. C'est comme ça que on nous dit, on est en mesure de pouvoir trouver et voyager avec et sans visa si on est au sortissant haïtien. On va s'arrêter là pour les nouvelles. On va prendre une pause. Tout de suite après, on va y revenir pour le rappel des programmes et des procédures en immigration.
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0: Suivez votre émission Tout savoir sur l'immigration. Alors, on va faire le rappel des nouvelles les plus importantes. J'ai vu les questions qui sont posées. Si vous avez d'autres questions, je vais vous parler de ERA, je vais vous parler de travailleurs qualifiés et on va commencer avec visa de visiteurs. Mais j'ai vu les questions. Si vous avez d'autres, vous pouvez les poser parce que l'émission est pour vous. De toute façon, on fait de notre mieux pour vous aider à comprendre les enjeux. Alors, pour le visa de visiteurs, si vous n'étiez pas convaincu que le Canada refuse beaucoup de personnes pour les visas de visiteurs, vous avez la preuve et regardez bien ce qui s'est passé, c'est que on a donné à peu près 26 000 visas et probablement il y a eu presque 1 million de demandes. On a donné seulement 26 000 visas. Malheureusement, il y a 200 personnes qui ont demandé l'asile. C'est sûr que ça, pour les responsables d'immigration, 200 c'est presque rien, c'est 0,67%. Mais pour les dirigeants, comme si on a mal fait les calculs, on a mal analysé les dossiers parce qu'on n'a pas vu que ces 200 personnes-là demanderaient l'asile ici au Canada. Alors, pourquoi on refuse les dossiers de visa de visiteurs? C'est parce que on n'a pas l'impression que les gens vont retourner au pays si on leur donne le visa. Et c'est ça qui drame là. C'est que nous besoin visa pour nous quitter le pays et pendant ce temps, ils ont bloqué. C'est comme si nous, grand goût, et puis moun ki ke manje a li ferme porte là li dit pa bay et li gen droit pa bay parce que c'est pays le que lié. Alors le gen des fois moi dit si nous tav li gagner ça comme si nous même n'a mande moun manger li bloquer nous pa nous manger normalement c'est pour nous que t'a produit manger nous mais je dis à pays a tellement arrivé dans un niveau déplorable dit que Haïti a organisé pour mettre structure dans pays à la Kounia là dans moment où il est là c'est vraiment bagaille qui presque impossible. Alors tout le monde a cherché dégager pour venir, c'est ça que ça fait, tout le monde a cherché dégager et là tout le monde a cherché dégager mais ça on vient retrouver dans situation côté que le gouvernement a décidé de la profuser monde. Alors, vous voulez faire la demande de visa, tout ce que vous avez à faire, c'est de prouver que vous avez assez d'attachement, que vous allez retourner dans le pays, dans votre pays. Et c'est pourquoi je continue à vous dire, cette histoire de faire une demande d'asile quand vous rentrez à l'aéroport, c'est sûr que ce n'est pas la bonne option. Peut-être que vous pouvez décider de faire ça par la suite, mais à l'aéroport, ce n'est pas bon et c'est pas à la première visite. C'est ça qu'on vous dit chaque fois. Mais quand je vous le dis, vous me dites, ah oui, et alors est-ce que vous allez payer pour moi le billet de retour? Est-ce que vous allez m'aider avec le billet? Alors, chaque fois nous fait ça, nous craser tout système là et nous fait que en sorte que Mounio vient trouver que il pas bon faire ça. Permis d'études. On est en train de travailler sur pour d'avoir les visas de visiteurs pour le trimestre d'automne. Il y a eu beaucoup de retard avec Immigration Québec et encore là Immigration Québec donne beaucoup de problèmes. On voit des fois on envoie les documents, Immigration Québec dit non, même s'il a le document, mais ce qu'il fait, il ne il n'analyse pas, il décide de refuser. On a l'impression qu'avec l'immigration au Québec, il y a une tendance à refuser les permis d'études. On ne comprend pas pourquoi, parce que on insiste beaucoup sur les preuves financières, ça, on peut comprendre ça, parce que si vous n'avez pas d'argent, vous ne pouvez pas étudier. Mais on voit des personnes qui ont des preuves financières valables. On demande les preuves pour 6 mois. Moi, je connais un pile là, nous, vraiment, qui paguait comme là pour 6 mois. C'est au dernier moment, nous courons à la guerre, au petit comme ce compte-là. Mais on a des cas de personnes qui respectent les conditions, malheureusement, qui n'ont pas eu le CAQ. Et pour le permis d'études aussi, c'est très compliqué. Ça veut dire qu'on refuse les demandes parce qu'on dit que si les gens viennent, ils ne vont pas étudier. Pour les permis de travail, pour les personnes qui font des demandes de permis de travail, surtout le monde qui est venu comme vous sortez sans ici, qui a un permis de travail, alors, oui, nous gagnons, mais si nous ne profitons pas de bagaille pendant ce temps, laissez ça nous l'en gros problème. Ça veut dire qu'il faut nous connaître exactement qui ça nous a fait et il faut nous prendre conseil. Parce que il ne suffit pas de rester comme ça en disant que oui, ça est, de toute façon, j'aurai le temps. Non, il faut faire quelque chose. Je ne vous demande pas de précipiter, mais cependant, il faut faire quelque chose. Surtout pour les personnes qui viennent des États-Unis, qui ont seulement cette possibilité-là, vous faites votre permis de travail. Et je viens de vous dire que si vous avez été renvoyé sans escorte, il faut payer les frais avant de pouvoir obtenir le permis de travail. Maintenant, et pour la question des rares, on a déjà discuté de ça à plusieurs reprises, mais pour la question des rares, j'ai dit très clairement, on propose les rares. Vous n'avez pas, vous ne pouvez pas faire de demande des rares. Les formulaires des rares ne sont donnés seulement par Immigration Canada. Ok, ils ne sont pas disponibles sur les sites d'immigration. Si vous devez faire IRA, vous serez convoqué à un rendez-vous avec immigration. Vous êtes convoqué à ce rendez-vous et là maintenant, on vous dit que puisqu'il n'y a pas de souci pour votre pays, puisqu'il n'y a pas de moratoire et puisque vous êtes au pays depuis un an, alors vous devez et vous allez faire l'IRA. On vous donne 15 jours pour remplir le formulaire, on vous donne 15 autres jours pour déterminer, pour expliquer pourquoi vous ne pouvez pas retourner dans votre pays. Le cap à nous, haïtiens, nous pas besoin de battre nos problèmes pour ça. Pour qui ça? Parce que premièrement, il y a des soucis sur Haïti. Ça veut dire que si il y a des soucis, ça veut dire qu'il n'y a pas besoin de nous aller. Deuxièmement, pas de vol entre Haïti et Canada. Il y a un peu de conditions qui ne sont pas réunies pour que nous t'a dit, nous pour arriver, faire demande. Dans ce sens, nous ne sommes pas capables aussi à faire demande pour nous t'a dit que il va le tourner. Non, non, c'est pas ça. Et voilà, à fait pour moun qui ressortissant l'autre pays et qui dans situation qui pas capable et qui pas arrêter dans pays a demandé de faire ça. OK? Alors si vous venez des États-Unis, même si on vous dit que vous allez avoir une demande d'ERA, sachez que cette demande d'ERA ne va pas se faire rapidement parce qu'il y a un souci administratif avec Haïti. Maintenant pour ce qui a trait aux demandes carte de résidence permanente, demande de citoyenneté, on est en mesure de vous aider si vous avez besoin de votre carte et surtout pendant la période des vacances, on vous dit que c'est important d'avoir votre carte de résidence permanente parce que sinon vous allez avoir des problèmes pour retourner au pays. La citoyenneté, c'est la même chose, vous devez faire votre demande et puis je vois beaucoup de personnes qui essaient d'avoir un certificat de citoyenneté pour les proches, mais ce qui arrive, c'est qu'ils disent que ce sont leurs enfants, mais malheureusement, on demande des tests d'ADN parce qu'on n'arrive pas à identifier ou bien on n'arrive pas à trouver que c'est vraiment l'enfant de la personne. Demande de résidence permanente, travailleur qualifié. Il y a une question qui était posée. On a dit si effectivement il y a des gens à l'étranger qui peuvent faire une demande de travailleur qualifié, est-ce qu'il y en a qui arrivent à obtenir la résidence permanente? Oui, il y a des personnes en Haïti, des personnes à l'étranger qui font une demande notre express et ces gens-là sont qualifiés. Et là maintenant, avec ça maintenant, on peut faire la demande et puis sans problème, et si les conditions sont réunies, on va pouvoir obtenir et ça. OK? Maintenant, deux programmes pour travailleurs qualifiés, c'est le programme PSTQ Québec et le programme Entrée Espèce. Alors, vous avez la possibilité de faire votre demande. Pour ce qui a trait aux demandes de parrainage, la semaine dernière, on vous a dit qu'on ne peut plus faire de demandes de parrainage de parents pour l'année 2026. On ne sait pas ce qui va se passer pour 2027 ou bien pour la suite. Alors, tout ce que vous avez à faire, c'est de faire un super visa. J'ai eu plusieurs questions qui m'ont dit, oui, super visa, est-ce que mon travail, super visa, est-ce que mon une protection santé, super visa, est-ce que tout va être correct? Avec le super visa, c'est un visa de visiteur. Quand vous avez le super visa, vous n'avez pas le droit de travailler, vous n'avez pas la protection de santé. Ça veut dire que c'est tout simplement c'est un visa de visiteur. La seule différence, c'est que vous pouvez passer en 2 à 5 ans ici au Canada, tandis que le visa régulier, c'est maximum 6 mois. Maintenant, pour ce qui a trait au parrainage de conjoint, vous voulez parrainer votre conjoint, vos enfants, nous sommes en mesure de vous aider à faire la demande de parrainage. Alors, tout ce qu'on vous dit, c'est vraiment de mettre des documents et de prouver que la relation est de bonne foi. Pour l'asile, alors, ça, c'est la partie qui vous intéresse le plus. Ça veut dire que n'a posé question. Est-ce que mon cavine est encore sur frontière là? Oui, si mon a rempli condition. Est-ce que si mon a passé l'arrache, est-ce que l'il y a possibilité pour faire de mon asile? Non. Même si mon a passé l'arrache et que yo pas kembeli, il peut pas faire un nier comme demande. Faut nous compte ça. Et surtout, nous-mêmes qui États-Unis cap côté, si nous finissons pas passer l'arrache ou pas kembeli nous, et des fois, moi, nous préoccupés, nous disons, oui, mais il faut que nous satisfions. Mais avant de venir, on connaît que même si vous passez dans la vie, vous ne pouvez pas faire rien encore. Alors, c'est important dans ce sens pour nous comme ça. Moi, il y a des trois mondes qui viennent avec visa de visiteur. Alors, si nous-mêmes, nous venons avec visa de visiteur, nous voulons faire demande d'asile, nous connaissons que faut nous prendre temps nous, pour que le dossier nous fait en bonne et due forme. Nous ne pas capables de venir avec demande d'asile et puis pour nous arriver à écrire n'importe qui bagaille dans l'histoire, nous. Et depuis, ils refusent nous net et processus pour nous en appel, processus pour nous faire humanité, ça prend pas de temps. 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Si au Québec, nous connaissons que Québec a des quotas. OK, avec quota que Québec gagne, c'est sûr que demande pour plus temps. Alors, si par exemple, vous faites demande pour partir des nouvelles, relayez Immigration Canada. Le numéro Immigration Canada c'est 1-888-242-2100 et numéro à bail là si vous devez demander d'asile et puis vous avez écrit déjà, vous pour un numéro commencer par G. Sinon, bail numéro IUCA qui n'a document de demande d'asile, qui n'a permis de travail, ou bail numéro ça, et puis y a Kadi. Parce que là, nous, il y a une question depuis, agent dit nous, ok, monsieur, dossier en cours, et puis même côté, a, nous, tout simplement, nous calmer nous. Et si un bureau dit nous, que lui-même, il a accéléré le processus pour nous, ça veut dire que le bureau, ça a bon menti. Et parce que normalement, il n'y a pas réussi à voir lettre dans mes mondes, comme si vous avez écrit, et mon cap baromantique, comme si vous pouvez l'écrire pour vous, vous pouvez le faire ça. Nous connaissons nous-mêmes des amis comme ça, nous pas baromantique. 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Alors, pour dire, est-ce que c'est 8 à 10 ans? En général, mon pas, ouais, c'est 8 à 10 ans que lié. 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Mais cependant, mon pas qu'à dire, combien de temps on apprend, et ben, mon cap traiter le dossier. 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Ça veut dire que l'os arrive pour nous capables d'arriver et faire ça. 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Non, demande d'asile là, c'est lui qui t'a supposé passer. Faut nous pas perdre du temps avec ça, faut nous faire toute bagaille que nous capables arriver et faire. Gen moun ka pose question sur renouveler quatre travail, oui, nous capables rele dans bureau à 438-382-9398 438-876-9398 la même semaine n'a bon rendez-vous pour renouveler permis de travail là pour nous. Maintenant pour ce qui a trait aux demandes de considération humanitaire pour les gens qui veulent faire leur demande. Alors, on vous le dit, c'est votre dernière chance. Si c'est votre dernière chance, prenez ça très au sérieux. Il faut démontrer que vous êtes bien établi au pays et il faut démontrer que vous allez avoir des difficultés. Je pense vous avoir déjà dit à plusieurs reprises, dire que si je retourne en Haïti, je ne peux pas travailler, je ne peux pas trouver un logement, je ne peux... Ça y est, ces paroles en l'air. Ok, dit ça pas suffit. 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Là nous venons côté nous n'a essayé montrer nous qui j'ont qu'à prouver qu'effectivement l'offre de demande humanitaire mais qui ont qu'à expliquer les difficultés qu'on gagne par rapport à ça. Nous dit encore, ça veut dire que on fait demande humanitaire là et l'offre fait demande humanitaire là mon gagne en Haïti a plus pas là dedans ou que on mettre non comme dans famille là mais c'est pas veut dire mon ça pas résider même là avec vous. Et en plus de ça nous dit que sous fait demande humanitaire là faut toujours renouveler permis de travail et mon qui fait demande humanitaire là tout lui pas capable faire mon rentrer au Canada parce que lui même n'est pas de statut. Mais souhaiter nous comprendre tout ça et nous fait tout ça capable pour nous arriver dans ça et organiser nous. Kounia, maintenant on avait dit que on va parler de la situation des personnes qui sont coincées ici au Canada et également on va parler du cas et des Haïtiens qui sont aux États-Unis et situation très très difficile. On va lancer un dernier appel à ceux qui ont encore la possibilité de venir. Parce que il y a des gens qui ont des familles ici, qui ont des statuts qui sont venus. Il y a des gens qui sont vraiment dans la situation pour être capable de faire ça. Alors, tout ça nous dit, c'est que les gens qui ont été aux États-Unis, ce qui est espoir que nous avons été aux États-Unis, pas quoi que nous pensons que Jean-Donald Trump est là, il peut aller dans l'élection, et la seule façon pour Donald Trump de gagner les élections, c'est de faire des spectacles, de montrer que on est en train de déporter les Haïtiens. Et là maintenant, une fois qu'on a un discours anti-immigration, et vous voyez que il a choisi la communauté haïtienne pour faire ce spectacle-là, et il va déporter les gens en Haïti. Alors une fois qu'il va déporter les gens, on va dire qu'il est fort, qu'il va et qu'il défend les intérêts du pays. Et là maintenant, on va être en mesure de voter les candidats républicains dans les circonstances. Dernier appel nous. Et par quoi au monde t'as pris si t'as bien choisi entre Canada et Haïti pour vous décider de dire la choisir Haïti. Et ensuite nous même si nous faisons demande d'asile, nous venons à un rendez-vous côte et puis ils ont décidé ils ont pas quitté nous retourner ils ont trouvé nous retourner dans le pays. Alors si nous une famille faut dernier parler avec eux. Si vous pas venir ça c'est choix par eux. Et laisse ça, le Haïti, je retourne en Haïti, je n'ai pas de chance de tourner encore en Amérique du Nord. Canada n'a pas de visa, États-Unis n'a pas de visa encore. Alors, c'est choix par eux, dans ce sens. Moi, je pense qu'au niveau de la communauté, on a beaucoup de choses à faire. Il faut nous garder, nous l'aide, je nous y a, nous pas bon. C'est pas normal pour avec tout le monde, ça, un peu partout. Nous connaissons aux États-Unis, il y a plus de médecins haïtiens qu'en Haïti. Alors, vous regardez, près de 13% de médecins aux États-Unis, c'est haïtien. Oui. Pour arriver dans une situation comme ça, vous avez tout le leader, ça, vous avez tout le monde ça, qui aux États-Unis, qui arrive au travail, pour nous pas arriver faire des contacts. Moi-même, j'ai fini avec ça. Moi, songe dans le premier mandat de Donald Trump. Il n'y a pas de vrai musulman. Moi, je suis dans le deuxième mandat. Donald Trump n'a jamais parlé de musulmans encore. Est-ce que c'est un hasard? Non. Parce que les musulmans connaissent ça pour faire. Ils ont fait contact pour faire. Et ils ont même arrivé dans la situation où ils ont gagné un monde qui a défendu le dossier dans l'administration de Donald Trump. Nous-mêmes, nous n'avons pas fait rien du tout. Nous sommes là. Ça veut dire que nous avons chanté. Et où il attaque mauvais l'air, ça veut dire que nous connaissons Jésus avec nous, et pas faire nous rien. Nous, là, le chita, l'en fait politique, la chita, sur Facebook, sur TikTok, nous pas régler rien. Chaque bagaille qui gagne pour nous t'a fait, un point exemple, comme si ouais, TikTok, pour Facebook, il y a monde qui profite de ça, ok? Et le monde n'a profité de ça, il faut un paquet de bas avec lui. Mais nous-mêmes, regardez, nous prenons TikTok là, nous fait exactement ça que c'est juste faire vieille blague, faire parler de filles mal, parler de garçons mal, etc. Et c'est comme ça que nous-mêmes nous vivons. Alors, si nous pas font, Jean, qui commence à habiller, et la génération qui a venu, et si nous, nous, dans la gare de l'Orange, est-ce que Mounsa lui-même la plein situation pour dire nous qui ça nous fait pendant que nous sommes là? Comment faire pas mettre ensemble? Suspendre par les fractions normales. Parce que j'ai l'impression que haïtien prend plaisir parler haïtien mal. Pour le bon, faut le parler l'autre là mal. Alors, comment voulez-vous pour nous faire une solidarité ensemble si chaque nous n'appelait chef et comme si nous mangeons l'autre et puis de cette situation? En tout cas, je pense que ça a servi nous pour nous garder, pour nous discuter, pour nous voir comment nous sommes capables de faire la différence là. On a l'émission qui est en rediffusion le mercredi sur Radio CPAM. On a également le matin à 8h sur Radio Immigration.com, à 1h PM et à 6h PM. Et sur la page Facebook, c'est 24h sur 24 live. Vous êtes capable de pouvoir nous suivre. 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Merci d'avoir été à l'écoute. Bonne soirée. À la semaine prochaine.
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11: Oui.
12: Oh, moi, je pensais qu'elle allait dire attention, mesdames et messieurs, dans un instant. Ça va commencer.
10: D'accord. Mais j'aime vraiment, J'aurais pu dire ça. Merci. Exactement. Merci à toi. Bonjour.
12: Bonjour.
10: Comment ça va, Katia?
12: Ça va. C'est un jour à la fois.
10: Et oui.
12: Ça va parce que, comme vous savez, bon, l'enterrement, c'est la samedi qui s'en vient.
10: Non, c'est samedi qui s'en vient. Donc, pour les personnes, encore, je répète, donc, c'est pour l'enterrement de mon beau-père, Monsieur Séradieu Toussaint. Donc, c'est au Magnus Poirier. Ce samedi, le 25 juillet, à partir de 10h du matin, et la cérémonie sera célébrée à la même place aussi à partir de midi. Alors, donc, pour justement mon beau-père, Monsieur Séradieu Toussaint. Donc, on est encore dedans. Donc, oui. Il y a des hauts et des bas. Quand il y a des hauts, on en profite. Quand il y a des bas, mais regarde, on se console.
11: Exactement. Je suis d'accord avec toi. Puis oui. On est de tout cœur avec toi.
10: Merci beaucoup.
11: Avec ta famille. Ce n'est pas un moment qui est assez facile.
10: Non, c'est pas facile.
11: Avec du courage, vous êtes capable de passer à travers. Ben, bonsoir à toi, Magdala.
13: Bonsoir tout le monde.
11: J'espère que tu vas bien, toi.
13: Ça va bien, merci. Et pour toi?
11: Ça va très bien. On est rendu au bon milieu du mois de juillet.
10: Mon Dieu, ça passe vite.
11: Bon été à tous et bienvenue à Parole de Femmes.
10: Je suis triste, hein?
11: Ah oui?
10: Non, oui, parce que j'ai comme l'impression que dans 2-3 jours, là,
11: frisquer un peu le matin.
10: Oui, ben oui.
11: Je pense que ça va changer.
13: Hier aussi.
11: Moi, je reste positive. Je pense que ça va changer. Je pense qu'on est juste en train de passer à travers une petite période basse, puis après ça va remonter.
10: Période basse, parce qu'on va pas se mentir, les plus grosses canicules, souvent, sont au mois d'août.
11: Oui. OK. Donc, je pense qu'on doit s'attendre à des surprises pour le mois d'août. OK? Donc, si vous avez fait comme Katia qui a amené son petit jacket à soir,
10: oui,
11: parce que à la fin de la...
10: Vous connaissez, je suis au grand monde pas qu'à prendre.
11: Ah oui, attention.
10: Donc, avant de commencer, donc, hier, justement, j'étais à Tabou Combo, puis je tiens à justement, donc, saluer une fan, une femme forte. Donc, hier, je l'ai rencontrée, hier, puis la première chose qu'elle me dit, je t'écoute à la radio.
11: Aïe, salutations.
10: Dit, vous êtes magnifique.
11: Wow. Yes,
10: elle dit que notre groupe de femmes est, écoute, c'est magnifique. Alors donc, ma belle Judith, je tiens à te dire merci pour ta fidélité, merci pour ton encouragement, merci de pouvoir faire du bruit pour que notre radio, pour que notre émission puisse durer encore longtemps. Alors donc, je te fais la bise. Excuse-moi, et aussi à ton conjoint parce qu'elle était bien accompagnée aussi.
11: C'est bien ça, j'aime
10: donc,
11: ça.
10: Oui, donc c'est bien.
11: Ben salutations à toi Judith. Vraiment, ça nous fait plaisir et chaud au cœur lorsque Katia nous a dit que t'es une fidèle auditrice. Donc merci à toi. Mais on salue tout le monde qui nous rejoint ce soir. Donc on est vraiment content de vous avoir autour de cette belle émission que vous avez à chaque chaque dimanche soir, vous le savez, c'est votre émission de la soirée.
13: Parole
11: l'émission où les femmes viennent parler des sujets importants, des sujets qui font rire, des sujets émotifs, des sujets de tout caractère. terre, hein?
12: Oui.
11: Des sujets qui sont tabous, tout, il n'y a rien qui est fermé pour nous ici et c'est vraiment important. Et je pense qu'on est en train, nous, on a des listes, on est en train d'épurer nos listes de manière assez extraordinaire. Et des fois, on s'attend, on pense qu'on aurait terminé, puis réalise, il y a encore des sujets à discuter.
12: Voilà.
11: Et ce soir, nous n'allons pas rater le bateau. Nous avons un autre sujet qui concerne ce temps-ci. Hein? C'est vraiment important. Et je pense que nos auditeurs et nos auditrices, que ce soit hommes ou femmes, vont se retrouver dans ce sujet-là.
12: Oui. Attablez-vous, les amis, parce que ça va être bon.
11: OK.
12: Ça va être pimenté. Ça va être assaisonné.
11: Ça va avoir du sel, du poivre, du paprika.
14: Ça va être chaud.
11: Ça va être chaud. Ça peut être
14: froid. Ça sera pas froid. Je pense pas.
11: Bah, écoute, ça dépend de la façon que tu le fais. Tu vois? Donc, c'est pour ça que ce soir, nous amenons le sujet qui dit l'importance de la femme qui cuisine en 2026.
14: Ah! Yeah. En passant, je salue Nadine.
11: Salutations à toi, Nadine, qui nous manque ce soir.
14: Oui,
11: c'est ça. Écoute, de loin, tu es toujours prêt avec nous.
12: Ben oui, je la vois déjà en train de bouillir, justement, avec le titre de l'émission. Parce que...
11: Ben, tu sais, comme, moi, j'ai une anecdote pour vous. C'est quand la dernière fois, ben, tu sais, une question plutôt, là. C'est quand la dernière fois que vous avez raté un repas?
12: Bonne question. Bon, je vais pas vous mentir. Moi, le fait que je ne cuisine pas vraiment à la maison, j'ai parfois l'impression d'avoir oublié de faire à manger. Uh-huh. Parce que souvent, je vais faire à manger vraiment quand il y a des grosses occasions. Comme exemple, le jour de l'an, le temps des fêtes. Mm-hmm. Donc, autrement, ou sinon, quand il y a des gros soupers qu'on reçoit à la maison. Mais tout le monde le sait maintenant, le fait que je travaille énormément, beaucoup, je tente deux jobs. Alors, donc, c'est le mari qui prend la relève au niveau de la nourriture. Donc, c'est pour ça, pour la question que tu viens de poser, j'essaie de me souvenir quand est-ce que j'ai raté un repas, puis ça remonte à très longtemps, où est-ce que j'avais confondu le maïs moulin avec du couscous.
11: Attends, t'es rendu jusqu'au maïs moulin?
12: Écoute, parce que...
11: Raconte-moi ça, s'il te plaît.
12: Écoute, chez moi, bon, c'est ça le problème quand on a des Tupperware. Puis quand on parle de Tupperware, on parle du vrai Tupperware, où est-ce que tout est classé d'une certaine façon.
11: Uh-huh.
12: Donc, moi, dans mes Tupperware, tout est classé. Donc, j'ai mon riz, j'ai mes pâtes, j'ai mon couscous, j'ai mon maïs moulin, j'ai le tout. J'ai mon avoine, ma farine, ce que tu voudras. Puis, à un moment donné, j'avais envie de manger un couscous. J'avais envie de manger un couscous, puis au lieu de prendre le couscous, j'ai pris un maïs moulin. Puis à un moment donné, c'est quand je me suis dit, quand j'ai commencé à le manger, j'ai dit, mais c'est pas cuit. Il y a quelque chose qui n'est pas normal.
11: C'est tellement
12: pour réaliser que
11: le mode de cuisson est différent.
12: Non, le mode de cuisson est très différent.
11: Ben oui,
12: parce qu'on s'entend que le couscous, le temps que tu le mets sous le feu, comme dit les ou tout fait, et puis c'est fini.
11: C'est
12: là,
11: fini, là. Ouais.
12: Là, j'étais comme, mais voyons, là, qu'est-ce que je viens de prendre? Puis c'est là que je réalise, oh mon Dieu, j'ai pris le maïs moulin au lieu de prendre le couscous. Mais ça remonte, mon Dieu. Je venais de commencer ma relation avec Pierre, justement.
11: Ouais.
12: Puis déjà, c'est quelqu'un qui n'aime pas le couscous.
11: Je peux comprendre parce que les deux ont à peu près la même couleur.
12: Oui.
11: OK? Et puis, tout dépend de quel format que tu prends dans le maïs moulin. Donc, il y en a qui sont moyens, qui sont petits, puis qui sont comme gros. Le gros, visiblement, tu vas le voir.
12: C'est
11: plus facile. C'est comme du maïs.
12: C'est
11: les gens qui se posent la question, c'est quoi le maïs moulin, là? C'est du maïs, mais qui a été moulu.
12: C'est ça.
11: OK? Donc, quand tu prends celui avec des gros grains,
12: Tu le vois déjà.
11: Moyen et petit, écoute, c'était
12: avec à côté de comment on dit ça, à côté de couscous.
11: Et en plus que la façon, la cuisson, le temps de cuisson est pas la même chose. Comme tu dis, le couscous, tu peux juste faire bouillir de l'eau puis ajoute tes affaires puis
12: c'est
11: ça,
12: fini.
11: Tu mets le couscous
12: puis c'est fini.
11: Même pas besoin d'allumer.
12: Tu vois, c'est comme quand on parle aussi le riz avec le risotto.
11: Mm-hmm.
12: Deux choses aussi complètement différentes quand on parle. Puis tu sais, quand les gens me disent, tu sais faire du risotto? Oui, j'ai plus de facilité à faire un risotto que de faire le fameux riz blanc là, puis tu le fais bouillir, puis après ça vous touffez, puis tu l'oublies là.
11: Exact.
12: Mais non, ça c'est des affaires justement parce que c'est facilement, si t'es pas tout le temps dans la cuisine, c'est très facile à confondre.
11: Mais considérant qu'on parle de la femme qui cuisine, donc nos chers auditeurs et auditrices, c'est-à-dire qu'on va parler de la cuisine aujourd'hui. Tu parlais du maïs moulin. Est-ce que c'est quelque chose que tu aimes, le maïs moulin?
12: Oh, petite, moi je peux mourir pour un maïs moulin.
14: Ah, j'en ai mangé, j'en ai mangé aujourd'hui.
11: Ah oui,
14: j'étais à la salle Héritage, le buffet Héritage qui est situé sur Charleroi. Et c'était le premier plat que j'ai pris. Honnêtement, c'est vraiment ce que je mange. Des fois, la friture, je mange pas vraiment la friture. Surtout que des fois, quand on s'en va dans des événements comme ça, on a tendance à prendre tout ce qui est la friture, le banane pesée, le griot, etc. Mais moi, là, je te dis, j'avais un but, une mission spécifique.
12: Et que toi, tu voulais te remplir pour la journée.
14: C'était vraiment le maïs moulin. Je voulais la bonne, tu sais, la bouffe qui te retient, là.
11: Ouais.
14: La bouffe qu'après avoir mangé, puis t'es comme, I'm good.
12: T'es good jusqu'au point où est-ce que le sommeil t'appelle, parce que c'est ça le maïs moulin. Non, moi, le maïs moulin, je suis une fan finie du
11: avec
12: maïs
11: avocat,
12: moi,
11: te plaît?
12: Moi, c'est arançon, pâte de tomate, zaboka.
11: Elle a
12: ah,
11: bien
12: moi, c'est le zaboka. Écoute, puis là, moi, il y a une personne qui peut me satisfaire. Je vais nommer son nom de baptême.
11: Oh!
12: Madame Gabrielle Dieg Louis Gabo. Vous voulez, vous l'appelez comme vous voulez.
11: Mm-hmm.
12: C'est celle qui se cache derrière Yum Yum Rum.
11: OK.
12: Elle, quand j'ai envie de maïs moulin, c'est elle que j'appelle.
11: Tu vas donner un bon maïs moulin.
12: Parce que ma mère va pas m'occuper. Ma mère, il n'y a pas dans tout ça avec moi. Mais depuis que j'ai envie de maïs moulin, c'est Gabo. Tu sais pourquoi que je t'appelle, hein? Elle dit, oui, ma chérie, tu m'appelles pour ton maïs moulin. Parce que pour de vrai...
11: As-tu déjà eu un maïs moulin avec haricots noirs?
12: J'aime pas les haricots, fait que déjà là,
11: ça, oh,
12: ça passe pas.
11: Ouais.
12: Tout ce qui est pois, ça
11: du
12: ne passe pas.
11: Du poisson à côté?
12: Oui, du poisson, oui, mais pas avec l'haricot. Parce que l'haricot, ça passe pas chez moi.
11: Ouais.
12: Moi, je refuse.
11: Mais la purée passe pas.
12: Oui, la purée passe.
11: Oui, mais tout ça, la purée d'haricot noir, comme le sauce pois noir, là, comme
12: le sauce pois, oui. Le sauce pois, ça passe. Le humus, ça passe. Mais voyez le maïs mouné qui est fait avec le pois. C'est comme un duri collé à pois.
11: Oui.
12: Mais c'est le maïs mouné avec pois. Ça passe pas du tout, non.
11: Ouais.
12: On vient de gâcher mon maïs mouné, là.
11: Ouais.
12: Non, pas du tout.
11: Mais moi, je suis spécifique par rapport avec mon maïs moulin. OK? Mon maïs moulin, il faut que ça soit pâteux. Comme liquide. J'aime pas manger le
14: moule.
11: Écoute, je peux pas manger le maïs moulin dur, là. Puis la deuxième chose, je m'excuse, il faut que ça soit... Ça sort... De la poêle et ça va directement dans mon assiette.
12: Oui, parce que c'est la seule façon de manger le moulin. Parce que si tu le laisses refroidir,
11: 30 minutes,
12: tu manges une galette.
11: 1 heure, 2 heures, j'en veux plus.
12: Mais rendu là, tu manges une galette.
11: C'est ça. Il y a des gens qui réchauffent. C'est pas pour moi. Réchauffer, moi, c'est quelque chose que tu manges sur place. Pour moi, tu le manges sur place. C'est là que tu trouves vraiment le vrai goût, comment que c'est bon. Après ça, dans le frigo, tu ne trouves pas le lendemain, ça ne passe pas.
12: Effectivement, il y a des plats qui se mangent quand ça sort directement du réchaud.
11: Ouais.
12: Donc, au bout de ça, il y a des repas, comme je dis, le maïs moulin, après 2-3 jours, le manger dormi, là.
11: Ouais. Mais je sais que, peut-être que certaines personnes de cette génération vont dire, tu sais, c'est pas un repas qui est très connu. Parce que c'est pas des repas que ceux qui sortent de la culture haïtienne,
12: il y a une raison
11: que tu vas
12: pour ça.
11: Voir que les familles vont faire le dimanche et tout ça. Parce qu'il y a des premiers repas qu'on nous apprend. Hein. Quand tu sors d'une famille haïtienne, il y a des repas que ta maman va dire que ces repas-là, tu dois savoir comment les cuisiner.
12: Oui, parce que quand on était enfant... Mais il faut dire que moi, j'étais dans une maisonnée comme une très à part. Moi, on était des petites princesses. Fait que nous autres, on se faisait servir. Fait que regarde, je vais pas mentir là-dessus.
11: Ouais.
12: Mais moi, je regarde mes cousines, mon entourage, mes cousines dans le même cocon familial. Donc, eux autres, depuis l'âge de 6 ans, là, c'était déjà devant le four. Il fallait apprendre la base, à faire le riz, à nettoyer la viande, qui était un must.
11: Ouais, ça, c'est vrai.
12: Et tout simplement, les accompagnements et comment placer tous les aliments dans l'assiette, dans la soucoupe à côté. Donc, c'était quelque chose qu'on devait apprendre avant de sortir de la maison. Nos parents nous éduquaient à savoir comment justement préparer et comment servir. Que ce soit le déjeuner, que ce soit le dîner ou que ce soit le souper.
11: Oui. Moi, c'est vrai ce que tu dis parce que j'ai aussi des souvenirs similaires. Moi, je sors d'une famille à un certain moment donné. Ma famille était devenue végétarienne. C'est-à-dire que l'alimentation était très importante pour ma famille. Et ça, savoir cuisiner, considérant qu'ils sortent d'un background artibonicien, ils sont des gens de Gonaïves. Je salue tout le monde de Gonaïves qui nous écoute.
12: T'as entendu, on te dit bon.
11: bonjour à toi. C'est important pour eux que les enfants, quel que soit, tu saches cuisiner certains plats spécifiques.
10: Mais je pense que c'est tout dans la région d'Haïti même, parce que nous autres, on vient de Jacmel. Puis moi, je regarde ma princesse à moi, Manon.
11: Ouais.
10: Manon, elle a appris à cuisiner parce que ça, c'est celle que j'aime dire que j'ai adoptée. Puis, plutôt qu'elle m'a adoptée. Ouais. Elle, depuis l'âge de 9 ans, sa mère l'a mis devant une cuisine. Puis si tu veux manger un tasso cabrit, quand j'ai envie de manger un bon tasso cabrit, c'est Manon que j'appelle. Dit Manon, maman, elle veut un tasso cabrit aujourd'hui. Ouais. Puis elle m'en met, que ce soit en sauce ou que ce soit en fritaille. Et puis même quand elle fait sa dinde, à un moment donné, ma mère.
11: Juste à parler de ça, j'ai envie de manger un tasso.
10: Tu sais, la dinde, on s'entend que c'est une viande qui est sèche. Donc, à un moment donné, elle te prépare une dinde pour les temps des fêtes. Elle met un ingrédient là-dedans, mais qu'elle ne dit pas à personne. Puis ma mère, elle mange la dinde.
14: Un ingrédient secret.
10: Oui. Puis je ne dirais pas l'ingrédient. Ma mère, elle mange la viande. Ma mère, elle dit bon. Qu'est-ce que Manon aimait dans la dinde pour que la dinde soit aussi juteuse? J'ai dit, grand monde, même moi, je ne sais pas parce qu'elle ne veut pas me le dire. Jusqu'à ce qu'à un moment donné, je dis, Manon, je commence à gruger. Puis là, finalement, elle me dit, mamie, c'est ça que je mets. Puis je l'ai essayé. Puis pour de vrai, écoute, quand je te dis la dinde juteuse, que ce soit entier, là, on parle d'une dinde entière.
11: Tu vas me dire
10: entière.
11: Ça après, hein? Tu vas me dire que t'es
10: pas... Ah, je peux pas aider, je peux
11: Qu'est-ce
10: pas aider.
11: Qu'est-ce que je dois donner à Manon pour que Manon puisse me révéler le secret qu'elle met dans sa dinde?
10: Mais je veux dire, comme Varda, elle disait dans son émission, dans une de ses capsules, au niveau de la nourriture haïtienne, au niveau de la préparation, nous, les jeunes filles qui avons appris à préparer la nourriture dans le très jeune âge, la nourriture, premièrement, c'est un réconfort. Puis je me souviens quand même, à un moment donné, une de vous l'avait mentionné vraiment. Tu sais, c'est une façon justement de réconforter les gens.
11: Absolument.
10: Parce que présentement, on est dans une maison de deuil. Je suis dans une maison de deuil présentement. Et je regarde justement les gens qui amènent à manger pour mon conjoint. Ma soeur qui est à Atlanta, puis qui est venue passer un séjour à Montréal.
11: Ouais.
10: Oh mon Dieu, ça c'est peut-être coupé. Ma soeur, là, écoute, tu fais à manger, tu veux mourir demain matin. Tellement qu'elle fait bien à manger. Donc, je vais la nommer, oui, Alexandra. Donc, elle, quand elle fait à manger, elle a fait un plat pour Pierry, justement. Ma mère, mon autre soeur, que c'est son mari qui a cuisiné pour son mari, oui, qui a cuisiné pour mon mari.
11: Ah,
10: parce que maintenant aussi, les hommes, maintenant.
11: Ça en tête pour l'émission.
10: Oui, on va garder les hommes aussi, là, parce que c'est pas juste les femmes, là, qui savent faire à manger. Donc, on a appris depuis très jeune âge, justement, l'importance de la nourriture pour pouvoir, justement, pas boucher un trou, mais pour donner un certain réconfort.
11: Ouais.
10: Donc, pour tout simplement dire que, regarde, je prends soin de toi, je t'accueille, justement, ou je prends en considération, ou j'ai de l'empathie pour qu'est-ce que tu vis présentement. C'est ça, c'est un partage, justement, de bonheur, un partage, tout simplement, comme dirait Dominique, parce que je cite aussi Dominique Rico, c'est un partage d'amour.
11: C'est
10: parce que dans toutes les recettes qu'on fait, l'ingrédient numéro un, comme dirait encore Dominique Picot, c'est l'amour que tu mets dedans. Parce que si tu mets pas d'amour dans ta nourriture, tu auras beau suivre la recette, elle va rester avec un goût fade.
11: C'est vrai. En mettant l'amour dans la nourriture, ça permet, je pense que ça se transmet très bien.
10: Oui.
11: Les gens vont le sentir comme, c'est bien de manger un bon repas, mais lorsqu'il y a l'amour dans ce repas que tu partages avec les autres personnes, tu sens que t'es rempli.
10: Oui.
11: T'es rassasié.
10: T'es juste rempli, juste avec l'odeur. Tu prends l'odeur, t'es déjà rempli.
11: Et tu dis, ah, ça fait du bien. Et c'est pour ça que la nourriture est un réconfort.
10: Mm-hmm.
11: Donc, moi, je l'encourage aussi. J'encourage les gens, quel que soit, parce que là, on parle ce soir de l'importance de la femme qui cuisine, parce qu'à un moment donné, les gens vont se situer, soit je cuisine ou je cuisine pas, on va le voir, mais on a compris quelque chose. Depuis qu'on était petit, cette histoire de cuisiner fait partie déjà de notre vie.
10: Oui, parce que comment tu voyais les petites Québécoises, donc quand c'était le samedi matin, eux autres, ils étaient déjà dehors, en train de jouer à la corde à danser ou à la Barbie. Nous autres, non, c'était les tâches ménagères, puis après ça, il fallait aider notre mère ou notre grand-mère à préparer le repas, justement.
11: Absolument. Tu devrais venir aider ta mère à faire la préparation, parce que c'est comme si c'est quelque chose qu'il trouve qui est important à transmettre. Il faut que je transmette
10: les recettes. Il faut que je transmette la façon. Et il y a aussi, on va pas se mentir, il y a aussi cette culture-là qui dit, si tu ne sais pas cuisiner, comment est-ce que tu vas te marier?
12: Comment tu vas tout simplement entretenir un foyer, tout simplement?
14: Ouais. Mais j'aimerais simplement revenir avant qu'on
10: parle. Ça touche quelque chose. Oui,
14: c'est ça. Avant qu'on parle sur ce point-là, j'aime beaucoup le point que tu as amené, Katia, parce que l'idée de nourrir, de cuisiner, vraiment, est là pour amener du réconfort aux gens. Et je pense que c'est une culture qui se perd de plus en plus, malheureusement. Et ce soir, j'aimerais, en fin de compte, lever le chapeau à tous ceux qui l'embrassent encore et à tous ceux qui aimeraient l'embrasser, surtout la jeune génération. Je leur dis que vous pouvez l'embrasser. C'est pas juste pour un décès en passant. On peut aussi cuisiner pour quelqu'un qui est malade.
12: Qui vient d'accoucher.
14: Moi, quand ma mère était malade, j'ai eu vraiment des gens qui nous ont aidés à ce niveau-là. Et je peux pas vous dire comment ça nous a fait du bien. Je peux même devenir émotive sur comment ça nous a fait du bien. Parce que quand tu passes des journées à l'hôpital et que tu as quelqu'un qui prend son temps ici au Québec, ici en Amérique du Nord, pour pouvoir cuisiner de la nourriture pour toi. Tu sais, Zania parlait de cuisiner avec amour. Moi, je pensais que comme ça, l'amour se transforme.

0: ça c'était comme un ajout, tu sais, elle avait son régime que on lui avait donné, tu sais, après ça c'est son séjour à l'hôpital, puis les avoir ajouté ça, ça retire un stress en fin de compte.
1: Oui, un gros stress, parce que moi je me souviens quand j'ai accouché de mon dernier, à cette époque-là j'habitais en haut de chez ma soeur, de ma grande soeur, puis à un moment donné, bon, je sors de l'hôpital, tout ça, on est épuisé, le papa est épuisé, la maman est épuisée, t'sais. Et on a d'autres enfants à la maison qui sont en train de courir, puis ma soeur, c'était mon réconfort, c'est la minute que je suis arrivée, la première chose qu'elle me dit, t'as envie de manger de quoi? Tu veux manger quoi? Puis qui va préparer à manger pour moi, justement? Puis tu vois, c'est comme tu dis ça, puis oui, ça nous rend émotives, parce que même ma mère, pendant que j'étais à l'hôpital, puis moi j'ai une césarienne, tu comprends? Puis ma mère, bon, tout, j'arrive à l'hôpital avec un chaudière de bouillon. Moi, mon bouillon, regarde, écoute, je négocie pas non plus le bouillon, là.
0: Donc, il y a beaucoup de gens qui aiment le bouillon.
2: Il me semble qu'on va devoir nommer les certains repas ici, parce que là, ce soir, là, on est parti de maïmoulin, qui est bon avec bouillon aussi, ça c'est un bouillon, autre... Ouais. Solide qui oui, pour donc, remonter.
1: Mais même, durant les moments de... J'ai une de mes copines qui s'était cassé le pied à un moment donné, puis elle habitait loin, là, tu comprends? Puis, tu sais, 3 étages à monter, puis, tu sais, c'est comme pas vraiment d'aide. Puis, à un moment donné, j'ai dit, bon, écoute, je suis pas vraiment bonne dans le bouillon. Par contre, j'ai été chercher du bouillon quelque part. Et je lui ai emmené une batch de bouillon. Tu sais, un bouillon, ça, c'est quelque chose pour de vrai. On peut durer ça 2-3 jours dans le frigidaire, ça se mange très bien 2-3 jours après. Puis la même chose aussi, tu sais, comme pour moi, parce que pour de vrai, c'est un réconfort de savoir que, tu sais, c'est comme tu peux avoir ce type d'aide-là au niveau culinaire.
2: Ben, tu sais, ça nous fait penser que en ayant ces beaux et bons repas traditionnels, est-ce que c'est...
0: Ou non.
2: Oui. Mais je me pointe sur ces repas traditionnels parce que il faut dire qu'il y a une passation à faire parce qu'on a aussi d'autres repas qui s'ajoutent dans notre cuisine et qui ne sont pas des repas de nos grands-mamans, de nos parents, c'est des repas conçus maintenant.
1: Qu'on modifie.
2: Des nouvelles recettes, oui. On peut dire. Alors, ces repas traditionnels-là, est-ce que vous pensez que c'est nécessaire qu'une femme sache comment les cuisiner?
1: Il y a certains repas traditionnels que c'est un passage obligé, comme la fameuse soupe Jumeau. Moi, j'ai fait ma première soupe Jumeau cette année. Agréablement surprise, je l'ai réussi.
0: Pour le premier,
1: c'était ma première. Parce que moi, j'ai toujours eu du monde qui faisait de la soupe. Pour moi, je courais de porte en porte. Cette année, je me suis dit, tu sais quoi?
0: Fais-moi.
1: Oui, puis il n'y a pas seulement ça. C'est quand tu vois que ton fils fait de la soupe Jumeau, puis c'est comme tu fais. Tu sais, comme tu dis quoi? Tu sais, Katia, regarde, dépose-toi quelque part là, puis regarde, il n'y a rien de chinois là-dedans là. Puis je ne suis même pas rentrée dans les réseaux. Tu sais, je n'ai pas été sur YouTube, sur qu'est-ce que tu. Non. Je connais les ingrédients. J'ai vu plusieurs fois ma mère, ma grand-mère le préparer. Donc, j'ai dosé qu'est-ce que j'avais à doser au niveau des épices que j'aime.
2: Ouais.
1: Puis, j'ai acheté les aliments nécessaires pour la soupe. Bouillir ma viande séparément. Puis, après ça, tout mélanger ensemble, faire ma soupe. Écoute, je l'ai réussi. Ça, c'est un must. Si tu veux continuer la tradition, c'est un must. Qu'est-ce que c'est un must aussi? Pour moi, qu'un haïtien serait supposé d'être capable de faire végétarien, pas végétarien.
2: C'est quoi? Les légumes?
1: Poisson.
2: Ah.
0: Ben là, c'était végétalien.
1: Poisson.
0: Ah, c'est
1: d'accord avec poisson. Puis ça,
2: c'est
1: tu vois,
2: pas parce que je sais le faire, c'est parce que le poisson est obligé. Tu dois...
1: Ça fait partie du truc. Écoute, moi, un poisson, que ce soit bouconné, que ce soit poisson frit...
2: Exactement. N'importe quel poisson.
1: Mais faut que tu saches faire un poisson.
0: Que ce soit bouconné, poisson frit, c'est juste que la base, il faut que tu la connaisses. Puis la base peut prendre du temps à perfectionner. Moi, le hic que j'ai avec ça, les menus traditionnels, c'est qu'ils prennent du temps.
1: Oh,
0: bon,
1: oui.
0: On n'en a pas ça en Amérique du Nord. Time is money. Je mets la caméra sur moi. Time is money.
1: Donc la raison pourquoi que je ne fais pas du diri collé à poids chez moi.
0: C'est moi. Et là tu parles de la soupe jumeau qui
1: et prend le sauce poids.
0: La soupe jumeau qui prend toute une journée.
1: Mais
0: pour faire
1: c'est
0: ça,
1: parce
0: là.
1: Que c'est différent la soupe jumeau parce qu'on est déjà dans un contexte. On est dans un contexte férié. La tradition veut que tu la prépares la veille pour qu'elle puisse être prête à minuit.
2: C'est vrai, Magdala.
1: C'est
2: du temps depuis
1: c'est
2: le
1: ça, 5 t'as du temps. Justement, tu comprends? Bon, tandis que du riz collé à poids, moi, c'est quelque chose qui m'irritait au point où est-ce que j'ai coupé le riz chez moi.
2: T'as pas vérifié? As-tu déjà essayé riz, sauce poids et viande? Chaque à part? Ça, là, ça prend plus de temps.
1: Ma chérie, je viens de te dire, j'ai condamné le riz chez moi.

0: disent, moi, je suis un gars de go naïf. Que moi, là, le sac de riz, là, depuis le temps des spéciaux du riz, il fait tous les superstitions.
1: Ah, mais en ce qui a trait à la femme de 2026 devrait-elle cuisiner? Vraiment, le problème de temps, là, c'est un vrai problème.
0: C'est un vrai problème, hein?
1: Ouais.
0: Mais on a arrangé ça, le problème de temps. On l'a arrangé. Okay, je vais t'expliquer
2: comment. On va parler comment?
1: À partir tout le monde.
2: Après la pause.

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1: Nous sommes de retour. Yes. Merci, merci de rester branchés et oui. de continuer à nous suivre pour la deuxième partie de l'émission. Et puis, on avait une belle conversation avant de partir en pause.
2: On parlait justement, parce que justement, merci Judith d'être très, très, très présente dans l'émission, parce que vous avez envoyé des petits insides, comme pour nous dire un mais aussi qui est super important. Oui, un mais qui est vraiment important, c'est le Duri Djondjon. Puis, on, effectivement, le Duri Djondjon qui fait compétition au Ricolé à Pois. Mm-hmm. Puis là, en même temps, il me faisait allusion que effectivement, ça prend du temps de faire la nourriture haïtienne. Mais on évolue, hein? On évolue parce que justement, on n'a pas le temps, comme McDaniel disait, time it's money. On n'a pas juste ça à faire. Donc, c'est sûr que c'est peut-être pas l'original, mais tu sais, des substituts pour s'en sauver, parfois, on n'a pas le choix. Comme exemple, mariner la viande. Pourquoi mariner la viande la même journée, la même moment? Vous achetez votre viande, nous autres, c'est comme ça qu'on fait. On achète la viande, tout de suite qu'on arrive à la maison, on sort de l'emballage, on marine déjà la viande.
3: J'ai l'impression que tu vas avoir des haters. Continue.
2: On marine déjà la viande et par la suite, on l'utilise pas tout de suite, on le met dans le congélateur.
3: Ah, okay.
2: De sorte que lorsqu'on en a besoin, puis c'est vraiment par section, on prend notre viande, puis on la cuit, on la fait frire, ce que vous voudrez. L'autre affaire, bon là c'est là que je vais avoir des haters. Le fameux Duri Djondjon.
3: C'est pas tout le monde qui sait le cuisiner.
2: C'est pas tout le monde qui sait le cuisiner. Il y a beaucoup de personnes qui vont se plaindre que le Djondjon ça coûte cher aussi.
3: C'est vrai.
2: La rareté du Djondjon. Oh, mais là, ma fille, on n'a pas le choix. On est rendu là. Si tu veux faire quelque chose de rapide, on n'a pas le choix. Puis les fameux pois, là, qui prend des années à crever, là. Encore là, il y a des pois. Encore là. Il y a des pois en canne. Donc, OK, le même pois en canne, vous serez saisi les bons sauces pois que vous allez peut-être manger. Puis vous ne savez même pas que c'est peut-être des cannes en pois. Que des pois en canne, je veux dire.
4: Non.
2: C'est tout à...
4: Je peux juste pas imaginer ça dans ma vie.
2: Écoute, pour de vrai,
4: comme je vois la voix de ma mère qui est en train de me dire qu'est-ce que tu fais.
2: Je vois la voix de ma mère aussi, ou tout simplement mon copain. Je vois la voix de Pierry qui me dit non mon chéri, c'est pas possible. Mais pour des personnes justement qu'ils ont un rythme accéléré,
4: oui,
2: qui tient quand même à leur base de manger haïtien, parce qu'on va pas se mentir, hein, le meilleur manger entier est de ce monde dans toute catégorie ici. Si nous pas jamais manger on zé pour déjeuner, on spaghetti, le spaghetti pas de tomate avec un hot dog. Puis en plus, le hot dog là, moi j'aime pas les hot dogs la fleur là, c'est ces hot dogs là qu'ils mettent dans le spaghetti avec un bon oignon là.
4: Hot dog frit, oui, frit hot dog là avant.
2: Ça veut dire que vous n'avez pas encore goûté l'essence de l'artille, parce qu'on aura beau me dire jamaïque, On aura beau me dire Martinique. Bon, hier, j'étais à Tabou Combo, juste pour vous dire. Il y avait des kiosques de manger, il y avait Africains, il y avait Martiniquais. Moi, j'ai juste vu Haïtiens. Je me suis mis sur la ligne d'Haïtiens. Puis, tu sais, c'est comme je te dis, c'est le principe de juste d'accélérer le processus parce que ça prend effectivement du temps. Si tu veux vraiment rentrer dans le principe de faire de la nourriture haïtienne.
3: Je tiens à préciser, c'est pas juste la bouffe haïtienne qui prend du temps. Il y a aussi la bouffe africaine aussi, d'après ce que je vois, qui peut prendre du temps. Quand, je sais pas si vous connaissez le foufou. Des fois, je vois les gens piler le foufou comme le faire vraiment à la traditionnelle. Ça, ça prend du temps. Les goussis, le jollof rice, c'est ça, ça prend du temps aussi. Ce qui fait, on n'est pas les seuls à se plaindre sur le temps que ça prend. Et c'est là que je pense que ça peut avoir un impact important sur la tradition ou bien l'idée traditionnelle que la femme doit-elle cuisiner, est-ce que c'est important pour elle de cuisiner en 2016?
1: Moi, j'aurais pas de problème à... Il y a certaines choses là, comme on appelle des shortcuts à prendre pour la cuisine, je suis d'accord. Il y en a que j'ai encore de la misère avec parce que je trouve que ça... C'est peut-être le côté dans moi qui a... eu la transmission de ma mère, puis elle était vraiment forte là-dedans.
2: Tu sais quoi, le shortcut? Moi, je sais comment je vais l'accepter, le shortcut? Parce que je vais manger pour moi. Parce que je vais manger pour ma maisonnée. Automatiquement, que je reçois des gens chez moi, là, il n'y a pas de shortcut.
1: Par le...
2: Il y a pas de shortcut.
1: La porte principale.
2: Oui, il n'y a pas de shortcut possible. Là, je te sers vraiment. Comme ça doit être servi.
1: Ouais.
2: Je marine comme ça doit être mariné. Je fais cuire comme ça doit être cuit. Je prendrai pas un shortcut.
1: Puis l'idée de mariner en passant, là, ceux qui écoutent, là, c'est vraiment important.
2: Ça là,
1: t'arrives, tu nettoies tout de suite, puis tu nettoies bien nettoyé, hein, les amis. Et puis tu marines, tu le laisses dans le congélateur.
2: Mijoter, puis tout
1: tu prends ce que tu as à prendre pour faire à manger tout de suite, puis après ça tu le mets dans des ziplocs dans le congélateur. Les dates, les noms, la viande.
2: Puis quand c'est le temps de cuire, ben vous prenez la portion.
3: Ça c'est encore un autre temps que ça va prendre.
2: Encore là, non, parce que c'est
1: déjà là, c'est pas vrai.
2: Mais,
1: non. Je te vois venir, mais...
2: Mais moi, le fait que j'ai des Tupperware, fait que j'ai pas besoin vraiment de noter, parce que c'est comme, déjà, on voit qu'est-ce que c'est comme on est capable de choses. Mais comme je te dis, c'est une façon pour nous, la femme, justement, de concilier engagement social, professionnel, famille, parce que on n'est plus dans la période où est-ce que la femme était à la maison, puis elle faisait à manger, justement, pour accueillir. Moi, je me souviens, il y a une époque, nos parents, les femmes de foyer se levaient comme à l'heure du coq.
1: 4h du matin.
2: À l'heure du coq pour commencer à faire la nourriture. Aujourd'hui, je ne vais pas me réveiller à l'heure du coq.
1: Non, aujourd'hui là, c'est meal prep.
2: Je suis rendue à mon cinquième rêve, là. Tu comprends?
1: Aujourd'hui, c'est meal prep.
3: En passant, j'ai eu Asma qui nous a dit, pas de cube de donjon, s'il vous plaît.
2: Il n'y a pas de danger à ce moment que je t'en fais, mais je l'ai déjà vu. Pour le nommer, c'est comme aussi la fameuse soupe joumou. La personne qui va acheter le joumou congelé déjà.
1: Ouais.
2: Moi, quand j'ai fait mon premier joumou, non, j'ai pris le... J'ai été chercher la
1: tour.
2: Je l'ai coupé avec toute la force que tu vas avoir.
1: Ça prend la force.
2: Puis les bons couteaux, là. Puis après ça, le faire bouillir, les faire blinder. Écoute, tu vois, ça éclaboussait partout dans la cuisine.
3: L'art de choisir le bon joumou, c'est vraiment quelque chose aussi. Parce que des fois, surtout, mais c'est ça que je trouve qui arrive en Amérique du Nord. En Amérique du Nord, les produits sont tellement différents et transformés que peut-être que ceux qui sont, par exemple, tous ceux qui sont nés ici ou grandis ici, nous, on voit pas la différence, mais il y a beaucoup de gens qui vont peut-être sentir la différence. C'est que c'est pas les mêmes produits. Hein. Moi, des fois, je vois les joumous au supermarché, je vois différents types de couleurs. Puis là, avec ma mère est comme, oh mon Dieu, c'est pas la même chose, c'est pas le même goût. Enfin, tout ça, ça vient modifier, je trouve, la nourriture que nous consommons.
1: Ben, il y a certains plats qui seront pas exactement le même goût traditionnel. Puis, tu sais, moi, j'ai déjà senti la différence. Tout dépend de quelle région qu'il cuisine. Oui. Tout dépend aussi de combien de temps que la personne est en train de cuisiner ici. Mais je pense que si tu fais confiance à une recette traditionnelle, tu vas être capable de réussir pour avoir quelque chose de legit.
2: Ouais. Parce que est-ce que vraiment en Haïti, est-ce que vraiment nous avons vraiment des recettes traditionnelles? Je ne pense pas. Parce que c'est comme nous, les Jacmeliens, on ne va pas faire du riz comme les personnes de d'autres régions d'Haïti qui vont mettre de l'enduit dans leur riz. Nous, on ne met pas ça. Tu comprends? Les Jacmeliens, on est n'utilise pas l'enduit. Tu comprends? Ou encore, à un moment donné, je vais toujours me rappeler.
4: Pour ceux qui veulent savoir, l'enduit, c'est du porc mariné qui a été laissé pendant très longtemps.
2: Moi, je me souviens qu'à un moment donné, comme encore de Jacmel, le riz, on fait du riz blanc. Quand on a fini, on touffe le riz tout simplement.
4: Puis à un moment donné, je suis que naïvienne.
2: Là, à un moment donné, j'ai une de mes copines, une québécoise, qui fait un riz devant moi parce qu'elle fréquente un haïtien. Mais non, maintenant, je la vois mettre un sac plastique sous le riz. Je suis obligée d'appeler ma mère pour dire c'est quoi cette histoire de sac plastique.
4: Ça, c'est l'affaire à l'ancienne, là.
2: J'ai dit c'est quoi cette histoire de sac plastique. Ma mère est pas
4: ça, c'est un legit haïtien qui l'a pris.
2: Ma mère, elle dit ça, c'est une autre région.
3: Ok, non, sécuritaire pour moi, personnellement.
4: On le sait au niveau de la sécurité.
3: Ça donne trop de produits chimiques, le plastique. Je ne sais pas comment les haïtiens sont venus.
4: Sont rendus là.
3: En plus que nos produits sont. Moi, je suis très, vraiment très santé. En plus que les produits sont très transformés. Peut-être qu'en Haïti, ça fonctionne parce que les gens mangent un peu plus biologique. Ou bien les produits biologiques sont un peu plus accessibles que nous. Mais pour moi, ici à Montréal, moi, je conseille.
2: Parce que sacré jour, c'est pour ça que moi, je vois des livres de recettes circuler de la nourriture haïtienne. Je suis toujours sceptique pour dire.
4: Mais je ne sais pas pourquoi. Je ne sais pas pourquoi. Je ne peux pas l'expliquer non plus. Posez-moi pas de questions. Quand tu mets le plastique là-dessus, on dirait que le riz est comme plus goût. Je ne sais pas pourquoi.
2: Je ne pourrais pas te répondre.
3: Ah non. Je pense que c'est dans ta tête.
2: Il y a des personnes qui aiment le riz pâteux, il y en a qui aiment le riz graineux, il y en a qui aiment le gratin. Bon, moi, le gratin, je ne peux pas comprendre.
4: Ah non, non, non, le gratin, c'est un autre niveau. Le gratin, écoute, mes parents, les deux, sont des gonaïviens. Et je me rappelle, lorsque je grandissais, c'était important, malgré que je sors dans une famille végétarienne, que c'est important que je sache cuisiner le riz et bien le faire. Pas de riz pâteux, ça ne passe pas à la maison. Il faut que le riz soit bien grainé.
2: Oui.
4: Pas grainé roche, mais il faut que tu trouves la bonne façon de
2: le
4: faire.
2: Le riz est compliqué. Il y a beaucoup de personnes qui disent, oh, le riz, c'est super facile. Non, tu cuis pas ton riz blanc comme tu cuis ton riz jaune, comme tu cuis ton riz balsamé. Le basmatique ne se cuit pas de la même façon qu'un riz jaune.
4: Fasse attention.
2: C'est pour ça qu'à un moment donné, il y a certains aliments que j'ai coupés chez moi. Parce que justement, le manque de temps qui fait en sorte, j'ai pas le temps de commencer à calculer combien d'eau, combien de ci, parce que je suis pas experte comme ma sœur Alexandra pour le faire à l'aveuglette. Je suis pas experte comme ça.
4: Ça, c'est quelque chose aussi. C'est pour ça que des fois, les femmes trouvent que c'est très difficile de cuisiner ces jours-ci. Parce que elles n'ont pas reçu des recettes avec des quantités.
2: Non, donc, parce que les parents font ça à la veille.
4: C'est genre, j'ai pas le temps pour faire des essais et savoir c'est qu'est-ce qui fonctionne le mieux pour ma famille et mon foyer. Alors, dans ce cas-là, la cuisine, pour moi qui est entrepreneur, écoute, je vais laisser ça à mon mari, lui, qui aime ça.
2: Oui, moi, mon mari, pourquoi? Parce que moi, tout le temps, je le dis, mon mari, c'est lui qui fait à manger. L'anecdote du pourquoi qu'il fait à manger. Quand j'ai commencé à le fréquenter, j'étais au contrôle de la cuisine.
4: Ouais.
2: Quand je te dis, puis les gens qui disent, non, tu sais cuisiner, mais si tu as envie de manger un roast beef, je vais te le faire. Si tu veux manger un poisson, un saumon, je vais te le faire. Même un canard, je peux faire un canard. Ce que ma mère éprouve comme phénoménal. Tu fais du canard? Je fais du canard. Et puis, à un moment donné, bon, fréquentation, on commence à se fréquenter, je l'invite à souper à la maison. Puis là, il mange copieusement, puis il me dit, il est où le reste? J'ai dit, comment il est où le reste? Parce que étant élevé à la québécoise aussi, dans un milieu québécois, je suis née, on suit des chartes de santé, on apprend avec le temps qu'il faut manger santé, donc par portion. Donc, moi, maintenant, j'ai coupé qu'on voit plus la couleur de l'assiette. Moi, c'est vraiment des histoires de portions. Puis, mon futur mari qui me dit, non, mon chéri, pas possible. Moi, des affaires de manger par portion, moi, j'ai besoin de manger. Fait que, ouais, le reste de la nourriture.
4: Bien manger.
2: Donc, à partir de ce moment-là, je dis, oh, ben, chérie, si c'est pour me donner mal à la tête comme ça, là, mais vaut mieux que c'est toi qui prends le contrôle de la nourriture.
4: Okay.
2: C'est comme ça qu'il a commencé à faire à manger. Parce que, justement, c'est quelqu'un qui aime manger. Puis quand je dis qu'il aime manger, c'est pas parce qu'il est safque, mais c'est un plaisir pour lui, la nourriture. Donc, lui, il faut que son assiette soit remplie. Moi, je peux avoir deux, trois morceaux, là, puis la gastronomie, puis je suis pleine. Tandis que, non, lui, il faut que ça soit garni. Donc, c'est pour ça que ça a été transféré, que c'est lui. Mais comme je dis aussi souvent, quand c'est la période des fêtes, ou quand il a envie de manger un poisson, c'est à moi qu'il demande, bien, j'ai envie de manger un poisson. Je vais faire le poisson pour lui.
1: Mais votre dynamique est très intéressante parce que il y a des personnes qui vivent autrement. Il y a des femmes que le monsieur leur oblige, ça devient une obligation. Si tu veux avoir une relation, moi je veux que ma femme, moi je veux que ça, ma copine, qu'elle sache cuisiner. Si elle ne sait pas cuisiner, eh bien je retourne chez maman. Parce que maman savait cuisiner, je peux aller n'importe quand chez ma mère, prendre un petit bol et retourner, revenir avec. Et il y a certaines femmes qui sentent qu'il y a une pression de savoir cuisiner, de peur que leur homme se retrouve souvent au restaurant ou retourne souvent chez leur maman, et vous savez des fois que ça tourne mal lorsque tu dois retourner chez leur maman.
2: Sinon, tout simplement, j'ai la maîtresse. Il ne faut pas oublier ça aussi. Hein?
1: Ça aussi, ça arrive chez les personnes.
2: Mais chez la maman, moi, j'ai appris à aller, tu sais, comment faire un lâcher prise au niveau de la mère.
1: Ouais.
2: Parce que, comme encore une fois, j'ai un conjoint qui vient de la Gonaïve. Gonaïve, tout le monde le sait, c'est le Lalo. Le fameux Lalo. Moi, oui. Je le dis catégorique. Je ne fais pas de Lalo.
1: Un autre plat compliqué.
2: Moi, c'est même pas une question de compliqué. Juste avoir le Lalo, moi, je suis comme non, je peux pas aider. Donc, déjà là, le fait que je peux pas aider, les gens me disent, ouais, mais là, c'est ton mari. Regarde, pour que mon mari soit satisfait, il y a sa mère, il y a ses tantes qui sont là pour préparer son lalo ou son tchaka. Parce que le tchaka, c'est une autre affaire aussi.
1: Ça, c'est un autre plat.
2: Parce que comme on dit encore, c'est pour ça encore, je pose toujours des questions sur justement les livres de recettes de la gastronomie haïtienne. Parce que la gastronomie haïtienne, c'est les régions, c'est plusieurs régions. Parce que Jacques Mel, comme à un moment donné, j'arrive à ma mère avec une histoire de chiktaï. Ma mère, elle me dit, c'est quoi ça du chiktaï?
1: Oui, il y a certaines régions qui ne connaissent pas les repas d'autres régions. Comme exemple, moi, vu que j'ai grandi dans une famille qui sort des Gonaïves, je n'ai pas connu le tom-tom.
2: Oh, puis c'est super.
1: C'est quand j'ai côtoyé des personnes qui viennent du sud,
2: Jacques
1: qui m'ont appris à manger du tom-tom. Même le fait de le manger, j'étais comme, mais c'est quoi cette fois? Il faut avaler, il faut pas le mastiquer.
2: Mastiquer.
1: Il faut pas le mastiquer. Mm. Là, j'étais comme, mais voyons, c'est quoi ce repas-là? Puis, à un moment donné, je l'ai faite. Et je l'ai faite à ma manière, à moi. Puis j'ai vraiment aimé.
2: Ou bien le fameux accra.
1: Oui, le fameux accra. Donc, je pense que tout dépend des régions. Ouais. Il y a certains plats qui sont plus connus. Il y en a d'autres qui sont moins. Mais il reste pareil que la mère peut dire, ben, petite garçon, viens chez moi parce que ta femme n'a pas cuisiné aujourd'hui. Moi, j'ai cuisiné. Est-ce que toi, en tant que femme, tu dois te sentir comme genre, comme sous pression de cuisiner?
2: Tout dépend
1: parce
2: de la
1: lui,
2: relation.
1: Il y a tout le temps sa maman à côté qui peut toujours, surtout sa mère habite pas loin.
2: Ça dépend de la relation. Ça dépend de la relation que t'as avec ta belle-mère. Moi, j'ai pas une belle-mère qui est épaisse.
1: Uh-huh.
2: Tu sais, c'est comme, oui, ma belle-mère, c'est comme, écoute, elle a des gros yeux, elle va te regarder, mais c'est pas la belle-mère, là, qui va m'écorcher. Tu comprends? Parce que, justement, je ne veux pas faire ça pour son garçon parce que je sais pas comment le faire. Puis, tu sais, oui, je pourrais l'apprendre, mais combien de temps que ça va me prendre à l'apprendre pour, justement, satisfaire le papier gustatif d'une personne qui est connaisseur? Parce qu'il est quand même connaisseur au niveau du lalo, il est connaisseur au niveau du tchaka, mais moi, déjà, juste à voir l'aliment, je me sens déjà comme repoussant pour moi, tu comprends? Fait que, rendu là, c'est pas ma belle-mère qui va me critiquer là-dessus. Au contraire, ma belle-mère va me dire, ben, viens à la maison, moi, j'ai préparé un plat pour lui, puis à la bonne franquette, puis c'est parfait. Mais je sais, j'ai déjà entendu des histoires où est-ce que la belle-mère, elle, c'est comme, écoute, elle va écorcher sa belle-fille parce que, justement, elle est pas capable de prendre soin du ventre du mari.
1: Oui.
2: Puis, il y a beaucoup de mères aujourd'hui, comme notre génération, à moi, ma génération et ta génération à toi. Quand on a des garçons, ben moi, maintenant, je fais comprendre à mes enfants, c'est ton ventre, c'est à toi de le gérer. Fait que tu connais les bases, maintenant, travaille dessus. Puis, je suis très heureuse de dire, j'ai trois garçons qui sont capables de se nourrir correctement, là.
1: Mais je trouve que notre génération est comme plus non-genrée au niveau de la cuisine aussi.
3: Oui. Oui.
1: Comme
3: oui.
1: quand je voyais
2: avec,
1: tout,
2: avec
1: avant,
2: tous les chefs, chef oui, chef oui, chef, oh, chef Toussaint.
3: Oh, oui, il y en a, il y en a pas mal.
1: C'est, et puis c'est vraiment beau à voir. Comme c'est beau à voir aussi. Je trouve que ouais, la femme.
2: On fait commanditaire, hein, fait que. Là, je m'attends à recevoir une table, hein, chef Toussaint, puis chef oui, chef, hein.
1: Chef mm-hmm. ou chef. Et je trouve que c'est vraiment important que ça se discute aussi dans les couples.
2: Oui,
1: quand, quand vous êtes en relation, oui. De voir est-ce que cette personne-là accepte un jeu de rôle dans la façon, la cuisine. Est-ce que c'est correct que on fait du Uber Eats? Il y en a qui n'aiment pas ça.
2: Écoute.
1: Il y a des hommes qui disent, moi, Uber Eats, je n'ai pas acheté dehors tout le temps. Là,
2: c'est ça, tu me fais venir à un souvenir lointain, lointain, lointain.
1: Lequel?
2: La première fois que j'ai vu un homme dans la famille faire la cuisine. Ça remonte à des années. Puis quand je dis des années, genre 1980-82, ma tante venait d'accoucher aux États-Unis.
1: Mm-hmm.
2: Puis ma grand-mère est à Montréal, ma grand-mère n'est pas encore descendue pour aller l'aider, lui donner un coup de main. Puis qui faisait à manger pour ma tante, c'était son mari. C'était la première fois que je voyais un homme mettre la main à la pâte,
1: wow.
2: au niveau culinaire.
1: Que c'est beau à voir.
2: Oui, puis des années plus tard, cette année, je suis partie à Boston voir justement cette famille-là.
1: Ouais.
2: Ma tante venait d'avoir une petite chirurgie, OK? Puis, pas vraiment capable de vraiment, tu sais, comme faire un repas pour nous accueillir.
1: Ouais.
2: C'est son mari qui nous a fait un bouillon, le même là, qui nous a fait un bouillon. Donc, oui, l'homme maintenant, comme tu dis, c'est quelque chose qui se discute parce que maintenant, ça n'appartient plus maintenant à la femme obligatoirement de faire à manger parce qu'il peut avoir n'importe quoi
1: exact.
2: Qui fait en sorte que, regarde, comme moi qui travaille énormément, je suis en deux travails. Puis souvent, comme je dis à mon fils, tu peux dire merci que Pierry est là pour faire à manger parce que si c'était pour moi, mon petit garçon, ben,
1: c'est aussi regarder qu'est-ce qui fonctionne pour vous.
2: Oui.
1: Okay? Tu sais, des fois, les horaires de travaux sont très compliqués. Le couple doit quand même regarder pour voir c'est quelle personne qui est disponible pour faire telle affaire. Et je le vois dans des jeunes couples ces jours-ci, honnêtement, puis je suis fière. Je pense qu'il y a comme vraiment une autre mentalité qui s'installe, mm-hmm. qu'une ouverture d'esprit pour dire que si moi, je suis pas capable de cuisiner, mon conjoint, mon copain serait capable de le
2: puis
1: faire.
2: Les hommes savent cuisiner. Moi, je peux nommer sur mes deux, mais 10 hommes là, que anytime. Moi, il y a déjà mon beau-frère là, c'est tête coupée.
1: Donc le
2: coupée
1: mythe que l'homme ne peut pas cuisiner,
2: c'est impossible. Il y a des hommes qui surpassent même la femme
1: ouais.
2: au niveau culinaire.
1: Ouais. Ouais. Non, ce que tu dis est vrai. Puis je pense qu'il y a des femmes, comme exemple des femmes chefs, des personnes qui sont entrepreneurs, des personnes qui sont très très occupées, qui ont des horaires chargés comme la tienne. Donc ces gens-là sont au moins, elles peuvent dire, ok, j'ai quelqu'un d'autre que je peux compter là-dessus, qui serait capable de prendre la relève pour cuisiner pour les enfants, pas rester dans l'idée c'est la femme seulement qui doit cuisiner, l'homme peut aussi cuisiner.
3: Oui.
1: Donc en 2026 ça se fait bien je trouve.
3: Ça se fait très bien. Puis moi je sais qu'il y a encore des communautés qui sont très traditionnelles qui prennent l'idée de la femme qui doit cuisiner comme un code d'entrée. Tantôt tu as parlé que quand l'homme est déjà par exemple avec sa femme et là par exemple la belle-mère peut demander, etc. Mais des fois, c'est un code d'entrée. Comme tu dois l'avoir déjà pour... Tu sais, il y a cette idéologie-là, tu dois l'avoir pour garder l'homme, pour avoir l'homme, pour conquérir l'homme. Ben, je pense que ça met beaucoup de pression sur les femmes, parce que ça leur fait comprendre que, ben, si j'ai pas ça, je comprends l'importance d'avoir, en fin de compte, un foyer où les gens cuisinent. Ça, c'est très, très important. Puisque tantôt, on a énuméré de l'importance de la nourriture. C'est pas juste la bouffe, c'est un véhicule pour démontrer de l'amour. Mais je pense que ça met beaucoup de pression sur les femmes des fois quand ils font sentir dans certaines communautés que ben si tu ne le fais pas, ben tu ne pourras pas à ce moment-là.
2: Qu'est-ce qui est important aussi quand on parle d'amour, parce que quand on fait à manger pour quelqu'un, on parle d'amour. Mais les personnes justement qui viennent d'embarquer dans l'aventure de faire de la nourriture.
1: Oui.
2: c'est pas toujours bon au premier. Tu sais, il y a des fois, c'est comme tu dis, bon, il manque de sel, il manque ci, il manque ça. Une autre des plus belles preuves d'amour, c'est tu manges.
3: Ouais, mais en contrepartie, moi, je pense que savoir cuisiner, c'est aussi économiser, parce que la nourriture, le Uber Eats, guys, je sais pas si vous avez, si vous avez commandé.
2: Je vais dire comme mon fils vient râler mon corps.
3: Ou du DoorDash, là, c'est vraiment prendre l'argent des gens. C'est comme, c'est pas possible. Tu achètes un accra, ça te coûte déjà
2: 25 dollars.
3: Parce qu'il y a des frais cachés qui sont faits. Deux, en contrepartie, savoir cuisiner aussi, c'est d'un côté, c'est prendre soin de sa santé, c'est avoir un œil beaucoup plus précis, proche sur sa santé, ce que tu manges. Tu peux toi-même acheter à l'épicerie ce que tu veux. Et aussi, tu peux économiser parce qu'il y a des places comme ce que les gens savent pas. Il y a des applications qui nous aident à économiser dans les épiceries. Tu peux choisir quelle épicerie qui te c'est ça, qui ont des rabais aussi, ce qui fait malgré que je pense pas que c'est quelque chose qu'on devrait mettre comme pression sur les femmes, mais je pense que c'est quand même bien que les femmes ou tout le monde en général savent cuisiner.
4: OK, alors avant qu'on termine, parce qu'on termine bientôt, deux petites questions pour vous. Donc on va faire vrai ou faux, OK? Une femme qui cuisine est plus attirante, vrai ou faux?
3: Faux.
4: Parfait. Toi?
2: Je sais pas.
4: Les grand-mères, les recettes de grand-mère sont souvent uniquement à l'oral, sans jamais à l'écrit.
3: À l'oral,
4: toujours. Alors, merci à tous. Donc, on est vraiment content d'avoir pu passer ce moment extraordinaire avec vous pour parler de l'importance de la femme qui cuisine en 2026. On se revoit la semaine prochaine.
2: Même heure, même poste
4: pour une prochaine émission. Si on n'est pas là, vous allez quand même écouter nos

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